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5: Bonjour à toutes et à tous, bienvenue dans Une Toile sous les étoiles, la chronique qui vous invite à une séance de cinéma plein air, gratuite et à deux pas de chez vous. Cette semaine, c'est le film Partir un jour que vous pourrez découvrir le jeudi 30 juillet à la cour maison de la tour Ragenza.
6: Salut maman.
7: Oh ma fille.
1: Qu'est-ce qu'elle fait là? C'est toi qui l'as appelée?
6: La question c'est plutôt qu'est-ce que toi tu fais là?
5: Alors que Cécile, qui a gagné Top Chef, se prépare à ouvrir son propre restaurant gastronomique à Paris, elle apprend qu'elle est enceinte et que son père vient de faire un nouvel infarctus. Dans le village de son enfance, loin de l'agitation parisienne, elle recroise son amour de jeunesse. Ses souvenirs ressurgissent et ses certitudes vacillent.
1: Allez, ça part pour la vite, ça part pour la vite.
6: Mais c'est pas cool. Je vais devoir rester plus longtemps finalement. C'est compliqué avec mon père.
8: Faut savoir ce qui te fait rire.
6: Il y a bien encore qu'ici qu'on fait de la Macédoine.
8: C'est qui ce mec?
6: Raphaël, mon vieux pote de collège. Sofiane, mon mec.
8: Cécile m'a beaucoup parlé de toi. Moi, elle m'a pas parlé de toi du tout.
5: Avec Partir un jour, Amélie Bonin signe en 2025 un premier long métrage plein de charme et de tendresse. Sur fond de retrouvailles et de souvenirs, elle capte ce moment flou entre ce qu'on quitte, ce qu'on retrouve et ce que l'on devient. Partir un jour offre à la chanteuse Juliette Armanet son premier grand rôle au cinéma. Le film démontre à quel point la culture populaire nous imprègne collectivement, façonne nos imaginaires, raconte nos vies de façon à la fois frontale et lancinante. L'idée est toute simple, mais d'une efficacité redoutable. Ici, la musique se glisse dans la fiction et dans les images.
6: Tu veux juste t'acharner et mourir ici, dans cette cuisine?
8: T'as qu'à rester nous aider.
6: Mais j'ai une vie, putain, papa.
8: Oh bah ça, on avait bien compris, hein.
6: Je sais pas comment tu fais, parce que moi, je le trouve particulièrement insupportable.
7: Mais moi aussi, je le trouve insupportable.
5: Présenté en soirée d'ouverture du dernier festival de Cannes, le film travaille sans cesse cette question du bon et du mauvais goût. Partir un jour cherche en même temps à nous faire danser et à nous émouvoir en jouant explicitement avec les codes de la comédie musicale pour explorer l'espace du souvenir et du regret. Retrouvez la projection de Partir un jour le jeudi 30 juillet à la cour maison de la tour Ragenza à 22h. Cette séance gratuite vous est offerte par la communauté de communes Saint-Pourçain-sur-Limagne et qu'en cas de mauvais temps, une annulation de dernière minute est possible. Bonne projection à toutes et à tous et à bientôt sur Radio Coquelicot pour découvrir ensemble votre prochaine séance, toujours à deux pas de chez vous.
8: Il faut pas que je m'énerve et ça m'énerve.
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20: Regarde ailleurs, c'est une émission qui donne la parole à des voyageurs, des écrivains, des réalisateurs, sur la dimension du voyage, hein, cette envie d'élargir son regard sur le monde à travers des partages de vie, à travers des partages d'expériences. Avec moi dans mon salon, Philippe, qu'on va prendre le temps de rencontrer à travers cette émission, à travers ce micro. Philippe, je sais pas grand chose encore de toi, mais je sais que j'ai vu passer une publication sur les réseaux sociaux qui mettait en avant le côté marcheur. Voilà, marcheur, mais pas que, voyageur, tu as toute une vie d'expatrié aussi, pour être revenu aujourd'hui ici aux sources, hein, tu es d'origine alsacienne. Donc on va prendre le temps dans cette émission de te rencontrer, de savoir un petit peu ce qui t'a amené dans cette mise en mouvement, hein, notamment qu'est la marche, parce que la marche, je crois que tu me parlais de Strasbourg jusqu'à Compostelle qui ensuite t'a amené au Québec. Enfin, la vie c'est souvent ça, c'est souvent une mise en mouvement qui fait qu'il va se passer des choses et qui vont nous emmener dans une direction ou dans une autre. Donc Philippe, on va reprendre un peu le début. Est-ce que tu peux me dire pour toi ce que représente le voyage et ce que représente la marche?
21: La marche c'est de repousser son horizon tout le temps, parce qu'à chaque pas il peut se passer quelque chose autour de soi, en soi, et face à soi. Et la marche, pour moi, c'est un formidable déséquilibre pour retrouver son équilibre. Je suis un marcheur. Mon premier pas, comme tout le monde, guidé par les mains du père ou de la maman. Et puis un jour, tu pars tout seul. J'ai pas toujours osé le faire, jusqu'au jour où la vie a fait en sorte que je prenne la décision de partir marcher. Mais avant de marcher, j'ai beaucoup couru. J'étais un coureur, j'ai d'abord joué au foot, j'ai couru beaucoup. Et puis un jour, j'ai pris la décision de marcher.
20: C'est quand même deux choses différentes, on est d'accord. Hein. Quand on est coureur ou joueur de foot, c'est quand même sur une durée ponctuelle, on va faire un match avec ses copains et on retourne dans son quotidien. Quand on part marcher sur une durée indéterminée, ça n'a rien à voir. Il y a effectivement le côté physique, l'exercice sportif et physique, mais il y a surtout lâcher prise totale sur ce qui va se passer sur le chemin, où on ne sait pas forcément jusqu'où on va aller, comment va se passer la journée de demain et celle d'après, et ainsi de suite.
21: Mais en fait... Quand on parle de marche, il y a eu les premières marches, les premières randonnées d'une journée. Mais il me restait quelque chose, moi, à la fin de ces journées-là. Il me manquait quelque chose. Comme si ma journée n'était pas accomplie, parce que je faisais une boucle et je revenais chez moi. Ou je prenais ma voiture, j'allais marcher, puis je remontais dans ma voiture pour rentrer chez moi. Et puis un jour, j'ai pris la décision de partir véritablement sac à dos, tente et gamelle. Alors pourquoi tente et gamelle? Parce que je voulais ne dépendre de personne. En me disant, de toute façon, si au pire je me casse la gueule, bah, je ne m'en prendrai qu'à moi. Et puis en même temps, ne dépendre de personne, c'est de pas être obligé de sonner à une porte pour dire « s'il vous plaît, abritez-moi, il pleut ». C'était de vivre véritablement cette expérience de marcheur. Et donc je suis parti de Strasbourg à Paris.
20: Parle-nous de l'élément déclencheur. Qu'est-ce qui fait, hein, tu disais, c'est suite à une histoire de vie, ou suite à, souvent il y a quelque chose qui fait un déclic, qui fait qu'on fait un switch, ou qu'on fait un changement.
21: Bah, en fait, le premier clic, c'est que j'ai toujours écrit, mais j'écrivais pour moi. Donc, dans mes sacs à dos, dans mon sac à dos, il y a toujours eu un carnet de marche. Donc, en fait, je me suis dit, dans cette période un petit peu troublée professionnellement, sentimentalement, à une époque où je me cherchais aussi, la trentaine, une jeune trentaine, je me demandais quelle était ma vie. J'avais tout respecté, moi, j'avais tout fait bien. J'avais appris un métier, j'avais fait des études, j'avais appris un métier, je travaillais, mais il y avait quelque chose qui me bloquait dans ces multiples travails, dans ces choses-là. Et donc, le fait de l'écrire... n'était pas un aboutissement, c'était une réflexion dans l'écriture, mais il me manquait encore quelque chose. Et comme je m'intéressais à la littérature, que je lisais des livres d'aventuriers, Alexandra David Neil, Hilary à l'Everest, Frison Roche en montagne, enfin etc. Tous ces gens qui sont partis marcher, philosophes ou pas, je me suis dit pourquoi pas moi. Donc, j'alternais les courses à pied avec la marche. Et un jour, la journée n'était plus une journée, c'était de partir droit devant. Et parce que j'étais un petit peu peureux, ma première fois, j'ai choisi le canal de la Marne au Rhin comme guide. J'ai longé le canal de la Marne au Rhin et puis la Marne, et j'étais à Paris à pied depuis Strasbourg, en gardant ça pour moi. En parlant pas, en me disant c'est quelques semaines face à moi-même, je garde ça très précieusement et j'essaye d'en ressortir quelque chose. Donc j'ai gratté un peu un carnet et puis je suis arrivé à Paris et voilà, c'est ce qui m'a permis de me rendre compte que j'étais probablement fait pour être un marcheur longue distance.
20: Mais la marche, c'est vrai que on est souvent seul avec soi-même et on a le temps de se laisser traverser par mille et une pensées. Toi, donc là, si j'entends bien, la marche, c'était une manière de te retrouver, ou en tout cas de faire une sorte de bilan sur où tu en étais dans tes 30 ans. Hein, parce que là, on parle de l'âge de 30 ans, hein, quand tu vas de Strasbourg jusqu'à Paris.
21: Moi, je pense que je suis déjà quelqu'un qui s'est toujours posé la question sur sa vie, sur ses choix, sur ce qu'il est, vers où il va et le pourquoi des choses. L'élément déclenchant, c'était probablement de me retrouver un petit peu, de me poser la question Peut-être que j'étais à une époque charnière aussi dans ma vie professionnelle, peut-être sûrement aussi dans ma vie sentimentale, on va, voilà. C'était dans ces on verbalise aujourd'hui en parlant de qualité de vie globale. J'étais dans cette recherche déjà, je lisais, je me documentais, mais j'avais envie de me mettre en situation pour comprendre le pourquoi. Et puis en lisant les autres, ceux qui avaient déjà écrit sur leur expérience de marche, je voulais peut-être aussi me mettre dans cette situation-là pour le réaliser pour moi, pour le comprendre pour moi. Et ça a été tout simple, ça a été de partir, véritablement de partir, sans but, hormis le fait d'arriver quelque part, mais sans but journalier. En me laissant porter par les pas, en écoutant mon corps et en essayant d'en retrouver un petit peu l'essence par l'écriture.
20: C'est marrant parce que la marche, finalement, c'est la plus vieille activité de l'humanité. L'homme a toujours été semi-nomade ou nomade. À une époque, on était chasseur-cueilleur, on marchait énormément pour pouvoir s'alimenter, s'abriter. Et petit à petit, on est rentré dans l'ère industrielle, on a commencé à se sédentariser. Et j'ai l'impression que marcher, c'est quelque chose qu'on a tous en nous, mais qu'on a oublié ou des fois on a peur de pouvoir de se lancer, alors que on sait tous faire ça.
21: Oui, la première chose qu'on fait le matin, c'est de mettre les pieds par terre. En sortant de son lit et puis d'avancer. La marche, moi je l'ai, ayant beaucoup lu sur des marcheurs, je me suis aussi intéressé au peuple, sur les peuples premiers, les fameux marcheurs-cueilleurs, les déplacements, le nomadisme, etc. Et ça me fascine, et ça me fascinait déjà étant petit, mais ça me fascine encore aujourd'hui, ces gens qui partent, qui déplacent le campement, voilà, qui suivent leurs animaux, bref. Et donc, en me mettant dans cette situation-là, je suis devenu, d'une certaine façon, un peu nomade. Je cherche encore mon camp de base, voilà, mais j'ai envie de repousser, je l'ai dit tout à l'heure, j'ai envie de repousser l'horizon. J'ai envie d'aller... Moi, quand je regarde une chaîne de montagne, j'ai envie d'aller voir au-dessus. Parce que au-dessus, bah, t'as un point de vue sur la suite. Et toujours, j'ai envie de ça, j'aime ça. J'aime, c'est pas repousser mes limites, mais c'est d'aller voir ce qui se passe. Je suis quelqu'un qui pousse la porte pour aller voir. Je ne me pose pas la question avant, savoir est-ce que je vais la pousser, qu'est-ce qu'il y a derrière, etc. Je vais voir. Donc la marche, ben je vais voir, je vais au bout du sentier, et puis si le sentier s'arrête au bord d'un précipice, ça m'est déjà arrivé, ben tu fais demi-tour et tu reviens, et tu prends un autre chemin.

0: temps, donc je comprends qu'il y a eu plusieurs chapitres de marcheurs, hein, avec des distances plus ou moins longues, sur des temporalités plus ou moins longues aussi. Et j'ai aussi l'impression que chacune de ces marches fait suite à un événement personnel, avec chaque fois un état d'esprit différent, comme si la marche était pour toi une manière de faire une mise au point sur là où tu en es dans ton existence.
1: Oui, on peut dire ça, vraiment. Que ce soit professionnel, sentimental, d'écriture, etc., j'ai besoin de me retrouver avec un sac sur le dos. C'est très très particulier. Et puis en même temps, c'est de choisir un lieu de départ. La plupart du temps, si je pars de chez moi, voilà, sauf en 2015 où j'ai atterri à Compostelle dans un état d'épuisement sévère. J'étais en plein burn-out, en plein épuisement, où j'étais chef d'entreprise au Québec, une autre partie de ma vie. Et j'ai atterri à Compostelle et j'ai commencé à marcher depuis Compostelle dans le sens contraire des autres. Aller à la rencontre de ceux qui venaient vers moi, qui étaient très nombreux. J'étais seul sur ce chemin, dans ce sens-là, à ce moment-là. Et oui, j'étais dans une période de doute, d'épuisement et de ras-le-bol de ma vie. Et j'ai fait le choix de marcher dans ce sens-là, à l'envers. Non pas à l'envers, mais à contresens du courant. Et je crois que ce qui est important de retenir là-dedans, c'est que dans cet esprit nomade qui a été très affirmé à ce moment-là, c'était de faire ce choix de marcher comme je le voulais, là où je le voulais, quand je le voulais et comme je le voulais. Et ça m'a servi, ça m'a permis de revenir et d'en revenir de ce Compostelle-là, mais surtout ça m'a permis d'affirmer mon statut, c'est pas le mot, mais ma réalité d'homme libre, de marcheur, et puis aujourd'hui de marcheur et d'écrivain, parce que j'en suis à mon deuxième roman, j'écris pour d'autres puisque j'écris des biographies, et la marche fait complètement partie de ma vie, complètement.
0: Tu utilisais le mot libre, liberté, d'homme libre, revient sur le concept de la liberté pour toi et de la marche. En quoi est-ce que la marche permet de se sentir libre?
1: J'ai appris le sens de la liberté par la marche. Partir marcher longuement, c'est prendre conscience de sa liberté. Mais dans le prendre conscience de sa liberté, c'est surtout, surtout, surtout accepter de vivre avec des contraintes. Parce que quand on part, forcément, et qu'on revient, la valise ou la caisse ou la boîte en carton dans laquelle on a tout empilé, quand on revient, elle est là. Donc pour moi, la liberté, c'est de vivre avec des contraintes et d'accepter ces contraintes-là. Parce qu'on n'est jamais réellement libre. Ça n'existe pas, la liberté, c'est un concept, ben, ça existe peut-être, mais c'est un concept très diffus. Pour moi, c'est véritablement prendre conscience que j'ai des contraintes, je les accepte pour pouvoir partir. Dans cet esprit de liberté.
0: Tu peux me parler de ce que tu appelles contrainte? À quoi tu penses quand tu parles de contrainte?
1: Financière, impôts, administration, etc., etc. Tout ce qui touche autour d'une vie. Ce qu'on accumule ou pas. Moi, je suis quelqu'un qui n'accumule plus depuis 10 ans, qui vit avec très peu. J'ai fait ce choix, mais les contraintes, elles sont là. J'ai un appartement, donc si demain matin je veux partir 6 mois, 8 mois, 1 an, j'ai toujours doublé mes distances. Je suis passé de 500 à 1000, de 1000 à 1500, de 1500 à 2400 et à 4500 kilomètres en une fois. Donc peut-être qu'un jour je vais en faire 10 000, mais ça veut dire quoi? Ça veut dire tu te départis du matériel pour ne retrouver que ton sac à dos, ta tente et tes gamelles quelque part. Contrainte, j'ai un chien, donc le chien m'accompagne, donc là je pense pour deux aussi, parce qu'il faut qu'ils se nourrissent, enfin etc., etc., etc. Donc pour moi la liberté, elle passe par ça. C'est un concept un peu diffus.
0: Il y a cette notion aussi, tu disais, donc quand on part, on a des contraintes, quand on revient, les contraintes, on les retrouve. Des fois, quand on part aussi, on part peut-être un peu comme une autruche pour fuir aussi une certaine réalité. Mais les problèmes, on les retrouve aussi, ou est-ce qu'on arrive à les régler sur le chemin?
1: Lors d'une conférence que je donnais un jour dans une grosse entreprise française, une grande entreprise française, une cadre d'entreprise m'a dit, de toute façon, vous, ce que vous avez fait, vous avez fui. C'est une fuite, ce que vous avez fait. Partir et tout lâcher, et partir sur 4500 kilomètres, 172 jours en tant que chef d'entreprise, c'est une fuite. Et j'ai pas eu la réponse tout de suite. Et je me suis permis de dire, je vous redonne de mes nouvelles dans les prochains jours, je vais prendre le temps et je vais écrire. Et en fait, dans la réflexion que je me suis imposée par rapport à ce questionnement, à cette fuite, oui, j'ai fui. Mais il faut beaucoup de courage pour fuir. Et je respecte beaucoup les gens qui fuient, parce qu'il faut du courage pour fuir. Et ce qui m'a permis de dire, quand j'ai vraiment affirmé mon retour de Compostelle, en fait, je me suis sauvé de moi et des autres. Je pense qu'il y a 10 ans, dans l'état où j'étais, si je n'ai pas cet instinct d'homme qui arrive du fond des âges, probablement, de faire le choix de partir, comme je l'ai fait, je me suis sauvé. Je me suis véritablement sauvé de moi et des autres. J'ai vraiment eu besoin de me sauver de moi et des autres. Et je pense que si je fais pas ça, je suis probablement plus là aujourd'hui pour en parler.
0: Donc une forme d'acte de guérison aussi que de marcher.
1: Ah oui, complètement. Complètement. Cet acte-là, il est absolument extraordinaire. Enfin, avec mes mots à moi, il y a des gens très très bien qui ont écrit des livres fantastiques sur l'éloge de la lenteur, l'éloge de la marche, etc. Un psychologue à Strasbourg qui écrit remarquablement bien. Oui, son livre est génial. Cherchez son nom. Oui, c'est ça. Moi, la marche, c'est comme une rédemption, la marche. Mais c'est une rédemption à chaque pas. On renaît à chaque pas parce qu'on l'a fait. Il y a beaucoup de gens qui m'interpellent, que ce soit sur les réseaux sociaux ou via des rencontres diverses et variées, qui me disent « Mais comment t'as fait pour partir marcher ?» J'ai fait un premier pas. C'est la seule réponse que je peux donner. Je dirais pas qu'il vaut mieux utiliser telle chaussure ou telle paire de chaussettes ou tel truc ou tel matériel.
0: De toute façon, on apprend sur le chemin, une fois qu'on est lancé, qu'on pose un pas devant l'autre, c'est là qu'on va commencer à réajuster au quotidien son itinéraire, mais aussi souvent son sac et le poids de son sac.
1: Le poids du sac. Mon premier roman, Le poids du sac. Mais c'est surtout ce que ça a amené, en fait, toutes ces longues marches avant ce livre et toutes les marches qu'on suivit après ce livre. C'est la réalité de la vie, en fait. Qu'est-ce qu'on traîne tout le temps avec soi? Qu'est-ce qu'on essaye de se départir, de s'alléger? Est-ce que c'est pas la réalité d'une vie de s'alléger de tout? Peut-être des contraintes aussi. Mais le poids du sac a été un élément énorme parce que quand j'ai atterri à Compostelle le 29 mars 2015, j'avais ramassé mon sac, moi, en rien de temps, depuis le Québec où j'habitais à ce moment-là. Et j'ai marché 5 kilomètres de la cathédrale de Compostelle. Donc, bien sûr, hein, moi, je partais là où d'autres arrivent, où tout le monde arrive. Et j'ai marché 5 kilomètres. J'étais dans un état d'épuisement assez avancé. Mais ensuite, j'avais un sac qui était beaucoup trop lourd. J'avais oublié que je savais faire un sac à dos. Et je me suis arrêté dans une petite pension de famille, un truc très sympa. Et pendant des heures, j'ai fait, défait, refait mon sac. J'ai laissé énormément de choses sur le comptoir le matin en repartant. Et j'ai compris, avec le temps, avec les journées, avec le regard des autres, parce que comme je partais de Compostelle, j'avais tous ceux qui arrivaient, qui avaient des étoiles plein les yeux. Moi, j'ai les yeux clairs, mais ils étaient noirs. Là, j'étais fatigué, j'étais au bout du bout. Je m'appuyais sur mon bâton. J'étais dans un drôle d'état, en fait. Et mon sac, subitement, il devenait comme ma vie. Je portais ma vie. Et j'ai appris à l'alléger. Et oui, j'ai marché avec 13 kilos à peu près, et puis 2 litres d'eau. Mais j'ai compris que le poids du sac avait une vraie valeur, pas forcément ajoutée, mais une vraie valeur de libération. Et ça fait aussi partie de cette, peut-être de cette liberté. Mais en même temps, c'est quelque chose qui m'a permis d'écrire, le poids du sac.
0: Il y a une phrase qu'on entend souvent entre les pèlerins sur le chemin de Compostelle, je veux bien que tu la commentes, qui dit que le poids du sac représente le poids de nos peurs.
1: Oui, on entend ça. Le poids, c'est de la peur. Ouais, c'est sûr. C'est sûr que plus tu charges ton sac, t'as des craintes. Au-delà de la peur, c'est des craintes. Peur de manquer, la crainte. Et aujourd'hui, on apprend à faire son sac parce que le matériel a changé, parce que c'est de plus en plus léger. Et puis, il y a beaucoup de gens qui marchent sur une journée, qui déposent, qui prennent un petit sac parce que ils sont en gîte, donc ils n'ont pas à porter la tente, pas à porter les gamelles, pas à porter leur bouffe, à part les 3-4 bricoles qu'ils ont besoin pour manger dans la journée, enfin, etc., etc. Quand on part sur de la longue distance, c'est différent. Dire que c'est de la peur, oui, moi j'y crois. Je crois qu'on a toujours trop tendance à en mettre de trop. D'ailleurs, sans parler de poids de sac, vous posez des questions à tous les gens qui reviennent de vacances. Avec leurs valises, ils ont toujours mis plus de choses qu'ils avaient besoin ou qu'ils ont eu besoin lors de leurs vacances. Voilà. Mais est-ce que c'est réellement de la peur? Je pense que oui, dans le cadre de randonnées sur plusieurs jours, semaines ou mois. Je pense qu'on a... Mais ça se règle. On apprend à dealer avec ça. On apprend à en lâcher pas mal. Pas toujours le premier jour, mais au bout d'un moment, on se rend compte qu'il y a des choses dans notre sac qui ne nous serviront pas.

0: sont les gens que tu rencontres sur les chemins? Parce que voilà, quand on marche, on est souvent seul, mais on se rend aussi compte qu'on est finalement pas complètement si indépendant que ça. On est souvent interdépendants les uns des autres. Donc, qui sont les gens que tu croises sur tes chemins?
1: Que je croise ou que j'accompagne, que je le mets entre guillemets, que j'ai guéri d'une certaine façon en soignant des ampoules ou en soignant des bobos de pied, c'est toutes sortes de gens. Ceux qui restent, il y a ceux qui vont parler de parce qu'ils sentent mauvais, parce qu'ils transpirent, parce qu'ils ont mal. Il y a des rencontres qui sont très éphémères et très surfaites. Et puis il y a les rencontres profondes où on rentre directement dans le cœur de l'homme. L'homme, être humain. Et celles-là, elles font partie de mon bagage. C'est des rencontres que j'oublierai pas, que je n'oublie pas. C'est souvent des rencontres avec lesquelles je suis encore en rencontre tant d'années plus tard, par l'écriture, par l'échange. Ce sont des gens qui, à un moment ou un autre, sur ce chemin ou ces chemins, m'ont appris à être, je crois, véritablement. Pas à devenir, mais à être, à vivre l'instant présent. À vivre la rencontre avec une grande humanité et des échanges qui se font de cœur à cœur plutôt que de tête à tête. J'en ai plein. Je vais en raconter une. Abbaye de Citeaux, je suis dans le jardin réservé aux gens qui viennent dormir là. Il y a un moine qui vient, qui s'assoit à côté de moi et qui me parle. On se connaît pas. On apprend à se connaître, on se parle. Et en fait, c'était frère Jean-Pierre qui était... C'était en 1998. Frère Jean-Pierre était un des deux moines rescapés du monastère de Tibérine. Assassiné. Ses frères avaient été assassinés par le GIA.
0: Tu peux revenir sur cette histoire, je la connais pas. De l'abbaye de Tibérine, qu'est-ce qui s'est passé?
1: Monastère de Tibérine, c'est dans l'Atlas, c'est dans Algérie. Ils étaient 9 moines, il y en avait un qui était parti faire les courses, il y en a un qui s'est caché. Il y a 7 moines qui ont été enlevés par le groupe islamiste, donc le GIA en Algérie, et ils ont été assassinés, les 7. C'était en 1996. Ça a été terrible. Des gens de foi, des gens de Dieu, des gens qui ne faisaient pas de prosélytisme, qui aidaient toute la population locale. Voilà. Et frère Jean-Pierre est un des rescapés. Et on a parlé du pardon. Et j'ai eu un échange sur le pardon avec lui et je lui ai demandé s'il avait pardonné. Et il a eu un geste absolument extraordinaire. Il a pris ma main droite. Il l'a refermée. Donc il en a formé un point. Il me l'a posé sur ma cuisse et il m'a dit c'est ma réponse. Et il est parti. Il m'a dit au revoir et il est parti. Voilà. Ça fait partie des rencontres de ma vie, comme ce japonais sur le chemin de Compostelle dans les Montes de Oca en plein brouillard qui arrivait face à moi, 80 ans, marchait 12-14 kilomètres par jour et qui m'a dit tu marches bien mais trop vite. Faut prendre ton temps. Et en partant, il m'a dit tiens, réfléchis. Que fait une seule main qui applaudit? Quel bruit fait une seule main qui applaudit? Enfin, c'est des rencontres comme ça, j'en ai plein. Et puis, c'est aussi des gens qui m'ont hébergé. Des gens qui m'ont accueilli chez eux. C'est des moments comme ça. Ça fait partie de ma vie. Et je m'en sers aussi pour... dans les moments où ça va un petit peu moins bien, ça peut arriver. Je me sers aussi de ces rencontres-là pour continuer de marcher, continuer d'écrire. Et puis de garder ça bien précieusement dans mon cœur.
0: Oui, parce que Philippe, on a parlé beaucoup de la marche, mais c'est vrai que tu écris aussi, donc tu écris en marchant. Quelle est l'idée derrière l'écriture? C'est de transmettre ce que tu vis ou pourquoi est-ce que tu écris? Et qu'est-ce que ça représente pour toi, l'écriture dans la marche?
1: C'est l'écriture, elle vient le soir, moi, après une journée de marche, quand je pars avec mon carnet. C'est ce que j'ai vécu dans la journée, c'est les ressentis, c'est des mots, c'est des suites de mots, c'est des phrases. C'est les mots des uns et des autres qu'on me laisse dans les carnets. Je m'en suis servi un peu, avec parcimonie, dans l'écriture du Poids du Sac. Une part autobiographique par rapport à la situation de Pierre, qui est un chef d'entreprise épuisé, qui décide de partir marcher. Donc je me sers aussi de ces rencontres-là, de tout ça. Et puis l'écriture, c'est pour garder une trace.
0: C'est vrai que c'est un aspect qu'on a peu abordé encore dans cette rencontre, dans cette émission radio, c'est la spiritualité, c'est la foi. Hein, tu parlais de Compostelle, donc sur Compostelle, bah c'est quand même un chemin particulier en soi, parce que chacun vient avec une quête différente, mais on y retrouve quand même souvent une quête spirituelle, ou une quête d'essentiel, ou une quête de sens aussi sur ce chemin. Là, tu parles de synchronicité à travers une photo que tu retrouves dans différents bouquins. Donc, est-ce qu'il n'y a pas aussi justement des coïncidences, ou des hasards, ou des synchronicités qui font croire que bah, peut-être que quelque chose de plus grand que nous est là et dirige, contrôle, ou je sais pas quel mot employer, en tout cas voilà, quelle est la foi, la spiritualité que tu nourris? Est-ce que la marche a nourri une forme de spiritualité en toi?
1: Oui, complètement, mais vraiment complètement. Tu parles des chemins de Compostelle, moi j'ai marché sur les chemins de Compostelle, de Rome, d'Assise et d'ailleurs. Donc, et puis même un chemin qui a priori ne mène pas vers un lieu spirituel ou autre, j'ai cette impression, souvent, mais pas dans une randonnée d'une journée. Randonnée d'une journée, c'est particulier, mais quand je pars sur plus longtemps, il se passe souvent ou par moment quelque chose qui fait que j'ai l'impression qu'il y a quelque chose de plus grand que nous. Comment l'interpréter, comment la vivre, comment l'intégrer à son raisonnement? J'ai marché avec des gens qui n'étaient pas du tout de la même religion. Moi, je suis catholique, mais je pratique pas forcément. J'aime pas trop les effets de manche, moi. Je préfère aller m'installer dans une petite chapelle où il y a personne, si j'ai besoin d'aller dans une petite chapelle où il y a personne. J'ai marché avec des gens qui étaient d'autres religions, et il y a des échanges extraordinaires sur la religion. Mais je pense que les marcheurs se rendent compte à un moment ou un autre, peut-être certains, qu'il y a quelque chose de plus grand que nous. Il y a eu un moment, j'étais dans une situation où j'avais très froid, j'étais fatigué, j'avais un sac qui était beaucoup trop lourd à une époque, et j'étais sur un bord de falaise. Voilà, sur les crêtes vosgiennes, et je me suis dit, c'est facile, je fous mon sac en bas, j'en ai marre. Et je venais d'interpeller un petit peu les éléments, en disant, il pleut, il fait froid, il y a du grésil, j'ai froid, je suis bizarre. T'sais, j'étais dans une situation où je me disais, mais qu'est-ce que je fous là, vraiment? Ou en fait, je m'engueulais moi, mais j'engueulais les éléments, et puis j'interpellais plus grand que moi. Disant, mais putain, mais qu'est-ce que tu me fais chier à me foutre tout ça sur le coin du nez, tu veux que j'abandonne? Et à ce moment-là, je me suis assis sur une pierre et j'avais qu'à mettre un coup de pied dans mon sac à dos. Il faisait 300 mètres plus bas et puis je retrouvais la route et je rentrais chez moi en disant, bon ben, je suis tombé, je me suis fait mal, j'ai perdu mon sac et je rentre, quoi. Et j'interpellais vraiment verbalement. Et là, à 5 mètres de moi, sur ma droite, il y a eu un petit trait de lumière, et sur ce trait de lumière, il y avait un oiseau qui s'est mis à chanter et qui est parti en sautillant sur le sentier dans la direction que j'allais entreprendre. Je me suis dit, tiens, je suis entendu, donc je vais continuer. Et j'ai marché 2400 km.
0: Philippe, merci, merci à toi.
1: Merci Alexandre.
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1: Bonjour ma chère Jocelyne, serais-tu d'humeur printanière ?
2: Bonjour mon cher Victor, sans oublier nos amis de Radio Coquelicot.
1: La radio que l'on aime.
2: Et qui fait bouger la vie. Et pour te répondre, mon humeur est légère, un peu comme les ailes d'un rêve.
1: C'est parfait, car nous allons parler...
2: de poésie.
1: Et d'amour.
2: N'est-ce pas la même chose ?
1: C'est tout à fait compatible.
2: Mais de quel amour s'agit-il ?
1: Ah, d'un amour très célèbre et qui pourtant...
2: Pourtant ?
1: Tout à fait inconnu, ou que l'on préfère ignorer.
2: Je n'y comprends plus rien. Célèbre ou inconnu ? N'est-ce pas pour le coup incompatible ?
1: Littéralement, tu as raison. Mais dans ce cas précis, ce que l'histoire nous présente ne serait pas le véritable visage de cet amour que je peux qualifier d'exceptionnel.
2: Ah, tu m'intrigues de plus en plus.
1: Je vais mettre fin à ton supplice, sans te révéler les noms, mais en te donnant quelques vers comme indice.
2: Bah attends, je ne connais pas tous les poèmes du monde.
1: Certes, mais celui-ci est incontournable. Je pourrais presque dire qu'il fait partie du top 10 de la poésie française.
2: Je t'écoute avec toute l'impatience et l'attention qui m'agite actuellement.
1: Tu peux m'interrompre si tu ne connais pas ce petit bijou.
2: Oh bah, si tu veux, mais avance.
1: Mignonne, allons voir si la rose qui ce matin avait déclose sa robe de pourpre au soleil a point perdu cette vesprée, les plis de sa robe pourprée et son teint au vôtre pareil. Las, voyez comme en peu d'espace, mignonne, et là-dessus la place, las, las, ses beautés les séchoirs. Oh, vraiment! Marâtre nature, puisqu'une telle fleur ne dure que du matin jusqu'au soir. Donc, si vous me croyez, mignonne, tandis que votre âge fleuronne en sa plus verte nouveauté, cueillez, cueillez votre jeunesse, comme à cette fleur la vieillesse fera ternir votre beauté.
2: Celui-là, je le connais. C'est un poème de Ronsard.
1: Oui, notons que cette ode à Cassandre fait aujourd'hui partie du patrimoine poétique français. Rien que cela.
2: J'ai gagné. Mais qui est cette Cassandre ? La muse de Pierre de Ronsard ?
1: Oui, on peut dire cela, mais bien plus que cela.
2: Peux-tu préciser ? Car tu jettes le trouble entre le poète et sa muse.
1: Non, tu as raison. Je vais te répondre en précisant qu'il s'agit de Cassandre Salviati. Elle est née à Blois en 1530 ou 1531. Ces deux dates ne sont présentes dans la plupart de sa biographie. Elle est la fille du banquier Bernard Salviati, noble famille florentine et châtelain de Talcy.
2: Mais dis donc, Cassandre est un bon parti pour l'époque. Et la prendre pour muse semble un bon calcul. Mais avant d'être sa muse, peux-tu me décrire les circonstances de leur première rencontre ?
1: De celle-ci va naître sous nos yeux une des plus belles histoires d'amour, bien au-delà de celle que l'on veut nous faire croire encore aujourd'hui.
2: Ce que tu me dis à propos de Ronsard, prince des poètes et poète des princes, ne m'étonne pas.
1: Cette rencontre est lue le 21 avril 1545, au cours d'un bal donné à Blois par François Ier. Une centaine de jeunes damoiselles lui furent présentées et parmi toutes ces fleurs...
2: Cassandre Salviati.
1: Bravo, tu as deviné. Elle avait 14 ou 15 ans.
2: 14 ou 15 ans.
1: En effet, l'année de sa naissance, comme je t'ai dit tout à l'heure, est selon les sources 1530 ou 1531, d'où 14 ou 15, comme je viens de te le dire.
2: Dans tous les cas, elle était très jeune.
1: Oui, au XVIe siècle, pour une damoiselle de son rang, c'est l'âge d'entrer dans le monde. Notre apprenti poète est aussitôt subjugué. Cette beauté de 15 ans s'accompagnait du luth. Quand il la vit chanter, il note... Son âme éperdue en devint folle. Ils échangèrent quelques mots qu'il n'oubliera jamais. Toujours me souvenais de cette heure première où jeune je perdis mes yeux en ta lumière et des propos qu'un soir nous eûmes devisant, dont le seul souvenir non autre mais plaisant.
2: En somme, le véritable, l'authentique, l'unique coup de foudre. Nous rêvons toutes d'une telle rencontre qui met un volcan à la place du cœur.
1: Sans doute apprit-il qui était la fille de Bernard Saviati, allié aux Médicis, qui avait fondé des établissements à Paris et Anvers et avait prêté à François Ier de l'argent après la défaite de Pavie.
2: Mais Cassandre avait tout pour elle. Cette rencontre idéale est presque magique. On croirait le début d'un conte de fées. Il était une fois...
1: Je te demande juste la possibilité d'une courte pause, car je voudrais en cet instant précis te présenter Pierre de Ronsard en quelques mots. Les ancêtres du poète furent des Vendômois d'origine modeste. Ils s'appelaient Rossard, puis Roussard et enfin Ronsard, parfois même orthographié avec un T. Les seigneurs de la Poissonnière jouèrent en quelque sorte le rôle de garde forestier. Le grand-père du poète occupa des fonctions importantes en qualité d'écuyer des écuries de Louis XI. Louis, le père de Ronsard, devint soldat et servit Louis XII, puis François Ier. Il épousera en 1515 une jeune femme d'excellente famille, Jeanne Chaudrier. En 1524, le 11 septembre précisément, la sage-femme crie « C'est un fils !» et Louis reprend « Eh bien, ce sera Pierre !»
2: Ah, et pourquoi Pierre ?
1: J'avoue ne pas pouvoir te répondre, mais peu s'en fallut que le jour de sa naissance ne fût aussi celui de son enterrement.
2: Mais que veux-tu dire ?
1: Ah, je ne résiste pas au plaisir de te lire un extrait dans la collection Maison des écrivains, créée par l'éditeur et ami regretté Christian Pierrot, le livre de Jean Joubert, La Poissonnière Saint-Côme. Comme on le portait baptisé du château de la Poissonnière en l'église du village de Couture, celle qui le portait, traversant un pré, le laissa tomber par mégarde sur l'herbe et les fleurs, qui le reçurent plus doucement, et eut encore cet accident d'une autre rencontre qu'une damoiselle qui portait un vaisseau plein d'eau de rose, pensant aider à recueillir l'enfant, lui renversa sur le chef une partie de l'eau de senteur, qui fut comme un présage de bonnes odeurs dont il devait remplir toute la France des fleurs de ses écrits.
2: Bah, c'est en quelque sorte, avant la cérémonie chrétienne, un baptême païen, placé sous le signe de l'herbe et des roses. Le poète est entré dans le monde. Ainsi naissent, d'anecdotes peut-être apocryphes, les légendes et les mythes.
1: J'achève ce court portrait du poète par l'intervention, quelques années plus tard, de son oncle, Jehan de Ronsard, qui apprécie l'intelligence et l'extrême sensibilité du jeune homme. Ce jeune neveu, dont cet oncle exerçait les charges de vicaire général de l'évêque du Mans et de curé de Bessy-sur-Braille, à quelques lieues de Couture. Homme cultivé, homme de goût, pieux, non, mais sans excès, il fréquente les églises et les poètes latins. Comme les charges de sa cure sont loin d'être accablantes, il vient plusieurs fois par semaine instruire son neveu. À sa mort, en 1535, il lègue à Pierre sa bibliothèque comme dernière preuve d'affection et d'estime. À 11 ans, voilà notre futur poète en possession de plusieurs centaines d'ouvrages dans lesquels il n'hésite pas à s'aventurer.
2: Je ne peux m'empêcher de voir le doigt du destin qui tricote le sentier de celui qui, pas à pas, va devenir ce poète merveilleux que nous évoquons 5 siècles plus tard.
1: Certainement, mais attention, le destin est toujours exigeant et l'état de poète est une véritable charge à laquelle l'élu ne peut échapper.
2: Mais le poète n'est-il pas à la table des dieux ? Et cette position privilégiée se règle par quelques contraintes et sacrifices et l'on ne marchande pas avec les dieux.
1: Tu as raison. Mais revenons à notre coup de foudre dont la rencontre fut éphémère. Le 23 avril, la cour quitta Blois pour retourner à Romorantin avec notre poète. Pierre emporta avec lui l'image de la jeune Cassandre.
2: Les beautés jusqu'aux cieux arrivent si les poètes les décrivent. Donc, Cassandre, si tu m'aimais, tu apprendrais de main docile l'art et la manière facile des odes du Luc Vendômois. Nous signale François Alopo dans son ouvrage À la recherche de Ronsard, avec Henri Longnon, par les trous du manteau. Le poète écrit, le poète rêve, mais où se trouve la belle Cassandre ?
1: Pierre et Cassandre se rencontrèrent de temps à autre. Se laissa-t-elle aller à lui donner des baisers à l'italienne, c'est-à-dire baisers humides, baisers de bouche et de langue, l'inverse des baisers secs à la française. D'un baiser humide, hors les lèvres pressez-moi, donnez-moi mille encore, amour n'a point de loi à sa grande déité. qu'on vient à l'infinité.
2: Cassandre jouerait-elle avec le feu ?
1: Le poète fou d'amour et par conséquent d'espoir lui adresse une dizaine de sonnets qui mettent en scène les baisers de Cassandre.
2: Ronsard charmeur, ronsard coquin.
1: Il se montre de plus en plus entreprenant et la petite Cassandre se tient sur ses gardes. Alors le poète l'invite à faire l'amour à l'insu de sa mère.
2: Donc cependant que l'âge nous convie de nous ébattre, égayons notre vie. Ne vois-tu pas le temps qui s'enfuit et la vieillesse qui nous suit ? N'est-ce pas le fameux carpe diem qui fait son entrée ?
1: C'est en effet le carpe diem dont Ronsard usera et abusera tout au long de son existence. Malgré la sincérité et la fougue de sa poésie, la petite Cassandre s'éloigne peu à peu de lui. Et le 23 novembre 1546, elle se marie. L'heureux élu s'appelle Jean de Peigné, seigneur de Près, fils et petit-fils de maître des eaux et forêts du duché de Vendôme et héritier féodal de sa charge.
2: Je ne comprends pas, mais pourquoi ce choix ?
1: La demi-surdité dont était atteint notre poète lui interdit une carrière militaire et sa situation de cadet ne lui permettait pas d'entrer en possession du patrimoine familial. Alors il lui fallait trouver d'autres ressources. À 19 ans, il reçoit des mains de l'évêque du Mans, René du Bellay, la petite tonsure qui, sans faire de lui un véritable prêtre, va lui permettre de prétendre aux dignités et aux bénéfices ecclésiastiques. En contrepartie, le voilà contraint au célibat, mais non à la chasteté.
2: Quel coup de poignard pour notre poète.
1: Oui, la terre s'ouvrait sous ses pieds.
2: Et dis-moi, cette aventure ne s'arrête pas là ?
1: Non, en effet, car le ciel avait d'autres plans en tête. Pierre et Cassandre se rencontreront à plusieurs reprises et c'est avec des yeux amoureux qu'elle l'accueillit en tête à tête. Il fut également reçu au château de Près par le jeune ménage. Pierre faisait de l'escrime avec Jean de Peigné. Cassandre admire du poète sa culture, son aisance. Elle est vis-à-vis de Pierre à la fois prévenante et réservée. Elle se sent attirée par lui comme le papillon de nuit par la flamme d'une bougie. Lors d'une chasse, la jeune Cassandre est blessée par une ronce. Son sang coule sur l'herbe et soudain, dit le poète, pousse une fleur qui a pour nom depuis ce jour Cassandre.
2: Tiens donc, je ne vois qu'un poète pour dire une chose pareille.
1: Même si ses visites à Cassandre l'enivrent, elle lui laisse une profonde mélancolie. Le destin va rentrer une nouvelle fois en scène. Cassandre annonce à Pierre qu'elle se fixe au bord du Loir. Et presque dans le même temps, Ronsard quitte Paris et s'installe au bord du Loir. Notre poète loue une maison à Vendôme en avril 1550.
2: Le déménagement de Cassandre va-t-il changer son humeur ?
1: C'est maintenant une jeune dame attachée aux convenances. Elle est cultivée, c'est pourquoi Ronsard souhaite l'immortaliser à la manière antique. Imbu du mythologique, le nom de Cassandre devint pour Pierre la princesse troyenne, fille de Priam, sœur de Paris et petite-fille du roi Laomédon. Mais quand on n'est que poète, si loin d'être un dieu, s'élever jusqu'à l'amour sublime n'est pas une chose facile.
2: En quelque sorte, il est l'esclave de cet amour impossible jusqu'à mettre sa propre existence en danger, entrant dans le palais des dieux pour regarder le soleil en face.
1: Il pense maintenant que c'est elle qui l'a fait poète. C'est elle encore qui lui a permis de comprendre Pétrarque. Le pétrarquisme ne consiste-t-il pas à parler d'amour à défaut de le faire ? Il lui adresse des sonnets qui sont autant de déclarations d'amour, de troubles et de tourments. Nous assistons à une véritable conversation amoureuse, unique dans l'histoire de la littérature française.
2: Il a bien du mérite, ce prince des poètes. Mais à ce régime, combien de temps peut-on tenir sans se consumer totalement ?
1: Excellente question, ma chère Jocelyne. Toujours est-il que notre poète ne se lasse pas de chanter sa maîtresse et tout ce qui l'entoure devient attendrissement. Pour lui, elle est accueillante, elle le reçoit à Courtiras, le laisse partager sa vie et ourdir les trames de la sienne.
2: J'ai bien noté que Cassandre chante également les vers qu'il compose. Ce comportement est dangereux, car il les rapproche de plus en plus. Ce qui me fait penser que cette attitude est dictée par une insatisfaction conjugale.
1: Ce n'est pas impossible, car la situation sociale et matérielle n'est pas enviable et le couple n'a toujours pas d'enfant. Au fil des mois, nous verrons Jean de Peignet devenir dur, si ce n'est violent, avec sa femme.
2: Cette dégradation des rapports conjugaux est inévitable. Jean de Peignet n'est pas Ronsard qui chante sa maîtresse. Cassandre reçoit les poèmes de Pierre avec un réel plaisir, tout comme un baume indispensable à la survie de son cœur et de son âme. Le mari se rend compte peu à peu du changement de comportement de son épouse. Si cette situation se dégrade encore, je sens venir la catastrophe.
1: Cassandre a pour Pierre de la prévenance. Elle le reçoit le matin dans sa chambre quand elle s'habille, ce qui est parfaitement admis à l'époque, nous dit Philippe Alopo dans son ouvrage « À la recherche de Ronsard » avec Henri Lognon par les trous du manteau. Quand au matin, ma déesse s'habille d'un riche or crêpe ombrageant ses talons et que les raies de ses beaux cheveux blonds en sans façon, en onde et en tortille, je la compare à l'escumière fille, qui n'est autre que Vénus pour notre poète. Elle guérit ses yeux dans l'eau de sa fontaine, Ronsard s'en souviendra dans un poème.
2: Reste plus à secourir le cœur qui s'en va mourir, s'il ne vous plaît qu'on y fasse, ainsi qu'aux yeux quelle grâce. Ah, je vois que leur situation est de plus en plus tendue et de plus en plus dangereuse. Cassandre prend beaucoup de risques.
1: Cette période de son ami Dubellay semble avoir été mise dans la confidence et en porte témoignage. Ainsi donc, tu jouis du repos bienheureux, et comme font là-bas ces doctes amoureux, bien avant dans un bois te perds avec ta dame, tu bois le long oubli de tes travaux passés. Beaucoup d'absence de l'un et de l'autre durant cette période, et chaque séparation était une épreuve et une douleur.
2: Je me demande si un tel amour serait encore possible ou même simplement envisageable de nos jours où tout se précipite, où le temps n'a plus de retenue, où le couple n'est plus que du consommable.
1: Et comme cette situation semble bloquée, un doigt malicieux entre en scène sous l'apparence du beau-frère. Jean de Salviati, qui entraîne Jean de Peignet en mars 1552 à rejoindre la lutte contre Charles Quint, lequel menaçait les évêchés d'Alsace et de Lorraine. Le mari part à la guerre, laissant à Ronsard la place libre. Désormais, Pierre et Cassandre sont face à face. La jeune femme n'a que sa sœur comme chaperon. Ronsard, lui, a donc le champ libre. Cassandre oppose une résistance vertueuse et le poète souffre. Mollis un peu le roc de ton courage au long soupir de ma triste langueur. Dans certains sonnets publiés en 1553, le poète laisse entendre que la belle devient de moins en moins farouche. Peu à peu, leur voisinage se resserre. Cassandre ose se rendre à Vendôme, chez Ronsard, et la belle finit par céder.
2: Chambrette heureuse, où deux heureux flambeaux, les plus ardents du ciel et les plus beaux, me font escorte après une si longue peine.
1: L'aventure se poursuit et Cassandre se donne à nouveau dans un bois.
2: Après tant de résistance, elle réussit enfin à lâcher prise ?
1: Oui, Cassandre passe outre son statut social de femme mariée et respectable, car l'amour est le véritable moteur de sa vie. Mais attention, ils sont épiés et Ronsard se confie. Et mon ardeur honteusement discrète guide mes pas où m'attend ma moitié. Accablé Dieu d'une juste tempête, l'œil espion de sa parjure tête, dont le regard toutes les nuits me suit.
2: Sans être médium, je sens que cette aventure va mal finir. La folle passion qui les anime les rend de plus en plus imprudents, et donc plus exposés.
1: Eh oui, ils vivent au-delà des conventions et du temps. Ce serait pendant cette période si particulière que Deniso, artiste, peintre et ami de Ronsard, aurait fait leur portrait devenu célèbre par leur insertion en tête de la première édition « Les amours de Ronsard » en 1552. Suite au traité de Passau, le 26 juillet de la même année, le roi licencie son armée. Jean de Peignet reprend le chemin de Courtiras.
2: Aïe, aïe, aïe.
1: Tu as raison, Jocelyne, car le maître des lieux ne fut pas longtemps à apprendre ce qui s'était passé en son absence. Henri Lognon pense qu'il ne peut s'agir que de la sœur de Cassandre. Imaginons une seconde la colère de Jean de Peignet. Notre poète quitte aussitôt les lieux, la mort dans l'âme en ignorant que Cassandre est enceinte. Cette séparation déchirante se traduit par l'écriture de poèmes terribles et poignants. Henri Lognon considère que le premier livre des amours est le plus vrai, le plus sincère des trois recueils de poésie amoureuse. Ce premier volume, dans sa complexité, dans ses nuances, n'est autre que le vibrant hommage à son plus grand amour. Je voudrais bien, richement jaunissant, en pluie d'or goutte à goutte descendre, dans le giron de ma belle Cassandre, l'or qu'en ses yeux le somme va glissant. Puis je voudrais, en taureau blanchissant, me transformer pour sur mon dos la prendre, quand en avril, par l'herbe la plus tendre, elle va, fleur, mille fleurs à ravissant. Je voudrais bien, pour alléger ma peine, être un narcisse et elle une fontaine, pour m'y plonger une nuit à ses jours. Et si voudrait que cette nuit encore fût éternelle, et que jamais l'aurore, pour m'éveiller, me rallumât le jour.
2: D'ailleurs, pour Cassandre, ce sonnet fait partie intégrante du monument qu'il s'était juré de lui élever. À ce sujet, il y aurait encore tant à dire, à lire et à commenter.
1: En effet, après cette rupture brutale, s'écoulèrent 12 ans de silence avant la réconciliation. À la mi-juillet 1567 a eu lieu l'inauguration du pavillon central du palais des Tuileries. Des fêtes sont données par la reine-mère en l'honneur de la princesse Claude et de son mari, le duc de Lorraine. Ronsard est appelé à y participer. Il composera 2 cartels pour et contre l'amour. À cette inauguration, Cassandre et son épouse sont également conviés. Il est intéressant de lire l'œuvre de Ronsard pour cette occasion.
2: Je suppose que Ronsard profite de ce moment poétique pour parler à Cassandre à mots couverts et de tenter une réconciliation.
1: En effet, ma chère Jocelyne, en effet, ces pièces en vers décasyllabiques ressemblent aux sonnets qu'écrivait Ronsard pour Cassandre et qui les aimait tant. Le temps a passé sur nos deux héros. Profitant de l'occasion, Cassandre lui annonce sa paternité, ce qui finit de le convaincre d'être sage. Elle l'aime profondément, mais au vu des circonstances, elle ne peut plus lui appartenir. Ne voulant pas la perdre, le poète accepte, la mort dans l'âme, les conditions de sa belle. Il accepte pour la tranquillité de son amour et la réputation de Cassandre II, leur fille, dont il prendra garde de ne jamais la nommer. C'est la plus belle preuve d'amour qu'il pouvait lui donner.
2: J'en reste sans voix. Finalement, qu'importe la vérité. Elle est ce que notre cœur nous murmure.
1: Tu as raison d'invoquer cette vérité dont tout le monde parle et que personne ne détient. Car l'inspiration du poète ne peut être que complexe. Tout se mêle, le rêve, le réel, l'imaginaire, tout ce qui est et qui n'est pas encore et ne sera jamais. Finalement, cette interrogation ne serait-elle pas le plus beau message de la vérité poétique ?
2: Absolument. Mais je suis curieuse. Se sont-ils revus après la cérémonie ?
1: Oui, lors de certaines occasions royales et mondaines. À la fin de sa vie, Pierre avait adressé ses quelques vers à Cassandre. « Vous êtes déjà vieille et je le suis aussi. Joyons notre vieillesse et faisons d'un hiver que de froidure tremble autant que nous pourrons un printemps adouci. »
2: Ah, c'est merveilleux. Mais Cassandre a-t-elle répondu ?
1: Hélas, il n'y a pas eu de réponse. Qu'y avait-il dans sa silence ? Notons, chers auditeurs, que Jeanne Bourin, rendue célèbre par la Chambre des Dames, ouvrage adapté à l'écran, consacra à la folle passion de Ronsard pour la belle Cassandre un roman intitulé « Les amours blessés ». S'il nous reste une belle poignée de secondes, j'aimerais achever cette émission par un poème que je trouve magnifique et qui, à lui seul, incarne l'amour de ce poète pour la belle Cassandre. Prends cette rose aimable comme toi, qui sert de rose aux roses les plus belles, qui sert de fleur aux fleurs les plus nouvelles, qui sert de muse aux muses et à moi. Prends cette rose et ensemble reçois dedans ton sein mon cœur qui n'a point d'aile. Il vit blessé de 100 plaies cruelles, opiniâtre à garder trop de foi. La rose et moi différons d'une chose, le soleil voit naître et mourir la rose, 1000 soleils ont vu naître l'amour qui me consume et jamais ne repose. Que plût à Dieu que tel amour éclose comme une fleur ne m'eût duré qu'un jour.
2: C'est un véritable hymne à l'amour.
1: Pierre de Ronsard poussa son dernier soupir au prieuré de Saint-Côme, lieu chargé d'histoires et de parfums, dans la nuit du 27 au 28 décembre 1585. Cassandre s'éteindra en 1607.
2: À bientôt, chers auditeurs, sur Radio Coquelicot pour une nouvelle émission consacrée à Louise l'Abbé, lyonnaise, la belle cordière.
1: Qu'on appelait aussi Capitaine Louis.
2: Votre affection m'a servi de bonheur. Carpe diem.
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1: Vous souhaitez réagir ?
2: Ouvrons le dialogue. Envoyez vos impressions, remarques,
1: questions à coquelicontact@gmail.com.
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0: La médiathèque de Saint-Pourçain-sur-Sioule regorge de petites merveilles et c'est à vous de nous les faire découvrir, Emma, dans notre chronique Livrez-vous. Alors cette fois-ci, vous allez nous faire briller les yeux avec des étoiles qui ont envie de parler, ça tombe bien, on est à la radio.
1: Oui, donc aujourd'hui, j'ai envie de vous faire découvrir une lecture qui ne ressemble à aucune autre. Donc c'est un texte court, poétique et qui m'a laissé complètement chavirée. Donc mon coup de cœur du jour s'intitule « Les étoiles finiront par parler », édité par les éditions Parole. Donc c'est une toute petite maison d'édition indépendante qui affirme l'indépendance de l'écriture pour questionner le monde. Ce texte est le deuxième roman de Romane Biron et fait partie de la collection « Mains de femmes ». Dans ce livre, le secret de Jeanne est au cœur de tout. Donc par l'entremise d'une simple annonce, elle décide d'épouser Joseph, très rapidement, même trop rapidement. Elle écrit d'ailleurs « Je donnerai bientôt ma main à un homme, aux mains brindilles, aux épaulettes posées, comme deux accents circonflexes, et à la pomme d'Adam saillante. » Elle ne connaît rien de cet homme. On plonge alors dans le récit d'une relation imposée qui démarre au milieu des drames, des mensonges, des silences et des non-dits. Alors comment faire naître l'amour avec tout ça? On avance avec eux entre tâtonnements, maladresse et parfois un peu de doute. C'est magnifique parce que c'est vraiment très loin des clichés et leur couple se construit au fil du temps. Les armures se fissurent, chacun baisse les armes et les garde pour laisser place à une réelle et profonde relation de confiance. Donc à travers eux, Romane Biron ouvre de magnifiques questionnements. Donc est-ce qu'on peut aimer quelqu'un qu'on n'a pas vraiment choisi? C'est quoi au juste un homme vertical? Comment réussir à se défaire des préjugés et à échapper de l'éducation qu'on a reçue? Est-ce qu'on doit tout dire à son mari, à son enfant? Comment est-ce qu'on peut rebondir après un drame et comment apprendre à aimer? C'est un texte très condensé, mais extrêmement rythmé. La grande force de l'autrice, c'est qu'elle joue avec la langue. Elle utilise des suggestions, des images qui sont parfois un petit peu floues, parfois très réalistes, pour mieux nous emmener avec elle. Pour être tout à fait honnête, donc on ne comprend pas toujours de quoi il est question en surface. L'autrice ne nous donne pas toutes les clés et la lecture est très subtile. Et pourtant, on en sort vraiment complètement bouleversé. Ça se lit d'une traite très vite et ça provoque en nous un flot d'émotions immédiat. Donc en bref, c'est une magnifique histoire d'amour et la magie est telle que dès qu'on le termine, on a immédiatement envie de le relire pour mieux découvrir encore ce qui se cache à travers les mots.
0: Et on peut le dire, les étoiles continuèrent de veiller sur nos amoureux, mais aussi peut-être sur vous, Emma. En tout cas, on vous retrouve ici à la médiathèque de Saint-Pourçain-sur-Sioule pour continuer à nous destiller vos précieux conseils.
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0: Aliéné, la chronique des élèves de seconde du lycée Albert Londres de QC, pour vous faire voyager dans le Bourbonnais.
1: Ah, la campagne, ces champs à perte de vue, ces fermes qui produisent de bons produits frais, cette tranquillité. Qui ne rêve pas de vivre en campagne? Mais attention, car la vie là-bas, ce n'est pas que le gazouillis des oiseaux. C'est accepter de faire 10 km pour faire ses courses, de devoir changer parfois de département pour trouver un médecin, n'avoir qu'un seul bus le matin et le soir pour se rendre au lycée. Bonjour la solitude.
2: Alors, quels sont les plus gros avantages ou inconvénients de vivre dans des communes situées dans la diagonale du Huy? Prenons par exemple Saint-Rémy-en-Rola et Vanda, deux petits villages situés dans l'Allier à moins de 10 km de Vichy. Le bon compromis entre ville et campagne, pas vrai? Étant près d'une ville, est-ce un avantage ou un inconvénient pour ces communes?
1: La réponse se nuance. Grâce à cette proximité, les personnes sont attirées pour habiter. Les gens préfèrent se promener ou se restaurer à Vichy. De plus, le problème de cette proximité pénalise les communes sur l'argent donné par les aides extérieures. Étant trop proche de Vichy, la région donne alors moins qu'une commune comme Brouvernet. La conséquence se fait sentir sur le médical, puisque les médecins préfèrent s'installer là-bas que dans nos communes. Et oui, la monnaie avant tout. Le manque d'argent est aussi un problème pour les infrastructures. Moins de moyens, moins de nouvelles rénovations, ce qui rend le village plus vieux et moins attirant.
2: En ce qui concerne la communication, cette commune a investi panneaux d'affichage numérique, site web, page Facebook. Mais le vrai problème qui est révélé est le manque de curiosité et de recherche d'informations par les habitants.
1: Enfin, ce qui dynamise le plus la commune est l'école. Cœur du village, c'est là qu'à Saint-Rémy se tient le conseil municipal des enfants. Machine à idées, les élèves regorgent sans cesse de nouvelles choses pour améliorer leur village. C'est eux qui organisent la majorité des événements dans la commune. Sans eux, le village serait mort. Cela nous montre que la jeunesse est importante et mérite de se faire écouter.
2: Pour finir, ces communes ont peut-être besoin d'un petit coup de pouce et d'un vent de jeunesse. Mais elles ne restent pas moins un petit coin de calme excentré de l'agitation urbaine qu'il faut à tout prix préserver pour éviter leur fin engloutie par les grandes villes.
0: Cette chronique a été réalisée dans le cadre d'ateliers d'éducation aux médias, menés durant l'année au lycée Albert Londres de QC.
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1: Les noms des minéraux sont attribués par rapport à une propriété physique, à leur composition, à leur lieu de découverte, à leur couleur, ou encore en l'honneur d'une personne. Au fil de ces chroniques, nous allons partir à la découverte de 9 personnes, au parcours divers, mais toujours passionnants, qui sont rentrées dans la postérité minéralogique. Un inventaire partiel permet de lister une centaine de femmes dédicataires d'un minéral, en comparaison avec plusieurs centaines de minéraux masculins. Aujourd'hui, la boulangérite. La boulangérite est un sulfure de plomb et d'antimoine. Son nom a été donné en hommage à Charles-Louis Boulanger, né en 1810, décédé en 1849. Géologue français et ingénieur des mines, il est entré à l'école polytechnique en 1828 et à l'école des mines en 1830. Il fut nommé ingénieur en 1836. En complément à de nombreux travaux en géographie et géologie, il est connu pour avoir le premier décrit et effectué l'analyse chimique du sulfure de plomb et antimoine, qui deviendra donc la boulangérite. Boulanger publiera l'ouvrage « Description physique des îles Canaries », suivi d'une indication des principaux volcans du globe. Il publiera également les résultats de ses relevés cartographiques du département de l'Allier en 1844 et du Cher en 1849. Malheureusement, nous ne disposons d'aucune information sur les circonstances de son décès à l'âge de 39 ans.
0: 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Bel été à l'écoute de la diversité.

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5: Bonjour à tous. Alors, on se retrouve pour Histoire et Patrimoine, émission diffusée le lundi à 8h et le jeudi à 10h qui traite d'histoire régionale et d'histoire générale. Alors, c'est une émission bonus, c'est la 20e de la saison. Alors, habituellement, on n'en fait que 19. Voici le programme. Alors, après l'éphéméride, la bibliographie locale va s'intéresser à une lettre des amis de Montluçon, c'est celle de novembre 2025. Le dossier va vous présenter le numéro 166 de la revue Braillot et Combraille, et nous serons avec Gaëlle, qui en est la rédactrice en chef. Pour la biographie, eh bien, je vous propose un peintre qui s'appelle Marcel Fournier. La partie patrimoine, eh bien, on va aller faire un petit tour au château de Rochefort, ce qui est très près du studio. L'actualité vue par l'INA, c'est celle du 15 juin 1966. Enfin, pour l'histoire thématique consacrée à l'histoire du sport, nous parlerons du drame du Heysel. Et à la fin de l'émission, on dévoilera le nom du personnage mystère. C'est un chanteur. Et pour l'accompagnement musical des chansons de Jacques Brel. Allez, bonne émission à tous. Alors, pour l'éphéméride, on va se reporter au 20 juin 1944, c'est l'assassinat de Jean Zay. Alors, le 20 juin 1944, au matin, trois miliciens arrivent à la prison de Rion et présentent un papier ordonnant d'emmener Jean Zay, ancien ministre du Front Populaire. Ils repartent avec Jean Zay, lui disent qu'ils sont des résistants, mais ils l'emmènent à côté de Cussé, dans les bois de Molle, au lieu dit les Malavaux. Jean Zay est abattu d'une rafale de mitraillettes. Il est dénudé, on enlève son alliance et tout moyen d'identification. Et il est jeté dans un trou qui s'appelle le Puits du Diable. Le corps de Jean Zay est retrouvé en septembre 1946 par des chasseurs, mais l'identification ne sera formellement établie qu'en avril 1948. Alors, quelques mots sur les amis de Montluçon. C'est assez rapide. Je vais vous parler de son numéro de novembre 2025. Hein. Et c'est un article qui est consacré donc au crash d'un avion. C'est l'avion Halifax DK-119. Ce crash a eu lieu le 23 juillet 1943 à Saint-Sauvier. Et c'est Alain Godignon, grand spécialiste de cette affaire, qui relate le crash et ses conséquences. Alors, juste quelques mots là-dessus. Hein. On est en pleine guerre. Et le 22 juillet 1943, un message codé, alors c'est le roi aime la bergère, très bien, annonce un parachutage pour la nuit à venir. L'orage qui éclate rend les opérations très difficiles et l'avion, qui a un problème sur un moteur, va finir par s'écraser à Saint-Sauvier, on est tout près de Montluçon. Les résistants locaux récupèrent les conteneurs qui ont été largués et découvrent l'avion avec des victimes. Un mort et des blessés. Le 24 juillet, Louis-Max Lavallée, alors c'est un soldat canadien, qui est mort lors du crash, est enterré le 24 juillet, donc en fin d'après-midi, au cimetière de l'Est de Montluçon. Les soldats allemands rendent les honneurs et une foule importante est tenue à distance de la tombe. Alors Alain Godineau donne de nombreux renseignements sur les blessés graves et sur les quatre aviateurs évadés, canadiens et anglais, qui passent quelques heures dans la région avant d'être conduits à Haya-sur-Sioule, étant pris en charge par les maquis locaux. Les aviateurs anglo-canadiens vont être conduits à Angoulême et poursuivent leur mission racontée par Alain Gautignon. Ils sont rapatriés en Angleterre en novembre, mais l'un d'entre eux souffre d'une infection pulmonaire et il meurt dans l'hôpital anglais 9 jours plus tard. Alors l'article comporte beaucoup de détails que je n'ai pas repris, bien sûr. Il y a des photographies qui accompagnent l'article aussi. Pour plus de détails, on donne les références des 4 articles du grimoire des pays d'Uriel qui font une relation très complète de ce crash. Alors, premier indice sur notre personnage mystérieux, je vous parle de sa naissance. Il est né en juillet 1944 dans le Lot et Garonne. Allez, écoutez, chanson de Brel.
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1: La biographie est consacrée à un peintre né à Chantelle en 1969 et mort à la guerre en 1917. C'est Marcel Fournier et une rue de Chantelle porte son nom. Il y a quelques années, Antoine Payet était venu nous parler de ce peintre et je vous propose quelques extraits de cette conversation à propos d'un peintre local mais qui a beaucoup bourlingué sur tous les océans du monde.
2: Marcel Fournier, lui, c'est pas avec sa peinture qu'il a fait de l'argent, mais il était issu d'un milieu très favorisé et aisé de la bourgeoisie rurale de la région de Chantelle. Son oncle était le député-maire de Chantelle, Alphonse Labussière. Et donc, dans ce milieu assez conventionnel, il apparaît comme, non pas peut-être un vilain petit canard, mais comme un personnage atypique. Avant l'âge de 18 ans, il souhaite devenir peintre. Et voulant rompre un peu avec ce milieu, il obtient la possibilité de s'engager dans la marine marchande dès l'âge de 18 ans et il devient pilotin et il effectue à 18 ans sa première traversée en direction de l'Amérique du Sud, puis suivent beaucoup d'autres voyages, toujours comme pilotin probablement dans les Émirats, en Inde, tout cela avant 1900. On suit ses trajets d'après ses dessins puisque il crayonne, il produit beaucoup d'aquarelles, il les expose d'ailleurs de retour de ses voyages. Il les expose d'abord dans des salons locaux en Bourbonnais, l'exposition de Moulins, des aquarelles représentant Singapour par exemple avant 1900. Et puis ensuite on a effectivement son accès au salon parisien, les grands salons parisiens, et il exposera très régulièrement jusqu'à sa mort, notamment au salon d'automne. On a des traces d'expositions régulières à partir de la fin du 19e siècle, 1898-1900. Donc d'abord dans la section aquarelle et puis ensuite peinture. Donc il peint dans son atelier de Chantelle, certainement, on sait où il était à Chantelle. Il peint certainement aussi en plein air et il peint lors de ses traversées probablement ou sur place lors des escales, car contrairement à beaucoup de peintres de cette tendance paysagiste locale, régionaliste un peu de la fin du tournant du 19e 20e siècle, sa thématique à lui s'enrichit, ce qui est tout à fait exceptionnel pour l'époque, de la thématique des voyages et de l'exotisme. Il avait un œil. En voyant les tableaux de Cézanne et de Gauguin, il arrivait ensuite à se laisser influencer par ce style. Et puis, il va quand même, au cours des années 1910 à 1915, être très marqué par le fauvisme. Et là, on sent donc que la distance chronologique qui le sépare de ses modèles se réduit au cours du temps. Il y a plus de 35 ans entre Monet et lui, il y a 15 ans entre Cézanne et lui, et puis ensuite, il est contemporain des fauves et il peint à peu près comme Marquet, à la même époque et les mêmes lieux. Et ce qui est très intéressant, c'est que on le voit le fréquenter tous les lieux où ces peintres ont été, notamment les Stacks, je l'ai dit, mais aussi préalablement en Bourbonnais, Hérisson, dans la Creuse, Creusant, probablement Murol et les débuts de l'école de Murol, Pont-Aven. En 1908, il est dans une petite crique à côté de Pont-Aven, et là il connaît certainement un certain nombre de peintres de l'école de Pont-Aven ou autour de l'école de Pont-Aven, comme par exemple Asselin, qui est un petit maître qui a laissé un certain nom à l'école de Pont-Aven. Eh bien, ce n'est pas Fournier qui fait du Asselin, mais c'est Asselin qui fait du Fournier. Et là, les dates le prouvent. Donc, en 1908, il a trouvé une sorte de voie originale, notamment dans l'aquarelle, et c'est lui qui pourrait être un peu le moteur, l'avant-gardiste dans cette affaire. Mais évidemment, ensuite, bon, il y a ses voyages qui créent des ruptures. Il y a son goût, certainement, pour Cézanne et Gauguin qui reprennent le dessus vers 1910. Et puis, il y a le refus de toute abstraction. Et ensuite, sa mort prématurée à la guerre de 1914, en 1917 à Margny-les-Compiègne, et qui explique bien sûr qu'il n'ait pas pu poursuivre ensuite.
1: Il a fait des dessins qui ont un rapport avec la guerre.
2: Absolument, il forme dans le fond que l'on connaît de Marcel Fournier plusieurs centaines d'œuvres qui sont des œuvres sur papier, des blocs en fait de papier qu'il achetait et qu'il couvrait littéralement de dessins à l'encre de Chine qui ont deux intérêts. Le premier bien sûr apparaît immédiatement aux yeux, c'est un dessin documentaire. D'ailleurs le lycée de Saint-Pourçain avait fait une petite exposition avec des collégiens sur le thème de Marcel Fournier, d'un peintre à la guerre, en fait. Et c'est vrai que c'est un reportage, avec une acuité du regard portée sur tout ce qui est les aspects matériels, logistiques, car c'est là-dedans qu'il travaillait, et il peint, bon, les canons, les camions, etc. Puis l'autre intérêt est un intérêt d'ordre d'art graphique, c'est que ces dessins sont typiquement des dessins de l'école fauve. Ce sont, on pense aux fauves pour la couleur, puisque oui, c'est ce qui les définit, les détermine, donc l'usage de couleurs vives, de couleurs brutes, mais il y a du fauve en noir et blanc aussi, et justement dans le dessin, très influencé aussi par l'Extrême-Orient, dans le dessin fauve, et on retrouve tout à fait ce style des dessins fauves de Marquet, etc. Et il aurait probablement survécu à la guerre de 14, il aurait une notoriété, sinon égale à celle de Marquet, mais au moins qu'il placerait parmi les bons petits maîtres de la peinture de ces courants. Le dessinateur à l'encre de Chine, surtout pendant cette période de la guerre, aquarelliste, peintre de peinture à l'huile, quelques gouaches, et puis photographe. Et il a l'œil du peintre, c'est très intéressant, et en même temps, sa peinture est parfois un peu photographique. Non pas dans l'académisme, mais dans les cadrages. On connaît actuellement environ un millier d'œuvres.
3: Un millier d'œuvres, ce qui est tout à fait considérable.
2: Oui. Enfin, si on y inclut tous les dessins, les aquarelles, etc., mais de peinture proprement dite, on a environ 200 peintures, surtout. Ouais.
3: Il a également peint beaucoup d'outre-mer, un peu comme Gauguin. Est-ce qu'il a peint les mêmes lieux?
2: Pas les mêmes lieux, mais de la même façon. Il peint pas Tahiti, mais il peint Madagascar, et il peint Madagascar à la mode de Tahiti, à la mode du Gauguin de Tahiti.
3: C'est vrai.
2: Alors les mêmes réductions des masses à des volumes simples, les grosses masses d'arbres, la forêt pluviale qui forme à l'horizon des grosses masses de végétation, et puis aussi la touche de coloration des indigènes qui sont représentés avec des peaux tannées, et puis les habits de couleur vive devant des cases, etc. Il y a il y a certainement dans la rétine et dans la mémoire visuelle les réminiscences du Gauguin de Tahiti, c'est évident. On a beaucoup de paysages bourbonnais, on a quelques scènes typiques avec des charolaises, l'essentiel est quand même une production extérieure au bourbonnais. Enfin, il y a quand même pas mal de choses sur Chantelle et Hérisson, mais c'est les sites qui représentaient. C'est d'ailleurs très amusant de voir que quand il peint les stacks comme Cézanne a peint les stacks. Oui. Il peint pas Tahiti mais Madagascar comme Gauguin a peint ces mêmes pays exotiques. Il peint le Paris qu'ont peint les impressionnistes à la manière des impressionnistes. Il y a un petit peu.
3: C'est une excellente éponge quoi.
2: Une excellente éponge, absolument. Un peu un caméléon artistique. Il peint parfois c'est un peu à la manière d'eux. On a l'impression. Il s'amuserait presque à ça.
3: Ben je vous remercie d'avoir sorti Marcel Fournier de l'oubli dans lequel il est tombé. Je vous remercie beaucoup.
2: Merci à vous.
3: Au revoir.
1: Une exposition rétrospective s'est tenue à Chantelle en 1906 sur les peintres régionaux et elle met en évidence l'œuvre de Marcel Fournier. C'est cette exposition qui va beaucoup être utilisée par Payet pour parler de Fournier, bien sûr. La mairie de Voussac s'appuie sur l'exposition de 1906 pour nous proposer une intéressante communication qui s'appelle « Marcel Fournier, peintre navigateur au long cours ». Alors pourquoi Voussac ? Fournier est né à Chantelle en 1869, mais a habité dans un petit écart de Voussac qui s'appelle La Juche, lieu qui avait conservé nombre de traces de l'œuvre de Fournier. Marcel Fournier est issu du monde bourgeois, mais il habite à l'écart de celui-ci. Sur sa formation de peintre, on sait que très peu de choses. Vers 16-17 ans, il a eu quelques cours d'un professeur de dessin de Moulins, Milanolo. Un peu plus tard, il suit à Paris les cours de l'Académie Julian. En 1887, il entame une autre formation pour devenir officier dans la marine marchande. Devenant capitaine, il navigue sur tous les coins du monde. Suez, Rio de Janeiro, l'océan Indien, la mer de Chine, etc. Son activité de pilotin lui permet de vivre sans dépendre de sa famille pourtant aisée. Il n'oublie pas la peinture et il expose dans quelques salons, celui des indépendants à partir de 1902. Il vend quelques œuvres tout en découvrant la peinture de son temps. Il vend aussi quelques œuvres, ce qui lui permet de vivre un tout petit peu de son art. La Première Guerre mondiale éclate et en 1915, Marcel Fournier, bien qu'âgé de 46 ans, est mobilisé dans la Somme, au front et non pas dans la marine. Il est décoré de la Croix de Guerre avec citation. Il va utiliser ses talents de peintre et de dessinateur pour réaliser des reportages de guerre, ce qui est original. Il se sent très oppressé, si bien qu'en 1917, il meurt à 48 ans. Alors on ne sait pas très bien s'il succombe de blessures, ou de guerre, ou de maladie. L'œuvre de Fournier laisse des traces sur le net. Alors j'ai trouvé des toiles qui sont vendues ou à vendre pour 200 ou 300 €. L'exposition de la mairie que j'ai évoquée propose des reproductions de toiles de Fournier sur des sujets locaux, par exemple le château de Chantelle, une tuilerie près de Chantelle, une fin de marché, etc. Voilà, c'était Marcel Fournier de Hameau de l'Allier autour du monde. Alors naviguer de Voussac à la mer de Chine, quel programme hein. Alors deuxième indice sur notre personnage mystérieux. Alors sa mère est danseuse et son père écrit des chansons pour Edith Piaf ou Mouloudji. Alors lui-même fréquente un certain temps le conservatoire à Paris.
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1: Eh bien, je vous propose maintenant une conversation qu'on a eue avec Gaël pour parler d'un numéro de Braillou et Combraille. Comme nous le faisons régulièrement, nous allons consacrer une partie importante de l'émission à un numéro de la revue Braillou et Combraille. C'est la raison pour laquelle nous sommes avec Gaëlle Sainte-Marie, qui est la rédactrice en chef de la revue. Alors, bonjour,
2: bonjour.
1: Gaëlle. Il s'agit du numéro 166 qui paraît en juin 2026, c'est donc le numéro de l'été. On va se concentrer donc, comme on a dit, sur l'archéologie, mais avant, on va commencer par parler des rubriques habituelles de la revue, notamment, il y en a une sur le mariage.
2: Oui, dans les chroniques historiques, Michel Bromont revient sur le mariage dans l'Ancien Régime, notamment à une histoire personnelle à partir de laquelle il a mené ses recherches.
1: Ça s'appelle du commerce criminel au voile de légitimation. Alors, Hugues Chapp parle, lui, de duel, de décapitation et de trésor entre Paris et Marsin.
2: Et Pongibaud aussi. Oui, oui, oui. On a quelques croisements de personnages, en tout cas célèbres à leur époque, et qui nous mènent comme ça de fil en aiguille à différents endroits, et puis à parler de différentes choses.
1: Alors, quelques articles encore sur la Seconde Guerre mondiale, on peut pas l'échapper. Alors, notamment, il y a une chose nouvelle, c'est une dame, Françoise Chapuzet, qui explique comment elle est devenue
2: Auvergnate
1: oui. Grâce à la guerre.
2: Grâce à la guerre, elle raconte son témoignage.
1: Ouais, c'est ça. La guerre, c'est aussi les avions qui s'écrasent, et dès qu'on parle d'avions qui s'écrasent, on pense à Philippe Morini.
2: Tout à fait. Donc là, encore une fois, il nous breuve d'un nouvel article, donc lié à un accident d'avion, mais cette fois-ci du côté des Prégelés, donc c'est un peu plus en Limagne.
1: Également, une histoire de pont sur la Sioule. Est-ce qu'on peut faire un pont à Pouzolles?
2: Grande question.
1: Ça serait peut-être très très bien.
2: La réponse est dans l'article.
1: Ouais. Et c'est Liliane Howard qui s'est intéressée à ça, et depuis un siècle, l'histoire court.
2: Oui.
1: Et puis de la poésie avec Claude Potte-Mutel, et deux poèmes, et une conférence sur les maquisards du camp de Chauvet, qui est racontée par Gaël. La conférence est passée, bien sûr, depuis quelques mois maintenant.
2: Quelques semaines, au mois d'avril. Oui.
1: Voilà. Alors, on va en venir au cœur de notre sujet, c'est l'archéologie en Val de Sioule, qui représente en gros les deux tiers du numéro 166 de la revue. Alors, pourquoi un tel travail sur l'archéologie locale avec des articles de grands chercheurs, hein? C'est important de noter, on a des propos signés du professeur de proto-histoire Pierre-Yves
2: Milsand,
1: l'archéologue Jérôme Besson, qui est aussi un chercheur. Et puis, il y a un autre chercheur local qui a écrit, là, c'est Jacques Corrocher. Alors, lui, il a écrit sur tout dans le Bourbonnais. Donc, vraiment, c'est, on a quelque chose d'assez complexe, hein. Depuis quand s'est-on intéressé à l'archéologie antique dans notre région, je veux dire? Est-ce qu'on a une date approximative des premiers?
2: Alors, vraiment, on va parler des premières découvertes qu'il y a pu y avoir et qui sont mentionnées, c'est le milieu du XVIIIe siècle. Oui. Donc ce sont des pièces qui ont été trouvées à Janza et qui ont été récoltées, mises en avant à la cour royale. Oui. En fait, c'est un petit peu de fil en aiguille que l'on s'est intéressé à ce sujet. Il y a eu des différentes découvertes. Alors, au XIXe siècle, mais c'était toujours été ponctuel, finalement. Et c'est vraiment au XXe siècle où, notamment à Bègue, il y a vraiment eu des recherches plus poussées qui reviennent régulièrement. Pour ce qui est de Janza, c'est encore un petit peu différent, parce que là, il y a eu, en fait, des fouilles non réglementées qui ont fait que, finalement, les professionnels se sont intéressés au sujet, ont pu déterminer où se trouvait exactement le fameux site de l'âge du bronze. Mmh. Et à partir de 2019, là, ils ont vraiment pu commencer à faire les recherches. Et pour ce qui est de Charroux, là, on est vraiment dans le cas de l'archéologie préventive. Et le projet qui a mené aux dernières découvertes vraiment importantes date de juin de 2024.
1: Donc c'est très très récent, hein, finalement, ça. On va maintenant essayer de voir les sites les plus riches. Tu les as cités d'ailleurs au passage. Hein. On a Janza, donc, le plus connu, enfin le plus ancien dans la connaissance.
2: Dans la connaissance, ouais. En tout cas, oui.
1: Et ensuite, il y a Beg. Alors c'est intéressant, c'est pas du tout les mêmes, c'est pas loin. En même temps, c'est pas du tout le même type de site. Hein.
2: Alors on est toujours sur ce que l'on appelle des sites de hauteur.
1: Ouais.
2: Donc il y a vraiment une référence par rapport à cela. Et il faut tenir compte du fait que ces trois sites montrent une occupation sur 5000 ans. Parce
1: oui,
2: que là, on est à moins 4500 ans et jusqu'à peu près 300 après Jésus-Christ. Beaucoup de différences, évidemment, liées à leur période pour certaines qui se juxtaposent malgré tout.
1: Oui.
2: Mais malgré tout, on est vraiment dans des choses très différentes.
1: Alors, ce qui est intéressant depuis quelques temps, c'est qu'on a une nouvelle façon de pratiquer des recherches. Elles ont été relancées très récemment, si on peut dire, depuis quoi, 10, 15, 20 ans. Et avec notamment ce qu'on appelle, c'est un sigle un peu étrange, PCR, c'est le projet collectif de recherche. Et ça, on a relancé ça depuis à peu près les années 2010.
2: Oui, tout à fait.
1: On peut dire deux mots de ce que c'est ce type de PCR. Alors, c'est en gros, c'est quand des savants, si je puis dire, universitaires, par exemple. Hein,
2: oui, se regroupent
1: avec des chercheurs locaux qui font des recherches purement locales et les deux travaillent ensemble finalement.
2: Oui.
1: C'est ça qui est intéressant. Alors qu'auparavant, on avait une opposition quasiment, hein, entre la science savante et puis celui qui grattait dans son jardin pour trouver des choses, quoi. Et là, on a ça maintenant, voilà. Alors, l'élu, on en a parlé. Le PCR, on va le voir à l'œuvre depuis 10-15 ans. Et puis, on va essayer de parler de quelques articles qui sont dans la revue. Notamment, il y en a un, le premier qui est cité, c'est celui de Jacques Corrocher qui développe Janza, bien sûr. Et là, on va essayer de voir en quoi ça a pu jouer un rôle important. Alors, en quoi Janza, justement, s'avère être un site finalement extraordinaire quand on y pense?
2: Alors Janza, effectivement, donc il y a on en a parlé de ces différentes périodes de découverte, et donc en 2019, il y a eu donc ces fouilles qui ont été menées et qui ont permis donc de détecter vraiment ce site que on savait qu'il existait,
1: oui.
2: Mais il n'a jamais été déterminé jusque-là.
1: Pas de preuve particulière.
2: Et à partir de là, les archéologues ont vraiment commencé à mettre en place une prospection systématique, mm-hmm. Avec les détecteurs de métaux, ce qui a permis vraiment de déterminer une surface vraiment importante du sol. Et l'étude en elle-même, et on est en cours, hein, parce que les prochaines fouilles normalement auront lieu cet été. Jusqu'à présent, ils ont quand même découvert plus de 2000 objets.
1: Oui.
2: C'est extrêmement important, et en plus des découvertes qui sont plutôt majeures, puisque non seulement il y a eu donc un très grand nombre d'objets, mais des objets qui montrent qu'il y avait des relations commerciales avec toute l'Europe. Donc on a vraiment un site d'envergure qui date du bronze final 3. Nous sommes aux alentours de moins 900, entre moins 1000 et moins 900. C'est une occupation qui est très courte, elle est sur à peu près 100 ans, mais on se rend compte que les dépôts représentent vraiment...
1: Parce qu'au niveau national, c'est quasiment le dépôt le plus important qui apparaît ici, quoi.
2: Oui, oui, même à l'échelle européenne, ouais. C'est un des sites les plus importants actuellement découverts.
1: Alors, on va en parler un petit peu, et puis on va aussi parler de l'archéologie préventive.
2: Oui.
1: C'est très riche, ça.
2: Le grand avantage de l'archéologie préventive... Et que à chaque fois qu'il y a un projet d'installation, de travaux sur un terrain,
1: il y a obligation de
2: faire une recherche, voire faire une fouille, faire sonder, voir s'il y a quelque chose
1: à sauvegarder ou pas,
2: qui se trouve en dessous. Et là, en l'occurrence, on se rend compte que, pour ce qui est de Bègue et de Charroux, il y a eu vraiment des choses importantes découvertes sur chaque site et qui révèlent des implantations d'envergure, encore une fois, qui étaient importantes au moins à l'échelle nationale.
1: Alors, on va justement regarder en quoi cette archéologie préventive donne des progrès, finalement, dans la connaissance locale. Alors, c'est Jérôme Besson qui s'en est beaucoup occupé. Il voulait montrer qu'à travers un site particulier, en l'occurrence Bègue. On pouvait avoir des connaissances qui changent beaucoup, finalement. Et il a découvert des tas de choses. Alors, on peut pas tout raconter, mais pendant très longtemps, on parlait d'occupation gauloise, point final, quoi, sans trop de détails particuliers.
2: Oui.
1: Et là, il arrive à trouver des tas de choses. Alors, moi, j'ai retrouvé deux, trois éléments. Alors, par exemple, l'étude des remparts. Des remparts, ça prouvait simplement qu'on cherchait à se défendre. Ben, c'est plus compliqué que ça, quoi. On découvre des choses, on peut dater, surtout.
2: On peut dater, et puis on se rend compte que ces remparts sont accompagnés souvent d'objets.
1: Oui, c'est ça.
2: Et de mobilier, donc, archéologique. Et en plus de ça, ils permettent une datation beaucoup plus précise en termes d'implantation.
1: Oui, parce que souvent on disait c'est un oppidum, par exemple, donc c'est gaulois, mais ça s'arrêtait là comme datation. Alors que quand on a des éléments réels, on peut être plus précis. Et puis il y a aussi d'autres choses qui m'ont intéressé, c'est découverte de grands silos en forme de poire, c'est très très curieux d'ailleurs. Alors ces grands silos, ils avaient un intérêt au départ très très concret. C'était
2: ils étaient utilitaires.
1: Ouais, c'était du stockage de récolte.
2: De récolte, tout à fait. Ouais. Et on remarque qu'à chaque fois, ils deviennent finalement des dépotoirs. Ce qui est intéressant justement pour les archéologues.
1: Ah, le dépotoir, c'est génial pour un archéologue, c'est sûr. Hein. Alors, c'est vrai, on trouve à la fois des traces de ce qui a été stocké, et puis on trouve de tout ce qui a été mis là-dedans, parce qu'on ne sait pas quoi en faire. Et donc, on a des tas de choses qui sont intéressantes, pas seulement sur le plan la vie quotidienne, mais aussi sur le mode de vie.
2: Oui, ils permettent de mieux comprendre justement le fonctionnement du site.
1: Ouais.
2: S'il y avait des fonctions de vie courante, s'il avait des fonctions plus rituelles, s'il y avait des fonctions plus politiques.
1: Ouais, il y a des tombes, effectivement, des choses comme ça, oui. Ensuite, on a découvert aussi des choses qui ont un rapport avec l'art, les bracelets, par exemple, les choses comme ça. Les bracelets, c'est un côté un peu culturel, finalement. Enfin, c'est même très culturel.
2: Oui.
1: Il y a le matériau lui-même, il y a la culture, il y avait l'intérêt de ces choses-là. Alors, on a trouvé aussi des trous de poteaux. Alors, c'est faut en dire deux mots, parce qu'un trou de poteau, a priori, c'est un trou, mais pas du tout.
2: Oui, c'est très intéressant pour les archéologues, les trous de poteaux, parce que... Alors déjà, il faut savoir que à cette époque-là, il y avait beaucoup d'installations qui étaient en bois, donc c'était périssable, et
1: voilà.
2: Et finalement, qu'est-ce qui reste? C'est le trou,
1: c'est
2: en lui-même.
1: Ouais, c'est ça.
2: Mais la dimension du trou peut déterminer l'importance du bâtiment. Et là, cela permet d'ouvrir vraiment un champ de réflexion sur l'importance du site.
1: Oui, sur ce qu'il était, sur à quoi il servait, sur les croyances qui étaient associées à ça. Il y a plein de choses, oui. Alors, l'oppidum de Bègue, on le connaît depuis très longtemps, finalement. Enfin, depuis très longtemps. Il est cité comme tel depuis longtemps. Maintenant, on arrive à le dater. Alors, j'ai relevé l'époque de la Tène. C'est-à-dire, en gros, le premier siècle, on va dire, avant notre ère.
2: Oui, à peu près.
1: On arrondit un tout petit peu, bien sûr. Et on a trouvé des fronts de taille. Alors, je vais pas trop expliquer ce que c'est, parce que j'ai pas tout à fait tout compris, mais et ça rappelle ceux de Coran et de Gergovie. On se rend compte qu'on a un oppidum, mais rapidement, cet oppidum, enfin rapidement, à un moment, il va changer d'ailleurs de situation, il va changer d'intérêt. L'oppidum, au départ, c'est un lieu en altitude,
2: oui,
1: destiné à se défendre.
2: Mm.
1: Bon, très bien. Et puis, on se rend compte qu'à un certain moment, eh bien, l'oppidum perché n'est plus tellement utilisé en tant que tel.
2: Oui, il n'avait plus du tout la même fonction Selon les périodes.
1: Et les hommes, ils vont habiter maintenant dans la partie basse.
2: Tout à fait.
1: Dans la Limagne, enfin, ou dans les vallées en général, quoi. Et donc, là, on a un changement important. On est passé du petit village qui se défend, un peu comme Astérix, hein, et à un endroit où il y a une activité économique importante, avec des voies de communication. On est quasiment aujourd'hui, quoi.
2: Oui, alors d'autant plus que, à l'époque antique, les voies de communication, passer, on pourrait presque le dire par bègue. Oui. Parce que ce soit la Sioule ou même l'axe, on va dire l'axe routier, oui, romain, passer vraiment par là. Oui. On pourrait presque imaginer Jules César passer au-dessus de la Sioule, à cet endroit-là.
1: Alors, on a découvert plein de choses, et il y en a un dont on parlera un petit peu si on a le temps, c'est le plateau du Pérou, qui est un nom un petit peu curieux, mais c'est à Charroux, donc c'est un site néolithique, et on verra que les conditions de sa découverte, d'ailleurs c'est tout à fait intéressant, puisque départ, on est quoi, à l'écart du bourg de Charroux actuellement, on est à, je sais pas, un kilomètre peut-être.
2: Oui, au nord.
1: Au nord, hein. Et on a découvert quelque chose par hasard. Alors c'est intéressant, le hasard.
2: Oui, parce que c'est en juin 2024, en fait, il y a eu un projet de construction de centrale photovoltaïque, donc au nord du bourg, sur le plateau du Pérou. Donc la SATPA, qui est donc l'entreprise d'archéologie préventive de l'Allier, est venue sur place. Donc le chef de chantier Alexandre Michel a procédé à 29 sondages mécanisés. Ils ont ouvert 9 fenêtres d'extension qui ont été aménagées. Et là, en fait, ils ont découvert 2 choses. Donc la première concerne donc des vestiges de la Tène ancienne. Donc là, on est entre le milieu du 5e siècle et milieu du 3e siècle avant Jésus-Christ.
1: Oui.
2: Et ils ont trouvé donc des mobiliers archéologiques abondant et diversifié, puisqu'il y a de la poterie, il y a de la faune, des éléments de mouture, en tout cas des choses qui permettent de voir qu'il y a une occupation domestique à cet endroit-là, donc à peu près à la même période que Bègue. Mais ce qui est beaucoup plus intéressant, c'est que en dessous de cette couche, ils ont découvert une occupation néolithique, et néolithique au sens large, parce qu'il y a eu 2 occupations. Alors là, pour le coup, ils sont très précis, parce que la première occupation serait entre 4616 et 4491 avant notre ère, et la deuxième entre 4178 et 4046 avant notre ère. Donc on est vraiment à 5 millénaires.
1: Oui, c'est très très loin, finalement.
2: Avant notre ère, donc on remonte à plus de 7000 ans, là. Et là, ils ont trouvé notamment du mobilier céramique, mais aussi du mobilier lithique. Donc céramique et pierre. On parlait des trous de poteau. Donc là, c'est pareil, les trous de poteau de 80 cm. Donc il est supposé une monumentalité,
1: oui,
2: des bâtiments,
1: oui.
2: Encore une fois. Pareil, il y a différents blocs et des creusements de grande dimension. Donc on peut imaginer, pareil, la monumentalité du site. Et donc, encore une fois, nous sommes sur un site de hauteur, et donc qui serait fortifié. Ce qui est intéressant aussi avec ce site, c'est que les céramiques sont représentatives de la basse Auvergne et des franges septentrionales du Massif Central, mais les archéologues remarquent pour la première fois une influence de style. Alors, et ce style s'appelle la culture de Chambon, qui correspond au néolithique moyen de la vallée de la Loire et du sud-ouest du bassin parisien. Et c'est donc cette influence vient sur la céramique du nord de l'Auvergne. Donc cela révèle qu'en fait, qu'au 5e millénaire avant notre ère, il y avait des échanges avec le bassin parisien.
1: Oui.
2: Et notamment liés aux axes de communication dont on parlait, donc avec les vallées de l'Allier puis le Cher. Au niveau de l'industrie lithique, ils ont trouvé des choses, des assemblages remarquables qui mêlent en fait l'importation à longue distance dont on vient de parler, et des productions faites sur place. Il a notamment été retrouvé une lame régulière qui s'inscrit dans des productions proches du débitage mécanisé, donc cela montre la finesse de la réalisation. Ils ont aussi trouvé 13 outils retouchés ou portant des traces évidentes d'utilisation, notamment les lames de grattoirs, de perçoirs, de troncatures, et aussi un percuteur en calcaire local. En fait, tous ces éléments-là montrent que, là encore, Charroux, qui est donc là, vraiment la dernière découverte en date que nous ayons. Cela montre que c'est un site exceptionnel dans le nord du Massif central et qu'il y a une forme possible de monumentalité et donc de représentativité à une échelle vraiment importante, au moins à l'échelle de ce que nous on appelle national, mais peut-être encore plus large. Et donc là, c'est vraiment l'une des découvertes les plus significatives du néolithique moyen et plus largement de la préhistoire de ces dernières années à l'échelle régionale.
1: Et au total, on a découvert à différentes époques plein de choses finalement. Et c'est 1100 qui en parle, je crois. Il parle des, c'est pour autre chose, des dépôts métalliques. Et il a trouvé 2000 restes métalliques.
2: Oui.
1: Il parle de 30 kilos.
2: Oui. Alors effectivement, là, on revient sur le site de Janza. Et les dépôts métalliques découverts à Janza sont extrêmement conséquents parce que c'est l'un des plus importants qu'il y ait eu en Europe. Le nombre de fosses découvertes jusqu'à présent sont vraiment importantes. Ils ont trouvé en 2019 18 dépôts métalliques sur quand même plusieurs hectares. Le fait est que donc on a plus de 2000 objets qui ont été découverts, dont des lingots et des ratés coulés, des lames de hache, des parures annulaires, des armes, des vaisselles métalliques, des outils spécialisés, des pièces de harnachement équestre ou encore des équipements de char. La plupart de ces objets ont été ensevelis intacts ou portent des traces d'utilisation et ne sont pas hors d'usage. Donc ça, ce sont des éléments importants qui leur permettent de se poser différentes questions sur le pourquoi de cet ensevelissement. Alors que les objets ne sont pas usés. Ouais. Ce n'est pas un dépotoir.
1: Oui, c'est ça.
2: Voilà, c'est la grande différence par rapport à Bègue tout à l'heure. Donc il y a des dépôts qui sont vraiment riches parce qu'on trouve des parures annulaires, des lames de hache. Et la disposition en tête bêche fait que on voit une différence sociale dans les différents dépôts. Il y a des pièces aussi qui sont remarquables, notamment des lames de hache et des armes dont une poignée d'épée et d'un modèle type Taklovis, donc Tchéquie. On vient de la Tchéquie. Et il y a aussi un ensemble de coupelles en tôle bronzée, donc Tchéquie. On vient de la Tchéquie. Et il y a aussi un ensemble de coupelles en tôle bronze de style féminin.

0: ou brodées de fil de bronze. On voit là qu'il y a vraiment une finesse de réalisation en plus. Non seulement les dépôts sont importants, il y a des pièces remarquables, il y a une finesse de réalisation.
1: Il y a de quoi travailler encore pendant quelques siècles. Hein.
0: Oui, oui, oui. On est vraiment qu'au début des découvertes et de la connaissance de ces sites finalement. Ouais. Et cela montre vraiment cette monumentalité là aussi du site de Janza qui devait vraiment être important avec un rayonnement. Européen.
1: Je vous invite à lire, bien sûr, le numéro 166 de Braillot et Combrailles de juin 2026.
0: Là, c'est vraiment une grande chance parce que ce regroupement d'articles, grâce aux accords des différents archéologues, permet de montrer qu'il y a un ensemble majeur qui est en train d'être découvert à côté de chez nous. En tout cas, si les auditeurs sont intéressés, qu'ils veulent retrouver tous les numéros ou s'abonner, ils peuvent se renseigner directement sur le site internet www.sietbc.fr.
1: Bonne lecture. Merci.
0: Merci.
1: Allez, je vous donne un troisième indice sur notre personnage mystérieux. Il fait partie de ces chanteurs qui ont effectué leur service militaire à Montluçon dans la caserne Richemont. Voilà.

Alors, on va passer maintenant au château de Rochefort, c'est la partie patrimoine. Et on termine la saison avec cette page-là, parce que le château est quand même tout près de chez nous, là, et on doit être à moins de 10 kilomètres. Et ce château de Rochefort se trouve dans la commune de Saint-Bonnet, de Rochefort, et plus précisément dans le village de Rochefort. Ce n'est pas le château le plus connu du Bourbonnais, bien sûr, mais il présente un intérêt. Sa situation est particulière, il est en contrebas d'une terrasse qui surplombe la Sioule. On ne le voit pas depuis la route qui conduit à Ébreuil. Les premières traces d'un château remontent au XIIe, XIIIe siècle, même si le fief existait depuis le XIe. En fait, le château devient très intéressant dès que les sires de Bourbon découvrent l'intérêt stratégique d'une forteresse à cet endroit, au-dessus de la Sioule, qui permettait d'assurer une forme de défense pour la partie sud du domaine des Bourbons, qui s'est développé loin au sud des terres originelles. On est quand même aux confins de l'Auvergne. Un des premiers propriétaires de ce château au XIVe siècle était Jean Bâtard de Bourbon, c'est fils du duc Louis Ier de Bourbon, et Olivier Trouba était venu nous en parler il y a près de 20 ans. La forteresse que l'on connaît aujourd'hui a conservé une partie du plan barlong d'origine, avec des courtines cantonnées de quatre tours rondes, talutées, crénelées et percées d'archères. Il y a aussi un fossé à pont-levis. Le donjon massif se trouvait au sud-est, c'est-à-dire à l'abrupte dominant les gorges de la Sioule. Le château disposait d'une basse-cour. On ne peut pas décrire tous les changements que la forteresse a connus, mais on peut signaler le transfert du logis qui quitte le donjon pour gagner la courtine sud et ouest. Cela se déroula au XVe siècle. Les conséquences furent importantes car on multiplia les ouvertures sur deux niveaux face au sud. Au XVIe siècle, de nouvelles transformations touchèrent le logis qui fut percé par de larges baies à meneaux. Au siècle suivant, on eut droit à d'autres percements de façade. L'aménagement intérieur subit quelques modifications. Alors on peut signaler l'implantation d'une cheminée monumentale de style Louis XIII, dont René Germain, qui me sert de guide, vante les belles cariatides et le manteau décoré des armes du propriétaire. Alors au siècle suivant, la

Basse-cour connut des modifications, les fossés étant comblés. Au XIXe siècle, l'architecte molinois Jean-Baptiste Moreau construisit des galeries qui furent accolées à la façade du logis, ce qui réduisit l'espace de la cour. Le premier seigneur de Rochefort qui nous est connu, à la fin du XIe siècle, est un certain France de Linard. Alors, je n'en sais pas plus sur lui. Alors, je ne vais pas faire l'historique des propriétaires du château, mais il semble quand même qu'assez rapidement, le fief de Rochefort, n'étant plus très riche, et en 1569, Nicolas de Nicolet parle d'un vieil château ruiné sur Sioule. Alors, au début du XVIIe siècle, on voit apparaître comme propriétaire des membres de la famille d'Uligondès qui ont résidé dans le château jusqu'à quasiment maintenant. Le château de Rochefort apparaît dans le film Fortuna, tourné en 1960 avec Michel Morgan et Bourville, et on voit d'ailleurs une barque devant le pont de bois qui se trouve au pied du château. Le château aujourd'hui est protégé, classé au monument historique, et ça depuis 2015. Allez, quatrième indice pour notre personnage mystérieux, c'est un chanteur et compositeur. Il obtient d'immenses succès dans la chanson. Le premier et le plus connu des apprentis guitaristes, hein, c'est La poupée qui fait non. Il y a aussi Love Me Please Love Me, Le bal des Laz, etc. Il a montré aussi ses fesses sur une affiche sur les murs de Paris. Allez, quatrième chanson de Brel, qui lui n'a jamais montré ses fesses. Hein.

0: L'archive Ina Dakazan est un journal radiodiffusé du 15 juin 1966, bien sûr. Nous évoquerons la position de la France à l'international et on évoquera quelques faits divers. Alors commençons par un voyage officiel de De Gaulle à Moscou.
1: Le général De Gaulle a salué ses ministres, il leur a dit au revoir, il ne les reverra que dans une quinzaine de jours, le 6 juillet, à son retour de Moscou. Le Conseil des ministres est donc aujourd'hui le dernier de juin et le dernier présidé par le général De Gaulle avant son départ pour l'Union soviétique. Pendant son absence, M. Pompidou pourra convoquer un conseil à l'hôtel Matignon si les circonstances l'exigent, bien sûr. Ce n'est pas la première fois que le Premier ministre reçoit une délégation spéciale du chef de l'État. En septembre 1964, lorsque le général de Gaulle visitait l'Amérique du Sud, M. Georges Pompidou avait déjà bénéficié d'une semblable délégation de pouvoir. Les dirigeants soviétiques mettent au point les moindres détails du séjour de leur hôte français. C'est pour eux, paraît-il, l'événement diplomatique de l'année. Dans leur optique, et je cite un texte de Moscou, la visite de De Gaulle pourrait préluder à des changements révolutionnaires dans les conceptions politiques et militaires qui ont dominé l'Europe depuis 20 ans.
0: Le Conseil des ministres vient d'avoir lieu, comme il est de coutume, chaque mercredi. De Gaulle va faire un long voyage à Moscou du 20 juin au 1er juillet et sera donc absent pour les deux conseils des ministres de cette période. Alors, comme le prévoit la Constitution, le Premier ministre reçoit une délégation pour présider ce conseil en l'absence du président. Mais il s'agit simplement de remplacer le chef de l'État sur des questions parfaitement définies au préalable. Ce n'est pas exactement un intérim. Pompidou a déjà pratiqué la chose 2 ans auparavant. Alors le voyage de De Gaulle est attendu avec attention par les soviétiques, car De Gaulle souhaite jouer un rôle important dans la diplomatie mondiale, en se rapprochant des pays de l'Est, tout en restant l'allié des Américains. Il s'agit de trouver une alternative à la guerre froide et les soviétiques y voient un intérêt pour contrecarrer les ambitions américaines. Voyage hautement stratégique, d'autant que De Gaulle a pris une décision d'importance quelques mois plus tôt, décision qui a réjoui les soviétiques et quelque peu inquiété les Américains.
1: Pendant ce temps, ici et là, Jean Maladidi, le retrait de la France de l'OTAN suscite toujours autant de commentaires, autant de réactions.
2: Oui, et à Paris, à l'Assemblée de l'UEO, l'Union de l'Europe occidentale, donc, c'est M. Manlio Brosio, le secrétaire général de l'OTAN, qui a déploré la décision unilatérale de la France de se retirer des organismes militaires intégrés de l'Alliance. Cela, à son avis, a pour effet d'accentuer le déséquilibre entre les États-Unis et les pays européens au sein même de l'Alliance.
1: En revanche, outre-Atlantique, c'est notre ambassadeur, M. Charles Lucet, qui a rassuré les Américains.
2: Il a dit en substance ceci. La France est et demeure la fille de l'Alliance Atlantique. Et elle reste fidèle à l'Alliance. Certes, l'Alliance doit subsister, mais son organisation et son esprit devraient tenir compte des exigences d'un monde changeant. Et pour notre ambassadeur, si la France essaie de s'adapter à ce monde en évolution, elle ne s'écarte pas de ses amis.
0: Le 7 mars dernier, De Gaulle avait signifié aux Américains que la France se retirait du commandement intégré de l'OTAN, ce qui signifiait qu'elle prenait la décision de décider par elle-même tout ce qui avait un rapport direct avec sa sécurité. C'était donc une marque d'indépendance à l'égard des USA qui disposaient de nombreuses troupes dans divers pays européens membres de l'OTAN. Désormais, les armées françaises ne dépendront que du chef de l'État français. Cela a été un choc diplomatique. Mais la France ne s'est pas retirée de l'OTAN. Elle reste l'alliée des USA. Et si un des membres de l'OTAN était agressé par une puissance étrangère, elle interviendrait aux côtés des autres membres de l'OTAN. Cependant, l'URSS y voit, espère, y voir un coin enfoncé entre des alliés européens et les USA. Allez, un petit peu de politique intérieure.
1: Il convient encore de noter une nouvelle déclaration des 29. Il s'agit, vous vous en souvenez sans doute, de personnalités diverses, parmi lesquelles messieurs André Philippe, Pierre Lebrun et David Rousset, qui forment l'aile gauche de la 5e République.
2: Ils viennent de réaffirmer leur opposition au libéralisme économique. Ils redisent aussi leur choix d'une planification susceptible d'assurer le plein emploi, de réduire l'inégalité des revenus et de développer les investissements collectifs.
0: Alors, ce groupe de 29 regroupe des personnalités politiques de divers horizons, comme André Philippe, membre de la SFIO et plusieurs fois ministre, ou encore David Rousset, ancien résistant, anticolonialiste, et qui se qualifie de gaulliste de gauche. D'ailleurs, les membres de ce groupe de réflexion ont en commun de se situer à gauche, et leur discours n'est pas si éloigné de ce que l'on peut entendre aujourd'hui contre le libéralisme, lutter contre les inégalités, etc. Alors, deux différences tout de même, on parle de plein emploi, alors qu'aujourd'hui on se contente de lutte contre le chômage. Et surtout, la principale différence est la volonté d'une économie planifiée, seul capable de réaliser les progrès souhaités. Nous sommes à une époque où le plan, gaulliste ou communiste, à l'image des plans soviétiques, était une sorte de panacée que tout le monde mettait en avant. On attribuait une importance très grande au volontarisme de l'État qui devrait montrer le chemin. Aujourd'hui, la pensée dominante est quelque peu différente. Ce groupe des 29 et donc un groupe de réflexion qui n'a pas laissé de traces tangibles, mais qui est la marque de ces clubs de réflexion qui essaient de renouveler la pensée politique dominante. Chaque période a ses groupes qui valorisent ses propres utopies. C'est ainsi qu'avance la pensée et la pratique politique aujourd'hui comme hier. Alors terminons avec une histoire de chasse.
1: Deux mots à propos de l'affaire Couturier, Robert Pietri, pour donner à réfléchir à ceux qui auraient l'intention de tuer des chamois sans permis de chasse, en temps prohibé et sur terrain d'autrui.
3: Il y a un an, le docteur Couturier avait commis cette faute. Aujourd'hui, le tribunal correctionnel de Gap l'a condamné à un mois de prison, 1800 francs d'amende, 2000 et 5000 francs de dommages et intérêts qu'il devra verser à la Fédération de chasse des Hautes-Alpes et aux propriétaires de la réserve.
1: Monsieur le docteur Couturier ne tuera plus de chamois sans permis de chasse en temps prohibé sur terrain d'autrui. Le docteur Couturier est en tout cas connu dans toute la région de Grenoble.
3: Il est connu pour ses ouvrages sur la chasse et sur les animaux alpins qui l'ont fait surnommer, et je pense que c'est un comble, l'ami des bêtes.
0: Tuer des espèces protégées est bien sûr interdit, sauf autorisation particulière. Cela s'est passé dans les Alpes et le chasseur amateur de chamois a été condamné. Mais on ne sait pas ce qui était le plus important dans la condamnation. Abattre un animal protégé ou le faire sans permis, ou le faire sur le terrain d'autrui. Serait-ce moins grave que sur son propre terrain ? Le chasseur condamné, le docteur Marcel Couturier, était un personnage peu ordinaire. Brillant médecin, lauréat de l'Académie des sciences, alpiniste, naturaliste, créateur de ce qui viendra plus tard le parc de la Vanoise, mais aussi braconnier qui abat des chamois, des bouquetins, des tétras, des ours, etc. Il a été condamné à plusieurs reprises pour ce type de fait. Donc voici, ça c'était le contenu du journal du 15 juin 1966. Dernière remarque pour savoir qui est notre personnage mystérieux, cinquième indice. On l'a vu à Montluçon au début de l'été 2015, ça fait donc à peu près 10 ans, et une exposition lui ayant été consacrée, et une place désormais porte son nom. Dans

Les matchs sportifs sont l'occasion de fêtes extraordinaires, mais parfois aussi d'immenses catastrophes. Une trentaine de catastrophes ont endeuillé des stades de football, avec à chaque fois des dizaines de morts et des centaines de blessés. Le triste record en la matière est détenu par le Stadio Nacional de Lima, au Pérou, en 1964, avec 318 morts et 800 blessés. Alors, je vais évoquer le drame qui s'est déroulé en Belgique, au stade du Heysel, à Bruxelles, le 29 mai 1985. Ce n'est pas le pire en termes de victimes. 39 morts et 600 blessés tout de même. Mais il s'est déroulé sous le regard des caméras de télévision et des centaines de millions de téléspectateurs ont été témoins de la tragédie. Alors, ce match, c'est la finale de la Coupe d'Europe des clubs champions. C'est le sommet de la compétition pour les clubs européens. Elle oppose le club anglais de Liverpool et le club italien de la Juventus de Turin. Liverpool domine alors le championnat européen, alors que la Juve n'a encore rien gagné dans cette compétition. Sinon, quelques mois plus tôt, la Juventus a remporté la Supercoupe en battant justement Liverpool. La finale se déroule dans le stade du Heysel. Alors, stade quelque peu vétuste de Bruxelles. Nous sommes à une époque où le hooliganisme, surtout anglais, fait des ravages avec une violence peu commune. De plus, il y a un certain contentieux entre les clubs anglais et italiens. Bref, le climat de la finale à venir est très tendu. On attend tout de même 60 000 spectateurs. Avant la finale, se déroule une compétition entre joueurs de moins de 12 ans et les supporters se montrent déjà très remontés. Ils semblent se chauffer pour la grande finale. On sait qu'il faut gérer les supporters des deux équipes en les séparant nettement pour qu'il n'y ait pas d'affrontement direct en tribune entre les deux camps de supporters qui sont placés à distance, à chacun son virage. Mais un certain nombre de places situées à côté des supporters anglais ont été vendues en Belgique. À des Belges donc, en principe. Mais ceux qui ont acheté, ce sont pas des Belges, ce sont des Italiens qui ont réussi à se procurer des places pour la finale. Le danger est réel. Si on met côte à côte des supporters des deux camps, on n'est pas à l'abri d'une bagarre. Et très vite, avant même que ne commence la finale, le bloc Z commence à s'échauffer de plus en plus. Il va y avoir des heurts entre Anglais et Italiens et la finale n'a pas encore commencé. À 19h20, donc une heure avant le début du match, les insultes ont fusé et une centaine d'Anglais envahissent la tribune des Italiens du bloc Z. Les Italiens sont repoussés, ils essaient de se sauver en se précipitant en bas de leur bloc, certains essaient même de se sauver en allant se réfugier sur la pelouse. Mais les portes sont fermées et les Italiens sont coincés. La bagarre est générale et de très nombreux Italiens sont écrasés. Les grilles de séparation et les murets sont enfoncés. Les Italiens, des gradins d'en face, traversent la pelouse pour venir en aide à leurs concitoyens. C'est un embrasement général. La police est totalement dépassée. Le match ne peut commencer dans telles circonstances. Les capitaines des deux équipes interviennent au micro pour appeler tout le monde au calme pour que le match puisse commencer. On a conscience que si le match ne commence pas très vite, la situation va devenir totalement hors de contrôle. C'est pourquoi le match démarre avec tout de même un important retard. En seconde mi-temps, un joueur de la Juventus s'est fauché. L'arbitre siffle pénalty, bien qu'apparemment la faute réelle a été commise hors de la surface de réparation. Platini marque le pénalty, la Juventus est sacrée championne. La remise de la coupe se fait dans les couloirs. Les Italiens font un tour d'honneur avec leur coupe. L'évacuation du stade finit par intervenir. Alors, beaucoup de conséquences et de questions. D'abord, les victimes, 39 personnes décédées, 32 Italiens, 4 Belges, 2 Français, et près de 500 blessés. Des procès auront lieu. 14 hooligans britanniques sont condamnés, certains à 3 ans de prison, dont la moitié avec sursis. La justice belge condamne les autorités responsables pour avoir autorisé la tenue d'un match dans un stade aussi vétuste. Liverpool est banni de toute compétition pendant une dizaine d'années. D'autres catastrophes auront lieu avant que de nouvelles normes soient décidées, comme l'interdiction par exemple des places debout. On s'est beaucoup offusqué que le match ait pu avoir lieu dans de telles circonstances. En fait, il semble qu'il était impossible d'annuler un match, ce qui aurait relancé une bagarre généralisée encore plus grave.
Le bilan humain du drame du Ezel est lourd, mais pas si catastrophique en comparaison avec d'autres matchs. Par exemple, 4 ans plus tard, en Angleterre, à Sheffield, dans le stade de Hillsborough, une bousculade terrible fait 97 morts et 750 blessés. En Angleterre, des mesures ont été prises pour tenter de venir à bout du hooliganisme. Affaire très compliquée, mais cela montre que ces catastrophes ne sont pas que des accidents dus au seul hasard. On peut aussi voir une dimension culturelle. D'autres mettent en cause la politique ultralibérale de Margaret Thatcher, qui serait la cause fondamentale de ces catastrophes, etc. De toutes les catastrophes dans les stades, on retient surtout l'exemple du Ezel. Alors n'oublions pas qu'il y avait pendant 3 ou 4 heures environ 400 millions de téléspectateurs qui regardaient. 400 millions. La médiatisation est une dimension majeure. Quant au stade du Ezel, il a été reconfiguré et il s'appelle désormais Stade du Roi Baudouin. Alors effacez le nom à défaut de pouvoir gommer la catastrophe. Alors je vous donne l'identité du personnage mystère si vous ne l'avez pas reconnu. C'était Michel Polnareff. Eh bien écoutez, nous sommes arrivés à la fin de la saison et je souhaite donc de bonnes vacances à tout le monde.

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3: Pas trop vite, peut-être un peu plus droit dans la couleur du son, mais légèrement moins insistant. Les conseils prodigués au cours des masterclass par des très grands musiciens à des professionnels en cours de confirmation peuvent ressembler à des infimes réglages plus stylistiques que techniques. Mais puisque la personnalité des interprètes ne peut pas s'épanouir sans une haute conscience de leurs moyens, les enseignements pour les jeunes talents se placent dans un équilibre entre maîtrise instrumentale et conduite des caractères, entre appréciation de goût et retour plus objectif. Né un 18 octobre, le violoniste Nemanja Radulović est du signe de la balance et il est au bord de penser que cela participe à sa recherche de l'équilibre et au fait que cet équilibre est au centre de son enseignement. Métaclassique est allé en immersion tout au long de la saison dans la classe de Nemanja Radulović à l'Académie Philippe Jaroussky pour suivre l'évolution de quatre des jeunes talents qu'il a accompagnés entre cours et réflexions sur leurs cours. Vous entendrez les jeunes violonistes Oscar Hatzfeld, Victoria Guilbeault, Celio Torina et pour commencer, Gabriel Rostagni.

0: J'ai trouvé super en fait la conduite du phrasé. C'est actif par moments, je dirais presque un peu trop actif. Peut-être ça peut être. Je me demande si ça vient du fait qu'il y a pas mal de portato dans le thème. Tu sais, au tout début, j'entends un portato. Ou est-ce que c'est un son qui est un peu fermé, ou est-ce que c'est un peu des deux? Parce que la deuxième fois, ça m'a pas fait ça. Au tout début, ça m'a fait un peu ça. Et du coup, c'était un peu comme ça, et un peu. Ouais. Alors que je pense que déjà, il y a un peu d'activité, enfin, pas que un peu, mais beaucoup d'activité au piano. Peut-être nous, on peut justement faire le contraire et faire une grande ligne avec un son assez clair, pas en force, et des grandes lignes.
1: Gabriel Rostagny, ça fait presque 9 mois que vous êtes
0: Oui,
1: accompagné par Nemanja
0: ça.
1: Radulovic. Est-ce que vous sauriez objectiver une espèce de parcours, de progression dans ce qu'il a pu vous apporter?
2: Oui, beaucoup. Je dirais dans tout ce qui est libération du son. Aussi le fait de prendre plus de risques en général, dans que ce soit musicalement et pas que aussi même dans le choix des morceaux, enfin oser jouer des choses que j'aurais pas forcément eu le courage de montrer. Et aussi, ouais, je dirais presque une hygiène de vie de violoniste et une philosophie de vie par rapport au violon aussi qui est assez qui fait du bien tout simplement. Donc là-dessus, oui, enfin je dirais qu'il y a eu une vraie progression en assez peu de temps, ce qui est bien aussi, parce que des fois il faut quand même plus de temps pour faire un cheminement aussi important, je dirais.
1: C'est quoi la philosophie de vie d'un violoniste?
2: Vous voulez dire là sur
1: Celle
2: ces
1: que vous
2: neuf
1: avez
2: mois
1: apprise, ouais.
2: ou celle que ou en général je dirais que c'est un peu ce que je disais par rapport à la prise de risque, c'est-à-dire vraiment se concentrer purement sur ce qu'on produit avec l'instrument et pas forcément avec tout ce qui parasite autour du style je sais que quand on est en parcours d'études, mais ça j'en avais déjà un peu parlé en décembre, on peut avoir vite tendance à tout de suite surtout quand on est encore étudiant, trop se préoccuper de ce que les gens pensent, ou même, on en parlait l'autre fois avec d'autres qui sont avec moi de l'académie, on peut avoir vite tendance, vous savez, à se comparer les uns les autres, à se dire, ah ben au concours par exemple, pourquoi un tel est passé, un tel n'est pas passé. Vous voyez, en fait, on a tous
3: Ouais.
2: internalisé des genres de hiérarchies entre nous, des fois qui datent des conservatoires aussi. Hein. Enfin, je veux dire, dans notre tête, on a des hiérarchies comme ça qui se créent, et c'est bien aussi de se dire, bon bah en fait, on est là pour faire de la musique, on n'est pas là pour se classer entre nous. Donc c'est ça aussi, ça permet de relativiser beaucoup de choses. Là-dessus, et puis ça nous permet aussi de on voit que c'est quelqu'un qui a une pratique je veux dire qui est capable de nous transmettre toute l'expérience qu'il a réussi à avoir au cours de toutes ces années aussi. C'est
1: Ouais.
2: ça qui est intéressant.
1: Et ça, ça arrive à être sensible pour vous? Qu'est-ce qui fait la différence entre un violoniste de haut niveau et un violoniste de très haut niveau, voire stratosphérique?
2: Par rapport à la pratique de la scène, etc.
1: Oui.
2: Alors, j'aurais peut-être deux anecdotes qui me viennent en tête, pas forcément des choses qui me sont arrivées à moi, parce que en fait, avant d'arriver à l'académie, j'avais déjà assisté à des masterclass publiques données par Nemanja les années précédentes. Il y a deux choses qui me viennent en tête là quand vous le dites. Par exemple, c'est le fait d'être capable de, quand on fait une masterclass publique, d'être capable de nous dire, voilà, par rapport au public, comment se placer. Par exemple, il va volontairement s'asseoir plutôt au fond pour voir est-ce que en termes de son ça passe. Ou alors un autre exemple qui me vient en tête, c'est une fois, je me rappelle, il avait fait travailler par exemple c'était une année précédente, hein, c'était pas cette année, enfin peut-être qu'il l'a fait, mais je me rappelle pas. En tout cas pas pour moi. Il avait dit, voilà, tu vas jouer pour cette personne. Il avait pris quelqu'un dans le public. Il lui avait dit, tu dois imaginer que quand tu joues pour cette personne. Et j'avais trouvé ça super intelligent comme exercice, parce qu'en fait, c'est vrai que, bon, on a la tête dans le guidon, on fait nos notes, on joue, et puis on s'investit quand même émotionnellement. Mais de là à vraiment le destiner à une autre personne, à un autre humain qui est dans le public, et ça, c'est le genre de choses qui font vraiment la différence, je trouve. Hein. Après,
1: Parce
2: c'est.
1: qu'on pourrait sinon oublier l'adresse, en fait, oublier qu'on s'adresse.
2: Oui, on pourrait carrément, oui, oublier pourquoi on le fait et pour qui on le fait aussi. Des fois, quand on peut être actif, on peut être aussi tendu quelque part, c'est-à-dire vouloir trop bien faire, l'idée de peut-être vouloir surinvestir des fois alors que c'est pas nécessaire.

0: faut faire vraiment rester piano et sur les deux dernières mesures, mais il faut vraiment, vraiment ouvrir à cet endroit. Il y a des mini-soufflets, mais c'est juste des phrasés. C'est pas forcément niveau volume, plus c'est plutôt une conduite, mais reste piano et puis d'un coup, taga, taga, taga, taga, taga, taga, taga, taga, mi.
1: Est-ce que le texte nous fait oublier de travailler le son?
2: Oula, j'ai combien d'heures pour répondre?
3: 4.
2: Très bien, ça va, je suis habitué à ce format.
3: Oui, c'est ça.
2: Mais non, est-ce que le texte nous fait oublier
1: le son?
2: Ah, c'est une question intéressante. En fait, je pense que ça dépend. Déjà, ça dépend ce qu'on entend par son et ça dépend aussi par...
1: Ce qu'on entend par texte, d'accord.
2: Non. Texte, ça je comprends. Mais le son, ça dépend dans quelle logique vous le produisez. Est-ce que vous le produisez dans le cadre d'un concert? Est-ce que vous le produisez juste dans le cadre du travail? Je pense que nécessairement, si on se pose la question, c'est que trop souvent, on a tendance à penser que le texte, c'est vraiment la norme suprême. Mais quelque part, oui, des fois, ça peut avoir tendance, je pense, à faire oublier le son. C'est-à-dire, on a trop souvent tendance à peut-être faire des focus sur des micro-détails, alors que dans le feu de l'action, des fois, il y a des choses qui peuvent ne pas passer. Et faut pas non plus faut quand même être capable de, comment dire, d'avancer et de faire avec et se dire que, bon, c'est écrit, mais si le jour J, ça ne passe pas, c'est pas non plus, voilà, quelque chose de dramatique.
1: Non, parce qu'on a des débats quasi infinis, oui, sur le son et le sens en musique. Or, il apparaît assez transparent, j'ai l'impression, dans l'enseignement d'Emmanuel Radulovitch, que le son est un lieu de travail du sens.
2: Complètement. Oui, ouais. Oui, non.
1: C'est ça. Oui. Ça, vous l'avez saisi tout de suite ou c'est justement ce qui aussi a pu se révéler au cours des mois?
2: Alors, c'est quelque chose que j'avais senti sans le formuler aussi précisément que vous le formulez, mais c'est quelque chose qu'on arrive assez bien à saisir. Je pense que si vous posez la question à d'autres personnes que moi qui sont dans la classe, c'est un peu, vous voyez, c'est le genre de choses qu'on arrive à sentir. On n'est pas forcément capable de formuler, mais c'est ce qui nous donne envie, par exemple, d'entrer dans sa classe. C'est le genre de choses où quand on doit remplir nos... C'est ce qui fait qu'on a envie de venir travailler ici, en fait. C'est un peu cette idée de, c'est une autre façon de travailler, et justement, c'est un peu ce qui fait, je pense, en partie la différence, oui.

0: C'est ça. Un peu de différence. Ouvre plus la son, détends la son aussi, et garde la phrasée que tu fais et moins de portato. Okay. On tope vite dans la piège, dans ce mouvement. Vraiment, c'est jamais évident, foiré. Parce que l'expression est tellement différente qu'on a envie presque d'articuler chaque note et du coup ça peut devenir un peu comme ça tout le temps, tu vois. On a besoin de à un moment de.
1: C'est comme si vous disiez moins de portato pour pouvoir détendre le son, donc pour pouvoir l'ouvrir.
2: Ah oui, c'est l'idée de dire que quand je fais du portato, par définition, j'ai peut-être tendance à un peu segmenter le son. Du coup, ça coupe un peu le discours et le phrasé.
1: Parce que articuler chaque note, ça fait suffoquer, en fait. C'était ce qui le.
2: Là, dans ce contexte, oui. Là, pour cette pièce-là, particulièrement, ça faisait un peu suffoquer, oui.
1: Ouais. À cause de forêt. Non, enfin. du fait de cette.
2: Non, mais je comprends. Mais oui, ça avait tendance à peut-être, un peu à casser la ligne mélodique aussi en partie, et empêcher, cette liberté, ce son un peu coulé comme ça. Ça pouvait un peu le couper, oui.
0: Tayaram, tayaram, tarara, tararara, à toi, tayara, tayara. Juste un peu plus convaincant.
1: Enfin, vous disiez tout à l'heure que la philosophie de vie qu'on peut apprendre dans cette académie, elle est aussi une sorte d'alternative à une espèce de culture des concours qui insiste beaucoup sur la concurrence et qui peut être en effet dévastatrice.
2: La performance en général.
1: Et aussi
2: l'obligation de résultat. Un peu si des prêts de rentabilité permanente qui est assez omniprésente, ouais.
1: Ça veut dire qu'il faut réussir à cultiver l'excellence à distance de la notion de performance?
2: Je pense que oui, d'une certaine manière. Quand vous le formulez comme ça, ça me semble assez logique, oui, dit comme ça.
1: Ouais.
2: Mais parce que on peut avoir trop souvent tendance à penser performance pour quelque chose, c'est-à-dire pour satisfaire un prof pour être bien classé du point de vue des autres, ou toujours par rapport à quelqu'un et pas pour soi, ou aussi pour le public. Et en fait, on finit un peu par se perdre là-dedans. Et encore une fois, ça vient parasiter la raison pour laquelle, à la base, on s'engage pour faire de la musique. Et là-dessus, oui, je dirais que l'académie apporte beaucoup là-dessus, en tout cas. Wow.

0: et là tu restes qu'avec des cordes. Peut-être un petit changement de couleur.
1: Oui.
0: Par la suite, j'ai trouvé un peu agité à partir de... Et ça aussi. En fait, l'agitation, elle vient dans les cordes qui font pararam, pararam. Et toi, tu essayes d'étirer avec les violoncelles et les basses.
2: Nemanja Radulović, je me demande, à chaque fois quand un jeune talent commence à vous présenter une œuvre, dans quel état d'esprit vous vous mettez? Est-ce que vous accueillez, vous écoutez, vous cherchez évidemment les défauts ou bien les écarts de style? Est-ce qu'à ce moment-là, en même temps, vous redécouvrez l'œuvre?
0: Alors, un peu de tout, à part que je ne cherche pas les défauts. S'ils apparaissent, je les rectifie, mais je ne suis pas à la recherche de ça. Je suis plutôt à la recherche de leur aider d'aller au fond de leur propre interprétation.
2: Alors, de leur propre interprétation, ça veut dire de trouver ce qu'ils apportent de personnel et d'essayer de fouiller ce que vous ne pouvez pas savoir puisque ça leur appartient, a priori.
0: Oui, absolument. Après, on est basé quand même sur la partition. Mais comme je dis souvent, et même à eux, de ma sensation et ma lecture d'une partition ou même d'un livre, ils vont pas le ressentir de la même manière. Donc, je me vois absolument pas imposer certaines choses. Par moment, je propose des choses, des solutions, et par moment, j'essaie juste de les pousser à aller plus loin dans ce qu'ils ont déjà comme idée.
2: Alors ce qui est à la fois très beau et très curieux, j'ai l'impression, c'est que on sent qu'il y a une espèce de fluidité entre des indications de caractère et des rectifications techniques. Et cette fluidité est en même temps troublante parce que on se dit que la technique, c'est pas censé régler le stylistique.
0: Non, tout à fait, vous avez raison. Je dirais en fait que par exemple, dans une partition, vous avez un style, je sais pas, là, cette année, on est dans Schubert. Et c'est vrai que le style, par moment, peut nous enfermer dans quelque chose de tellement respectueux que finalement, on s'autorise plus à faire sortir notre propre vision et notre ressenti de cette œuvre. Et je pense que malgré tout, tous les compositeurs, en discutant avec les compositeurs d'aujourd'hui aussi qui composent, à chaque fois ils me disent j'ai envie que mon œuvre soit jouée de différentes façons, de la ressentie de l'artiste. Donc quelque part, ça donne un peu plus de liberté aussi de penser et d'exprimer vraiment notre propre lecture, parce que mon piano sera pas forcément le vôtre ou celui de celui qui joue. Certes, ça va être un piano, mais on peut avoir 300 différents pianos d'expression.

Je trouve magnifique. Je le vois très différemment de toi. Je te donne comment je le vois et après t'en fais ce que tu veux. Quand le thème arrive, c'est la première fois en fait où tu peux profiter réellement sans devoir exposer trop. C'est un peu comme dans le deuxième mouvement hier. Écarte-toi de ce que tu fais, mais profite de ce moment. Parce qu'il n'y a rien à l'orchestre, ils font juste... Donc c'est plutôt avec un sourire qu'une inquiétude. Surtout après, tu développes par petits bouts. Il y a l'accord...

0: tout ça, profite. Ça peut devenir très, très facile, en fait, à jouer. Dans l'aigu, quand on est trop serré, ça... Tu profites déjà, mais...
1: Quand vous donnez une indication véritablement de caractère, par exemple, que vous dites, là, il faut que ce soit la peur, là, il faut que ce soit la joie, il m'arrive de me demander si c'est une façon d'imager l'attente que vous avez, mais qui, elle, en fait, est technique, ce qui expliquerait cette espèce d'archi-souplesse entre, effectivement, des indications de caractère et des indications de technique.
0: Ah oui, oui, ça peut être des images, ça peut être les situations de la vie de tous les jours, ça peut être de l'opéra, par exemple avec Mozart, ou avec certains compositeurs qui sont plus cinématographiques, certains sont plus liés à la peinture, certains sont plus liés à la photographie aussi, et... Oui, je trouve que c'est important de trouver ce genre d'inspiration parce que les notes, de toute façon, on peut les jouer de début à la fin. C'est ce qu'on a appris pendant des années au conservatoire, mais c'est vrai que au bout d'un moment, il faut aussi donner un sens à cette œuvre.
1: Est-ce que vous arrivez à reconnaître la patte de leur professeur pour chacun des jeunes talents?
0: Pas forcément.
1: Vous vous dites pas, à lui, il a été formé par un tel?
0: Non. Non, j'y pense même pas. Parce que, peut-être parce que j'ai eu aussi un apprentissage avec mes trois professeurs qui étaient vraiment assez uniques. Ils ont jamais voulu imposer une école. C'est-à-dire qu'ils ont toujours cherché à que chaque étudiant soit un individu.

0: une grande qualité surtout dans ce concerto qui est presque de la musique de chambre. La seule chose que je peux te conseiller peut-être, c'est de prendre un tout petit peu plus de temps pour les couleurs, surtout dans les couleurs qui sont très, très engagées, comme des phrases très très longues, peut-être de te laisser un tout petit peu de place, tu vois, de commencer par l'ouverture du son avant de mettre toute la force qui est géniale, mais sur une durée, on peut décrocher un tout petit peu vers la fin. C'est marrant parce que j'ai senti que tu voulais détendre, mais t'arrives pas complètement à l'assumer.
1: Parce que quand il vous dit de donner de la place à l'ouverture du son, est-ce que ça vous a aidé dans votre rapport à l'œuvre que vous travaillez à ce moment-là avec lui, ou est-ce que ça vous a aidé de manière plus générale?
2: Les deux, c'est pouvoir, ça, dans un premier temps, ça aide dans l'œuvre dans laquelle on travaille, et puis après on applique moi j'applique cet enseignement dans tout, donc cette ouverture du son, ça peut s'appliquer partout. Mais du coup, ça m'a aidé dans l'œuvre dans laquelle je travaillais. Oui.
1: Parce qu'on a l'impression que c'est un enjeu qui n'est possible que dans la lenteur. C'est vrai ou pas tant que ça?
2: C'est vrai. L'ouverture du son, oui, et pas forcément, parce que dans la rapidité, on peut aussi vraiment ouvrir le son, mettre plus d'archets, élargir. Dans la lenteur, on a plus le temps de le constater, de le savourer, mais dans la rapidité et dans la virtuosité également, on peut quand même ouvrir plus le son. Mais c'est surtout dans la longueur que dans la lenteur que ça se ressent, oui.
1: Ça veut dire quoi, mettre plus d'archets?
2: Mettre plus d'archets, plus de longueur d'archets.
1: Ah, de longueur.
2: Dans un passage, et du coup, dans un passage rapide où on peut détacher rapidement, plus on met de la vitesse, plus ça va sonner fort, plus il va y avoir de son, en fait.
1: Quand il vous dit de pas donner trop d'air à l'archet, ça veut dire quoi?
2: Trop d'air, c'est trop de vitesse, c'est le rapport poids-vitesse. Trop de rapport par rapport à un poids qui était pas assez bon, ou trop de vitesse par rapport à ce que la musique permet, et du coup l'archet n'est pas assez en contact avec la corde. Ah. Si on va très lentement sur la corde, en fait, l'archet reste forcément en adhésion et ne peut pas sortir. On a un son du coup assez concentré, on peut rechercher dans ce cas un son assez concentré, assez pâteux. Alors plus on va mettre de la vitesse, plus on va avoir de l'air, plus on va avoir de la projection. Et des fois on met du coup trop d'air, et des fois on joue également trop condensé, ça manque d'air, ça dépend.
1: Et alors le réglage de l'air, il est aussi une question de tension, c'est-à-dire que si on a un brin de stress, j'imagine que ça peut monstrueusement perturber le poids de l'archet. Alors.
2: Oui, complètement. Chacun gère son stress comme il peut, mais on a tous dû connaître ça. Moi, le premier, quand on est stressé, on a les mains qui tremblent. Donc avoir un contrôle de l'archet, c'est plus difficile quand la main tremble. Donc du coup, c'est sûr que c'est assez délicat à ce moment-là.
1: Ah oui, c'est tout de suite désastre.
2: On apprend à le gérer, donc on sait comment le compenser ou comment se rassurer, mais on n'a pas le même contrôle. Oui.
0: Vraiment, le son, il faut pas le changer. Par contre, je le trouve presque un peu trop actif par rapport à ce qui se passe, tu vois, parce que je pense que
1: on retrouve dans ce qu'il peut dire par exemple à Gabriel l'idée que il faut être actif mais pas trop, que effectivement on pourrait à un moment donné prendre trop le dessus sur ce qu'on dit ou
2: c'est toujours la question de trouver le bon milieu, prendre le dessus par rapport à ce qu'on dit. Il faut pas non plus exagérer un phrasé ou une intention. Il faut des fois que ça puisse rester subtil ou que ce soit suggéré. Donc c'est toujours trouver le bon milieu entre présenter une idée et ne pas non plus l'affirmer d'une manière trop qui pourrait être prise comme prétentieuse ou bien qui pourrait juste desservir la musique au final.
1: Et ça, vous avez l'impression de effectivement reporter cette idée du respect de l'individu que vous avez devant vous, de servir plus sa singularité que ce que vous avez même potentiellement à lui donner?
0: En tout cas, c'est ce que j'essaye de faire. Je sais pas si je réussis bien, mais Ce qui m'a fait du bien, et là où ça m'a fait une petite récompense, c'est que souvent on voit quand même l'évolution de début, de la première session à l'académie jusqu'à la fin. Certains élèves, après avec certains, c'est vraiment flagrant de différence, d'ouverture, de façon d'essayer des choses, de travailler aussi. Avec d'autres, peut-être un peu moins, mais ce que je leur dis, c'est essayer tout ce qu'on vous dit pendant vos études et même plus tard dans la vie professionnelle, c'est vraiment d'écouter. Peut-être ce qu'on vous dit n'est pas pour ce moment-là, mais peut-être dans 5-10 ans, vous allez peut-être ressortir une petite phrase qu'on vous a dit et ça va peut-être vous servir pour quelque chose.
1: Est-ce que leurs progrès sont proportionnels à la complicité que vous arrivez à tisser avec eux?
0: Oui, c'est ce que j'ai dit avec certains, c'est même au-dessus, avec d'autres peut-être un peu moins, mais en général il y a quand même du progrès, en tout cas je l'entends.

0: vous n'avez pas répondu à ma question. Oui, d'accord, il y a des progrès, mais est-ce qu'ils sont proportionnels à la complicité que vous avez avec tel ou tel?
1: C'est difficile de répondre parce que... En fait, j'ai pas de réponse à cette question. Voilà.
0: Parce que la complicité, elle est évolutive, elle dépend des séances, des sessions, ou bien des violonistes eux-mêmes.
1: Chaque cours est différent aussi. On peut être plus en forme, on peut être plus près, on peut être moins près. Par moment, c'est pas encore défini l'interprétation qu'ils ont envie de donner. Donc, c'est pour ça que c'est difficile de dire si c'est proportionné entre la complicité et les progrès. Parce que tout dépend de chaque cours.

0: plus percussif. Un tout petit peu plus de direction, je dirais. Ils sont super ronds, très beaux de son. Ça manque un tout petit peu plus de direction.
1: Et alors, quand il est question de d'être plus percussif pour résoudre un manque de direction, c'est là quelque chose qui devient très ténu, parce que ça voudrait dire que on pourrait compenser effectivement un manque de lisibilité de la ligne par une façon d'articuler qui,
2: c'est ça,
1: qui
2: oui.
1: est plus affirmative. Ou,
2: En fait, l'articulation peut faire ressortir un élément rythmique, et cet élément rythmique peut donner du coup plus de direction. Donc de par ce rythme et cette direction, du coup on en vient à un phrasé qui a plus de sens, qui arrive plus à emmener le public.
1: Parce que des fois on a l'impression que ces conseils qui sont des conseils de bon sens, tellement ils sont adaptés au moment très très présent de ce que vous produisez, quand on les recoupe, ils deviennent presque des injonctions contradictoires, parce que d'un côté il s'agit de prendre plus de temps dans les couleurs, de profiter du moment, et puis d'un autre côté il vous dit, Nemanja, de vous mettre au second plan, de vous laisser aller à ce qui se passe derrière. Alors ça veut dire quoi?
2: C'est toujours dur du coup de trouver le bon milieu, parce que ils disent forcément ça par rapport à des défauts ou des améliorations possibles, et donc il y a des moments où on peut prendre trop de temps, d'autres on n'en prend peut-être pas assez, des moments on n'a pas assez de direction, des moments on a trop, donc c'est sûr, des fois il nous dit des fois, et pareil pour revenir sur l'air ou bien le son assez pâteux, des fois il va nous dire de mettre plus d'air et des fois de mettre plus de pâte, ça dépend vraiment de ce qu'on va lui proposer en fait initialement. Je pense que c'est rare d'avoir qu'une seule manière de jouer pendant tout un mouvement entier, une œuvre. Et donc, forcément, oui, il se contredit au sein du mouvement. Oui.
0: Il faut chacun a sa propre personnalité. On n'est pas tous obligés d'avoir le même parcours. Il y a certains artistes qui sont plus focus sur un répertoire original. Ils vont chercher dans les créations. Moi, je me rends compte avec le temps, j'ai de plus en plus envie de défendre ce que je pense être capable de défendre. Et puis il y a des moments aussi où j'ai envie de jouer ce que j'aime bien et ce qui me fait du bien.
1: Et en l'occurrence, c'est quoi vos dernières transcriptions en date?
0: La dernière grande transcription, c'est la sonate Kreutzer de Beethoven pour un orchestre et violon. Donc ça fait un peu l'esprit un peu d'un sextuor plutôt de musique de chambre. Donc voilà, j'ai passé 6 mois avec la partition, mais plusieurs années en amont à entendre à chaque fois quand je jouais avec différents partenaires. Aussi, chacun propose des choses différentes, et puis dans un petit coin de ma tête, j'entendais ce qu'on pourrait faire éventuellement avec... Voilà, en l'occurrence, cette œuvre, je voulais pas forcément l'arranger, mais je voulais l'arranger justement pour cet ensemble avec lesquels on aime bien explorer les choses et différentes interprétations où il n'y a pas forcément de leader, mais tout le monde participe, et c'est formidable quand vous avez une famille de 20 personnes qui donnent les envies, les idées, etc.

0: prendre plus de temps dans les couleurs. Et ça, je me demande comment est-ce que ce genre d'enjeu dans votre parcours de progression peut se préciser, s'approfondir.
1: C'est assez particulier, parce qu'il y a évidemment plusieurs écoles, mais prendre plus de temps pour la couleur, c'est pour qu'on puisse mieux la ressentir, en fait. Donc c'est,
0: alors vous dites qu'il y a plusieurs écoles, c'est-à-dire qu'il peut y avoir hésitation sur la question.
1: C'est ça, parce qu'il y en a qui peuvent vouloir aussi une grande ligne dans le discours, et donc pas forcément d'appuyer chaque couleur, mais que le discours soit plus construit par une grande ligne, mais les deux ne se contredisent pas forcément aussi. Et puis,
0: mais il y a l'idée qu'il faudrait choisir entre ligne et couleur ?
1: Non, mais des fois un peu, sur des petits choix, mais le grand choix se contredit pas forcément. Mais dans la couleur, oui, c'est ça.
0: C'est quoi la différence entre petit et grand choix?
1: Petit et grand choix, la différence, c'est le petit choix, par exemple, ça va être la petite couleur à un endroit dans l'œuvre, prendre un petit peu de temps à un endroit, et le grand choix, ça va être de décider de ne pas en prendre, mais pour essayer d'avoir une vision très globale de l'œuvre, d'avoir un discours très construit, de ne pas forcément appuyer chaque petite émotion, mais d'essayer de rendre le tout plutôt.
0: Oui. Il faut être engagé sur plusieurs temporalités à la fois.
1: Oui, complètement. Oui, complètement.
0: Et donc de servir le moment présent en même temps que de rester dans la conscience de la ligne générale.
1: Oui, c'est la difficulté, parce que sinon on pourrait appuyer chaque couleur, mais ça pourrait casser ou abîmer le texte de la grande ligne. Donc il faut, parce que sinon on pourrait appuyer chaque couleur, mais ça pourrait casser ou abîmer le texte de la grande ligne. Donc il faut trouver le bon entre deux.
0: Parce que

0: T'es déjà dans la force. La force, à mon avis, faut vraiment la garder pour la dernière. Vraiment qu'elle soit complètement égorgée. Faut pas. Par la suite, donc la descente. Quand j'ai dit de prendre l'énergie, c'est-à-dire il ne faut pas trop attendre, il faut vraiment sentir le son d'après. Et c'est avec une expiration, pas... Ça va te permettre qu'elle soit pile juste, sans que tu te poses la question... Ah oui, où est-ce qu'il faut que je me nettoie, tu vois?
1: Victoria Guilbeault, quand on vous écoute travailler avec lui dans les différentes masterclass, il y a quand même des thématiques qui reviennent beaucoup, comme le rapport entre la couleur et de s'installer dans une couleur. Il vous avait dit de prendre le temps de la développer, mais en fait, il l'avait aussi dit à Oscar, c'est cette idée que les couleurs doivent prendre une certaine durée.
2: Bah, une certaine durée, je sais pas, je pense que c'est plus...
1: Une certaine épaisseur, alors.
2: C'est plus, je pense, aller chercher la couleur par rapport à ce qu'on veut et par rapport à ce qui est possible de faire à ce moment-là, en fait. Je crois que dans ce qui veut dire par couleur, c'est vraiment l'atmosphère, parce que la couleur, ça peut être plein de choses. Ça peut être une couleur sonore, ça peut être une couleur effectivement d'atmosphère, ça peut être une couleur de vibrato. Enfin, il y a vraiment pas mal de panels possibles pour des couleurs. Mais effectivement, dans le côté installer la couleur, c'est aller la chercher et aller la façonner, en fait. Et ça, c'est très différent selon les moments, selon ce qu'on veut aussi. On peut jouer tout à fait différemment des pièces.

0: C'est peut-être même pas une question de nuance, c'est peut-être une question de son et de couleur qui est un tout petit peu plus relâchée et moins tenue sur les longues notes. Parce que plus tu les rallonges, plus pour ce début, moi j'imagine toujours comme elle est longue, cette cadence, elle fait au moins 4 minutes. J'imagine un type, tu vois, un tzigane, comment il aime s'appeler. Tu vois, souvent ils sont en voyage et souvent ils te racontent des histoires, mais des histoires qui peuvent être très drôles, des histoires qui peuvent être improbables aussi. Tu vois, et souvent ils sont avec des sacs un peu lourds. Donc j'ai cette image pour avoir justement ce côté du son. Tout ça, c'est avec un peu plus de lourdeur, je dirais, plutôt qu'avec la force, tu vois. J'avais l'impression, en fait, que tu te noyais un peu niveau son, parce que tu prenais de plus en plus de temps, au lieu de le conduire, à mon avis, avec l'énergie.
1: Et à la fois, il parle aussi d'énergie et de parcours énergétique qui vous sensibilise à pas trop attendre, à sentir le son d'après, comme si finalement à peine une couleur s'était épanouie, qu'il fallait amener une transi la transition vers la suivante.
2: En fait, ça s'apparente beaucoup à la phrase, en fait,
1: Oui, à la direction.
2: exactement, à la direction musicale. Donc, en fait, quand il veut qu'on aille vers l'autre couleur, vers tout de suite vers la phrase, c'est vraiment pour que la phrase soit, même s'il y a plein de choses à l'intérieur, même si on va chercher beaucoup de couleurs dans une grande phrase, dans une pièce, il veut vraiment que

0: que la phrase, comment dire, soit entière en fait. Qui est pas, on a souvent beaucoup de tendances. Ce qui est très compliqué, c'est de trouver le mixte entre ce qu'on va vouloir chercher comme couleur, sans perdre en fait la phrase, sans perdre la ligne en fait directrice entre guillemets, la ligne musicale. Et du coup, c'est ça qui va être compliqué, de trouver ces couleurs, d'arriver à faire ce qu'on veut musicalement, sans perdre la ligne.
1: Mais alors, il y a une question de superposition des échelles, parce qu'il y a en effet la direction, la ligne d'un geste, d'une phrase, de l'œuvre, et il faut arriver à articuler ces différents niveaux.
0: Oui, tout à fait. C'est pour ça que dans les couleurs, dans ce qu'on va chercher, on va effectivement aller chercher profondément la couleur, mais sans se poser dessus, entre guillemets. Ça va juste être après, ça dépend de la pièce, etc., mais ça va juste être une sorte d'effet, entre guillemets, pour ne pas casser la ligne, pour que tout soit inclus, toutes les couleurs, tout ce qu'on va chercher musicalement, tout soit inclus dans le phrasé, dans la ligne, et qu'en fait, cette impression de ligne qui ne s'arrête pas, en tout cas qui va jusqu'à un point, d'un point A à un point B, soit entendue et soit liée avec les couleurs, avec ce qu'on va chercher dans les intentions.
1: Ce qu'on dit là, c'est commun à tous les violonistes, ou est-ce que c'est effectivement un des points d'accroche importants de l'enseignement de Nemanja Radulovic?
0: C'est un point très important de son enseignement, effectivement. Après, par rapport à tous les violonistes, ça c'est très personnel. Il y a des gens qui vont être plus axés techniquement, et des gens qui vont être. On cherche évidemment, le but étant, ça reste de la musique, hein, donc le but étant qu'on aille chercher des couleurs, qu'on aille façonner la ligne à notre manière, parce que par contre, c'est ce qu'il cherche dans son enseignement, d'avoir. Il nous impose jamais rien.
1: De vous aider à personnaliser votre jeu aussi,
0: Exactement.
1: plutôt que d'aller vers le sien. Ouais.
0: Exactement. Et souvent d'ailleurs, il y a plein de moments de personnes dans les années précédentes, dans nos années à l'académie, où la personne jouait, c'est ce qu'il nous disait, et moi-même il me l'a dit à une des pièces, où en fait les personnes jouaient complètement à l'opposé de ce que lui faisait, mais c'était tellement convaincant qu'en fait, il n'avait pas besoin d'aller changer des choses, parce que c'était extrêmement convaincant. Et c'est d'ailleurs ce qu'il disait aussi, de heureusement qu'on est différent. C'est ce qu'il disait. Il compare souvent ça à une histoire, en fait. Il dit, mais moi, je vais lire une histoire et toi, tu vas la lire d'une autre manière, en fait, l'histoire.
2: Ton geste, il est trop gentil pour ça. Je pense qu'on a besoin d'un tout petit peu plus. Avec un tout petit peu plus d'archet, prends-le à peu près par là. Moi, j'entends param au lieu waram. Tu l'entends ou pas? C'est waram. Un peu comme les violoncellistes, tu vois, quand ils mettent leurs mains vraiment à fond, pas, ils tiennent pas comme ça, mais plutôt vers là-bas.
0: Je crois que ce qui est important, c'est d'essayer de. J'ai appris ça récemment, en plus.
1: Ah oui?
0: Ouais, j'ai appris ça récemment, de me dire qu'à chaque séance de travail, j'essayais de me donner. C'est pas un objectif, parce qu'il n'y a pas de sens de. Mais par contre, c'est vraiment trouver, aller chercher dans une séance de travail quelque chose qu'on a envie d'obtenir à la fin de la séance. Donc on va
1: De se fixer soi-même son objectif en tant qu'apprenant, en fait.
0: Ouais, c'est ça.
1: Ouais.
0: Dans la séance de travail, en se disant, OK, aujourd'hui, là, maintenant, pendant, je sais pas, 1 heure et demie, je vais me concentrer sur le son. En fait, je vais me concentrer sur le son. Là, je vais aller chercher plus loin dans les couleurs. Qu'est-ce que je peux aller chercher, ou jusqu'où je peux aller? Bon, là, je vais faire un travail mécanique. Voilà. Mais c'est très compliqué, effectivement, d'ensuite tout rassembler. En fait, on a plein de pièces du puzzle, Et après, bah, faut faire le puzzle.
1: Oui, parce que les enjeux sur lesquels on se focalise peuvent être aussi ceux sur lesquels on peut devenir excessif. Parce que de exactement. Même que si on se concentre trop sur le texte, on peut être trop rhétorique, mais si on se concentre trop sur le son, eh bien, on peut en effet perdre l'intelligibilité.
0: Tout à fait. Ouais. Et c'est toute la difficulté, en fait, de notre métier. C'est quelque chose que Nemanja arrive extrêmement bien à faire parce que, en fait, il est tellement, après, bon voilà, il est extrêmement fort et tout, donc il n'y a pas de... Mais il ne cherche pas du tout. En fait, nous, on va se tromper, on va avoir un truc, ça va nous perturber, Lui, il s'en fout, en fait. Il va vraiment... on a eu des trous, on a eu des trucs, mais c'est tellement pas ce qu'il importe, en fait. Et il va tellement essayer de chercher, c'est ce qu'il dit, la beauté de la musique, sans le côté violonistique, en fait.
1: On a pas mal parlé aussi avec Victoria aussi de l'équilibre entre le son et le sens, c'est-à-dire de en effet laisser le son s'exprimer, cette insistance sur la couleur sans perdre en effet la ligne, ce qui peut servir le sens. C'est quelque chose qui nourrit beaucoup l'esthétique, la réflexion sur qu'est-ce que la musique. Est-ce que dans vos choix de répertoire, vous faites attention à aussi trouver des partitions qui permettent cet équilibre-là?
3: Dans mon choix de répertoire, j'essaye de choisir du répertoire en fonction des concerts que j'ai. Donc déjà, j'ai pas tout le temps le choix, mais lorsque j'ai le choix de prendre un répertoire qui va me faire progresser, donc il y a des fois, ça va dans cette direction-là. Si j'ai besoin de travailler justement, de laisser la respiration du son, le son. Très pur, je vais choisir un type de répertoire, et si j'ai besoin d'un son plus je sais pas, charnel, intense, là je vais pouvoir prendre un autre type de répertoire.
1: Mais ce besoin, il dépend de quoi? De ce que vous pensez être le public, de vos envies du moment,
3: de ce que je pense qui peut être bon pour ma progression, de ce que je ressens comme un manque dans mes capacités, dans mon tiroir de technique, c'est ça. Et puis après, j'en parle aussi avec mes professeurs, mes professeurs que j'ai le long de l'année, qui peuvent me dire, travaille ça, ça peut te faire du bien pour ça. Enfin, voilà. On essaye de trouver un terrain de jeu à ce niveau-là.

0: Ça peut être plus directionnel sur un tempo. Ok.
1: C'est Lio Torina. Est-ce que quand on travaille le son du violon, on travaille en même temps le sens du texte de
2: Ah
1: l'œuvre?
2: ben, c'est le cœur même de tout notre métier. Donc, oui, évidemment. Enfin, c'est peut-être, vous pouvez préciser
1: Non,
2: peut-être.
1: parce que y a quand même beaucoup de théoriciens
2: Oui.
1: qui esthétiquement attestent d'un écart entre le son et le sens, et on pourrait très bien imaginer qu'on se repaît tellement du son qu'on finit par s'écarter du texte.
2: Vous savez, on a notre métier, c'est interprète. C'est pas, on n'est pas compositeur, on n'est pas créateur, on n'est pas voilà. Donc, je pense qu'on a notre mission, c'est reste celle-là. Ça reste celle d'être interprète et d'être le média entre le papier et les oreilles des gens qui nous écoutent. Et l'interprétation, ça amène par défaut une dose de subjectivité et une dose de vision personnelle. On peut, si on regarde dans un sujet un peu plus compliqué et un peu plus houleux, ça va être la religion. Mais par exemple, le nombre d'interprétations de l'Ancien Testament, on le voit avec le Talmud. Enfin, c'est des milliers de pages. Ils sont, il y en a pas un seul qui est d'accord. Donc, c'est un peu pareil en musique finalement. C'est juste qu'on se, on se bat pas trop pour ça. On se laisse chacun dans notre coin avec nos visions respectives. Mais non, je pense que tant qu'on est sincère dans notre approche de l'œuvre, c'est difficile d'être à côté de la plaque. Après, on peut parler évidemment de jeu historique. Dans ce cas-là, c'est un autre débat, c'est de dire essayer de se rapprocher de la vision et d'un sens esthétique d'une époque qui n'est pas la nôtre.
1: Et là, ça relance quand même
2: Et là, ça relance le débat.
1: l'exégèse, ouais.
2: Mais malgré tout, il y a beaucoup de textes. Enfin, de plus en plus, on a réussi à justement à faire cette exégèse-là, justement, de tous ces textes, de ces traités, des témoignages, des lettres, correspondances de plein de compositeurs. Rien que la correspondance, par exemple, de Mozart, c'est une mine d'or pour plein de choses. La méthode de son père, Léopold Mozart, pour le violon, pareil, pour comprendre la méthode du violon classique, de comment ça se joue. Déjà, rien qu'avec ça, enfin, on a quand même plein d'éléments qui nous permettent de comprendre.

0: Pardon, je t'embête avec l'archer, mais je pense que c'est important parce que tu vas voir l'évolution. Oblige-toi de te dire, je ne vais pas dépasser ça. Je reste sur place. Et comme ça, tu as le forte. Mais ici, c'est plus facile en fait si tu concentres un tout petit peu, si tu concentres un tout petit peu plus l'archer pour avoir la direction et...
1: Quand Nemanja Radulović vous dit qu'il faut concentrer l'archer pour avoir la direction et pour pas ralentir la main gauche, parce qu'il en va d'une répartition des poids et qui va avoir une responsabilité sur en effet la direction du son.
2: Oui, ben en fait, évidemment, comme on est notre métier, il est entre l'intellectuel, le physique et du coup, le résultat final doit être quand même le son. Le langage qu'on utilise parfois, il est un peu entre les deux. C'est-à-dire qu'il a, pas forcément vocation à être purement physique, dire voilà, là, t'as ton index, machin, qu'il faut que tu mettes 20% de plus de pronation sur l'index avec 20% de plus de poids ou contracte pas ce muscle-là. Donc, on a souvent tendance à utiliser des mots un peu génériques, mais qui en fait englobent un peu les deux aspects de notre métier. Notamment, là, par exemple, quand on parle de direction, on va plutôt parler de phrasé, donc de comment on interprète le texte. C'est-à-dire de dire, on a cette phrase-là, et on veut qu'elle tienne en haleine jusqu'au bout l'auditeur. Donc dans ce cas-là, en effet, il y a plus ou moins des manières techniques, donc des manières physiques avec l'instrument, de donner ce ressenti-là au public. Donc là, notamment dans cet exemple-là, en effet, quand par exemple, on a un archer qui est assez déséquilibré, notre archer moderne. Évidemment, parce qu'au talon, on a presque tout le poids du bras, et à la pointe, l'archer est très léger. La pointe en elle-même est légère, et il faut, avec notre poids naturel du bras et tout ça, infléchir la baguette pour qu'en fait le poids se répartisse de manière égale jusqu'au bout de la baguette. Si on fait pas cet effort-là, ou que tout du moins on n'y pense pas, ou alors que ça n'a pas été volontaire, justement quand on revient un peu à cette chose de la volonté dans ce qu'on met, en effet le son peut se perdre, et dans ce cas-là, un son qui s'efface un peu, ça peut inviter plutôt à un relâchement, ou à une fin, ou à quelque chose en tout du moins qui invite à la respiration. Et si on veut que la phrase soit pas encore finie, on n'a pas forcément intérêt à ça. On a intérêt plutôt à concentrer l'archer. Alors concentrer l'archer, qu'est-ce que ça peut vouloir dire? Ça peut vouloir dire contrôler un peu mieux le poids du coup sur toute la longueur. Ça peut vouloir dire aller moins vite avec l'archer, le développer moins rapidement, c'est-à-dire arriver moins vite à la pointe pour justement permettre de garder ce son un peu plus riche. Et si on parle en termes purement acoustiques, aussi de garder le plus d'harmonique possible, parce qu'évidemment quand on a un son plus timbré, plus riche, il invite quand même à la suite, au développement, toujours.
1: Parce que, donc ça, c'est une remarque qui vaut à l'échelle d'un coup d'archer dans toute la longueur qu'il peut avoir. Sauf que la direction, on en a aussi une saisie, une nécessité à l'échelle d'une phrase, et puis aussi à l'échelle d'une œuvre, puisqu'il vous dit aussi...
0: Ne sois pas trop généreux tout de suite, parce que si tu donnes tout au premier, t'auras plus pour...
1: Ne sois pas trop généreux tout de suite. Qui veut dire que là, c'est une direction et donc une espèce d'économie de l'énergie à l'échelle, sans doute, de l'œuvre tout entière. Si bien qu'il y a un dosage a priori compliqué entre les différentes échelles de direction.
2: Évidemment. C'est tout le... Souvent, d'ailleurs, ça arrive qu'on puisse dire, voilà, par exemple, j'aime beaucoup ta phrase, mais par contre, elle n'est pas assez vivante. Dans ce cas-là, ça veut dire qu'en effet, peut-être l'échelle en dessous, l'échelle un peu plus petite, est peut-être pas assez détaillée, est peut-être pas assez soignée, ou elle n'a pas assez de petits aléas. Parce qu'évidemment, comme dans le monde dans lequel on vit, les aspects très purement mathématiques n'existent pas. C'est-à-dire une droite qui serait... droite vraiment parfaitement point par point, tout ça dans la vie on n'en croise pas, jamais même. Il y a toujours des aspérités, il y a toujours la musique, c'est pareil finalement. Donc il y a ce relief là qui est important, et à toutes les échelles évidemment. On peut voir si par exemple on ferait une analogie disons un peu plus naturelle, on pourrait dire par exemple que l'œuvre ça serait une montagne qui aurait peut-être juste en dessous les reliefs de la montagne, sa forme, s'il y a des plus gros rochers plus ou moins, les arbres, voilà, et elle est plus ou moins détaillée. Si évidemment on fait juste un gros caillou pointu sans aucun détail, c'est pas très impressionnant. Ou alors si on fait plein de détails mais qui ont aucune forme et en fait c'est tout plat, bon, donc c'est un tout, évidemment, c'est un tout.
1: Ouais, parce que d'un côté, Nemanja Radulović, il est capable de dire à Oscar Hatzfeld de prendre plus de temps oui. dans les couleurs. Oui. Mais j'imagine qu'une fois qu'on commence à faire ça, il faut aussi pas s'apesantir dans telle ou telle couleur.
2: Enfin, bien sûr.
1: Tout est toujours question de dosage. Et en Évidemment. Quoi l'apprentissage arrive à apprendre le dosage, parce que lui-même est une question, une fois qu'on a acquis une bonne technique de goût personnel.
2: Donc ce que vous entendez par là, c'est de dire comment on
1: dose.
2: C'est ça. Comment on s'éduque à doser, c'est ça, ou comment
1: Oui, c'est ça. Et est-ce que des masterclass avec un excellent violoniste apportent?
2: Bon, de toute façon, rencontrer un autre instrumentiste qui fait le même travail que nous, c'est de toute façon enrichissant. Oui. Même un plus jeune, parfois même juste d'enseigner en fait oui. à des petits. De devoir par exemple expliquer quelque chose très clairement pour quelqu'un qui peut-être ne comprend pas ou qui est pas encore à l'aise avec certains concepts, parfois ça les éclaire pour nous aussi. Donc à toutes les échelles, on peut apprendre en fait d'un autre instrumentiste, d'un autre violoniste dans mon cas. Et évidemment, tout est question de dosage. Et je pense quand on pense au dosage, je pense toujours à Ivry Gitlis, qui quand même dans son style est a un timing et un dosage qui est absolument parfait. À mon goût, et qui est, je trouve, absolument magnifique. Mais si un autre violoniste devait s'aventurer à avoir son type de dosage, je pense qu'on pourrait vite virer à la catastrophe, par exemple. C'est toujours justement cette question de personnel, de quelque chose qui est sien, qui est vraiment personnel, qu'on ressent physiquement, et de dosage par rapport à cette échelle-là que nous, on comprend.
1: Faut pas essayer d'avoir la signature d'un autre.
2: Je pense que c'est voué à l'échec.

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1: Bonjour à toutes et à tous et bienvenue en ce 2 juillet, particulièrement à toutes les Eugénies, mais aussi aux Martiniens dont on célèbre la fête. Alors cette coquille quotidienne aujourd'hui se présente sous les meilleurs auspices. En effet, nous allons parler de gourmandise. La première d'entre elles prendra la forme du Festival des Solidarités, un festival qui aura lieu ces 3 et 4 juillet à Brouvernet avec une thématique, l'alimentation sous toutes ses formes. Autre sujet qui nous emmènera cette fois-ci à Ghana avec deux commerçants très gourmands l'un comme l'autre. Le premier, c'est le plateau d'Auvergne. Antoine Pélissier vient de repenser toute sa boutique et a de nombreux projets qui vont s'y accoler. Et ensuite, nous aurons une petite nouveauté et ça va chanter à l'oreille de ceux qui rêvent de partir en vacances là-bas. Ce sont des produits corses qui nous viennent tout droit de l'île de Beauté et c'est Alain Fontana à moitié corse qui nous les a rapportés.
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1: Mais tout de suite, partons du côté de Brouvernet. À Brouvernet, comme depuis maintenant plusieurs années, se déroule le Festival des Solidarités au début du mois de juillet. Cette fois-ci, ce sera le 3 et 4 juillet avec une thématique, l'alimentation. Et c'est Pierre Gobet, le directeur du Centre Social La Magique à l'origine de cette manifestation, qui nous la raconte.
2: Alors l'idée initiale, en fait, c'est sortie de la période Covid où on a accompagné des associations et des collectifs d'habitants qui ont fait des actions de solidarité et qu'on voulait, après la période Covid, les mettre en lumière. Et du coup, derrière, on a continué sur cet axe-là en prenant des thématiques année après année. L'année dernière, on était sur l'eau. Cette année, on sera sur l'alimentation. Dans le cadre d'un dispositif européen qui s'appelle Connect for Global Change, on a eu des financements via Resacop. Nous, on porte des actions autour de l'alimentation depuis octobre 2025. On est en partenariat avec le Soudici sur cette action. Et on fait des formations, on a fait des podcasts avec Radio Coquelicot, on fait des animations plus ponctuelles auprès de particuliers, d'associations, d'écoles. Et on a des événementiels qu'on porte. Le premier, c'était le forum de l'alimentation qui s'est déroulé à QC, en lien avec Vigie Communauté. Après, on a travaillé autour des questions de la pâte à tartiner, avec cette journée mondiale du Nutella qu'on ne voulait pas laisser passer et sur laquelle on a bien travaillé pour expliquer ce qu'il y a dans cette pâte à tartiner. Et là, on va être plus global avec des associations qu'on a pu accompagner, qu'on regroupe, et on va parler d'alimentation sous différentes formes.
1: Alors justement, on va voir ces formes-là. Déjà, c'est sur 2 jours. Le premier jour, le 3 juillet, il y a tout un travail avec les enfants. On sera sur le dernier jour d'école. Le 3 juillet, que va-t-il se passer?
2: Alors, on a pu faire des ateliers dans certaines écoles. Et là, on a proposé à toutes les écoles de notre territoire soit de revenir, soit de venir. Et du coup, on interviendra, nous, à Brouvernet, où on est déjà intervenu. Mais on va aussi aller à Espinasse-Vozelle et Saint-Pont, sur des écoles où on a pas fait d'intervention encore, et l'idée c'est vraiment de sensibiliser les enfants sur l'eau dans l'alimentation, enfin à travers différents ateliers, et pas que l'eau, en fait c'est l'alimentation en général et comment on se nourrit mieux.
1: Alors quelle forme prennent justement ces ateliers? Vous avez créé des supports spécifiques, vous avez recyclé certaines choses?
2: Alors on s'est appuyé sur certains ateliers qui existaient déjà et on a demandé aux associations qui les avaient créées si on pouvait les utiliser et les mettre à notre sauce, on va dire ça comme ça, donc ça on l'a fait. Tout le monde était plutôt partant pour qu'on utilise ces outils et après on en a créé nous et du coup on n'est que sur du ludique. Et on s'est dit que par le ludique on pouvait mieux apprendre et les gens s'intéressent un peu plus, les gens s'amusent et apprennent.
1: Alors justement, avant de parler de ce Festival des Solidarités qui va un petit peu regrouper tout ce qui a été fait, ce premier bilan, vous le portez comment? Vous êtes allé faire, vous l'avez dit, des ateliers, on vous avait croisé avec Radio Coquelicot à Biocop, vous êtes allé aussi à Barjavel, vous avez un peu écumé le territoire. Qu'est-ce qu'il en est ressorti plus globalement?
2: Alors sur les formations, ce qu'on ressent, c'est on a eu beaucoup d'habitants qui étaient déjà un peu sensibilisés et on les a emmenés plus loin. Donc pour les rendre un peu plus acteurs et un peu plus force de proposition sur le territoire. Après, il y a toujours cette question de comment on passe de la proposition à l'action politique et comment on agit sur ces questions de bien manger et de circuits courts et de local. Je ne vais pas jusqu'au bio parce qu'on n'est pas forcément allé jusque là et qu'il n'y a pas forcément toujours besoin d'aller jusqu'au bio. On peut aussi bien manger avec des producteurs locaux qui produisent des choses très bien et différemment. Voilà. Donc oui, on a associé les techniciens des projets alimentaires territoriaux dans nos réflexions. Après, ce qui serait bien, c'est que les politiques viennent aussi et découvrent et s'approprient cette question un peu plus pour qu'on agisse localement. Donc oui, là, on est sur cette phase. Donc ce public, le premier public, on l'a touché. Maintenant, on est plus sur des collectifs déjà existants, mais ça peut être... La dernière fois, c'était auprès de l'ANEF, par exemple, l'ANEF 63, où une partie des éducateurs ont suivi cette formation pour derrière porter des projets auprès des personnes qui suivent. On a d'autres structures, un espace de vie sociale qui nous a sollicité pour qu'on intervienne auprès de ses adhérents. Donc là, c'est plus... on est sur une deuxième phase où on va intervenir auprès de structures. Mais c'est toujours très intéressant et à chaque fois, on s'apporte les uns les autres parce que nous, on apporte des outils d'animation et de l'information, mais eux nous apportent aussi parce que tout le monde a une façon de vivre l'alimentation qui, quand on réfléchit ensemble, on va plus loin, quoi.
1: Alors vous avez croisé aussi aux 80 ans du Secours catholique, c'était Tagana notamment. Tout cela fait que aujourd'hui, le Festival des Solidarités que vous proposez, c'est 3 et 4 juillet à Brouvernay, il aura peut-être une saveur un peu particulière, puisque là on a vraiment un travail d'une année et qui n'est pas terminé.
2: Oui, il n'est pas terminé. Là, ce festival, ça va mettre en lumière autant les acteurs du territoire que ce qui a été fait jusque-là. Et je pense que ça va déboucher sur d'autres choses. Le final, en fait, pour nous, sur ce projet, en termes de financement européen, parce qu'on ne veut pas le finir à la fin des financements européens, ça sera novembre. Et là, on construit actuellement avec ce collectif pour que chacun puisse mettre sa patte, porter une action et qu'en fait, sur le département, l'alimentation soit une vraie question sur cette période de novembre-décembre.
1: Oui, tout à fait. Et puis rappelons qu'on a aussi le projet alimentaire territorial sur la communauté de communes Saint-Pensin-sur-Limagne, que le conseil départemental lui aussi acté ce projet à l'échelle départementale. Donc finalement, vous êtes aussi dans un mouvement. Alors ce mouvement, vous le voulez festif hein. Pour ce Festival des Solidarités, on a parlé de la rencontre avec les écoles qui aura lieu le 3 juillet. Mais ce 3 juillet, on va déjà commencer à faire la fête avec vous.
2: Oui, le soir, on lance les festivités avec la chorale du centre social qui va faire son spectacle de fin d'année. Ensuite, on enchaîne sur un repas partagé parce que on mange encore. Et derrière, il y a le concert de À la rue qui sera le premier concert de ces deux jours. Tout le vendredi se passera dans la salle des fêtes et les concerts du samedi soir seront repris et gérés par le comité des fêtes et seront sur la place de l'église. Mais pendant ce festival, on parlera aussi de l'expérimentation qui a été lancée avec la CAF et la MSA sur des paniers solidaires où des personnes qui ont des revenus moindres peuvent aussi accéder à de l'alimentation de qualité via ce dispositif. Et nous, on a voulu aussi que ce dispositif soit ouvert et à tout le monde. Donc en fait, tout le monde a accès à ces paniers solidaires avec des tarifs différenciés en fonction des moyens financiers des familles. Mais voilà, donc en fait, l'alimentation, on a mis le doigt dans un engrenage et on n'est pas prêt d'en sortir, je crois.
1: Alors un engrenage qu'on va suivre avec plaisir avec vous le samedi 4 juillet à partir de 11h. Là encore, hein, un repas partagé et citoyen. Alors c'est quoi un repas partagé et citoyen? Quelle est la note supplémentaire hein?
2: Alors, déjà, ce banquet, il est co-animé par le centre social et le collectif Alimentaire. Et derrière, c'est les actions et les animations qui seront portées pendant ce temps de repas partagé. En fait, c'est un repas partagé, un banquet citoyen. On ne sait pas vraiment comment on l'appelle, mais l'idée, c'est que les gens qui participeront viennent avec un plat qu'eux auront cuisiné, avec au moins un produit local. Et que ça leur remémore des souvenirs d'enfance, des souvenirs familiaux, enfin voilà. L'idée, c'est de partager autour de cette alimentation et crée chez nous de manger. Qu'est-ce que famille, au niveau de la famille, ça fait. Enfin, voilà. L'idée, c'est d'échanger sur ces questions. Et Alimentaire va, je pense, être très fort pour animer tout ça.
1: Alors, une fois qu'on aura bien partagé tous ces souvenirs aussi autour de la nourriture, eh bien, il y aura tout un temps d'animation l'après-midi. Alors là, comme d'habitude, hein, le festival, il propose de multiples entrées. Qu'est-ce qu'on va trouver, par exemple, Pierre ?
2: Alors, il y a plein de jeux autour de découverte de graines. Le jeu sur la pâte à tartiner sera là. Mais il y a plein d'autres choses. On va parler aussi découverte de graines. Le jeu sur la pâte à tartiner sera là. Mais il y a plein d'autres choses. On va parler aussi mondial.

0: On va parler aussi de la place des femmes dans l'alimentation. La place de l'eau dans l'alimentation, parce qu'on en a parlé l'année dernière, mais on revient, que ça soit dans l'emballage ou pour produire les aliments. En fait, on va découvrir plein de choses par l'animation. Et oui, je pense qu'on peut arriver à 14h et sortir à 18h sans avoir vu le temps passer. Parce qu'on va faire un quart d'heure d'animation à un endroit, un quart d'heure à un autre, prendre une crêpe avec les pompiers qui vont avoir pour mettre sur les crêpes que des produits qu'ils auront créés eux, enfin cuisinés. Donc ça sera des confitures maison, de la pâte à tartiner maison. Et on, oui, donc ça va être plutôt chouette.
1: Alors chouette, et puis surtout bah, on termine, hein, vous l'avez dit, avec la partie musicale, ça fait, c'est l'ADN aussi de ce festival des solidarités à Brouwernais. Alors cette année vous avez recruté qui, Pierre?
0: Alors c'est un autre Pierre qui a recruté en fait, c'est Pierre qui fait partie aussi du comité des fêtes, donc c'est vraiment le comité des fêtes qui a construit cette programmation, et on trouvera The Widders, Blondin et la bande de Terriens, Hypermuse, Emar. Et on aura une animation des ballons en folie qui viendra, enfin, il viendra animer la fin de la période d'animation dans la salle des fêtes et emmènera tout le monde sur les concerts et plus quelques animations sur place. Et évidemment, il y aura de la restauration là-bas. Puis, comme toutes les années, ça sera très familial, très festif et dans une très bonne ambiance.
1: Donc on retient 3 juillet le concert le soir, 4 juillet avec le comité des fêtes, toute une journée d'animation et le centre social La Magique, et vous l'avez dit, après ça va continuer, vous vous laissez un peu l'été, ça reprendra en septembre avec cette thématique sur la nourriture.
0: Alors on a quelques activités sur le mois de juillet où on va intervenir auprès des centres de loisirs, mais ça sera plus ponctuel. Enfin, même si on sera aussi sur le festival de Ghana avec notre volontaire qui aura un atelier spécifique. Mais oui, le mois d'août sera un peu plus calme et en septembre, on repart. Voilà. Et puis s'il y a des gens, des collectifs qui souhaitent être formés, suffit de nous appeler, on organise avec eux. Voilà, tout est ouvert.
1: Eh ben, en tout cas, on a bien reçu le message et pour vérifier cette ouverture, eh bien, rendez-vous ces 3 et 4 juillet à Brouwernais pour le Festival des Solidarités. Merci beaucoup Pierre.
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1: Le Festival des Solidarités vous a ouvert l'appétit. Ça tombe bien, nous allons partir à la fromagerie, mais pas n'importe laquelle, celle de Ghana, le plateau d'Auvergne. Depuis peu, Antoine Pélissier a repris cette boutique historique de la ville et propose désormais ses propres visions du fromage. Vous allez découvrir à la fois son parcours, mais aussi toutes ces nouveautés.
3: Je suis arrivé là il y a 4-5 ans maintenant. J'ai été formé par le repreneur du propriétaire historique de la fromagerie. Puis de fil en aiguille, malheureusement, suite à son décès, j'ai pu reprendre la fromagerie. Et aujourd'hui, j'essaye de mettre un petit peu ma touche personnelle en modernisant un petit peu tout ça et en continuant ce qui avait été fait à la base. À vendre des fromages, que ce soit locaux ou d'un peu partout, et essayer de trouver toujours des nouveaux produits.
1: Quel lien vous avez-vous avec le fromage, et même avant, bien sûr, cette reprise?
3: Quel lien j'ai avec le fromage? Le fromage, c'est quelque chose qui me passionne. Je suis un petit épicurien dans l'âme.
1: Alors, 4000 références en France et dans votre boutique?
3: Dans la boutique, aujourd'hui, il doit y avoir grosso modo 180-200 références. Et l'idée, c'est de toujours proposer quelques nouveautés.
1: Alors comment se passe ce travail un peu de l'ombre lorsque vous parlez de nouveautés? C'est-à-dire que vous allez les chercher, vous êtes en relation avec les producteurs? Comment est-ce que vous organisez tout cela?
3: Exactement. J'essaye de démarcher des nouvelles fermes en allant chez des gens. Et on écoute parler d'autres fermes, donc on va les démarcher à leur tour. Et l'idée, c'est une première rencontre. Essayer de voir l'éthique de la fabrication du fromage, parce que je suis contre tout ce qui va être maltraitance animale. On a vu des reportages où des chèvres sont dans des grandes stabulations avec des lumières artificielles. Moi, c'est pas ce que je recherche, justement. Je veux valoriser le savoir-faire d'un producteur, justement, et qui, lui, travaille correctement. Et l'idée, c'est ça, c'est que de fil en aiguille, en allant chez des producteurs éthique entre guillemets, et ça nous permet justement de mettre en avant ce producteur et d'entendre parler de ses copains et d'aller les démarcher et ainsi de suite. Le monde du fromage, ça reste quand même un milieu assez petit, donc on entend toujours parler de nouvelles petites pépites, et c'est ce qui est intéressant.
1: Quelles sont vos pépites récentes?

0: Tente.
1: Ah, là, en ce moment, j'ai été du côté de Saint-Léopardin-d'Augy, du coup, vers Bourbon-l'Archambault, où j'ai découvert une production de fromage de chèvre, les gens sont très sympas, les fromages sont très bons. Quand on va là-bas, on voit leurs chèvres qui sont en train de pâturer actuellement, c'est ce qui est génial. De par cette rencontre, j'ai pu démarcher, là, dernièrement, le gag du Petit Franchet, à Rocle, où je vais pouvoir mettre à la vente des fromages de vache qui étaient beaucoup demandés et qui sont difficiles à trouver. Donc, prochainement, des petits fromages de vache.
0: Alors, fromages locaux, nationaux, mais vous allez aussi au-delà des frontières.
1: Exactement. L'idée, c'est que oui, on a des très bons fromages en France, on a un sacré savoir-faire, mais il y a des bons fromages partout. Et en ce moment, avec les chaleurs, les petits fromages italiens, ça marche bien. Une bonne mozzarella, une bonne burrata, c'est toujours intéressant. Puis, de par ces producteurs-là, ça nous permet d'avoir, par exemple, en Italie, des Taleggio. On peut aller du côté des Pays-Bas et trouver des Gouda un petit peu farfelus. Gouda au poivre, Gouda au pesto, il y en a pour tous les goûts.
0: Et vous avez un best-of dans la boutique, quelque chose vraiment qui est très demandé?
1: Ça reste en produit local le Saint-Nectaire, hein. Ça de toute manière c'est un peu la marque de fabrique de l'Auvergne, mais on a aussi une très bonne tome des fleurs qui vient du Haut-Doubs. Ça fait partie des grosses ventes de la boutique.
0: Alors on parle fromage, mais vous avez aussi d'autres produits annexes dans cette boutique pour faciliter aussi la dégustation.
1: Effectivement, le vin ça va quand même vachement bien avec le fromage, et du coup j'essaye moi de valoriser les vignobles locaux. Je suis originaire de Saint-Pourçain, j'ai vu le vignoble Saint-Pourcinois se développer, et du coup, quoi de mieux qu'un bon Saint-Pourçain pour accompagner un morceau de fromage.
0: Alors cette boutique, elle a beaucoup évolué depuis que vous l'avez repris. C'était important aussi d'y apporter votre marque déjà?
1: Oui, c'est important aussi de montrer l'évolution de la boutique. Aujourd'hui, au moins, maintenant que tous ces travaux ont été faits, les gens, quand ils rentrent dans la boutique, ils savent que la boutique, c'est la mienne.
0: Là, aujourd'hui, vous avez décidé de passer par la vitrine réfrigérée. Pourquoi ce choix?
1: C'est un choix qui a été plutôt imposé qu'autre chose. Aujourd'hui, les normes sont plus drastiques et on est obligé aujourd'hui de passer par des présentations réfrigérées, des présentations avec des vitres pour limiter le contact des produits avec les gens. Donc si on veut continuer, il faut pouvoir respecter tout ça.
0: Et avec la canicule, c'est un défi supplémentaire pour vous ou pas?
1: Pas forcément, justement, parce que ces installations permettent une meilleure conservation. Par contre, en termes de production, là, c'est une autre histoire. J'étais hier en Haute-Loire pour aller chercher des fromages et eux ont vraiment du mal à produire. Les vaches mangent pas tellement il fait chaud. Donc, là, par contre, la production est compliquée. Depuis peu, la AOP Salaire a arrêté aussi la production, étant donné qu'il y a beaucoup de pâturage dans le cahier des charges et qu'aujourd'hui, il n'y a plus rien à manger dans les champs. Donc là, ça devient problématique, effectivement, pour le monde du fromage, en tous les cas.
0: Et donc, un enjeu aussi pour vous, justement, consommation du fromage, été, hiver, toutes saisons, est-ce qu'il y a des périodes particulières?
1: Il n'y a pas forcément de période particulière, mais il y a des saisonnalités dans les fromages. Aujourd'hui, on va plus manger de la feta, de la burrata, de la mozzarella, plutôt les chèvres avec des pâtes plus lactiques, des fromages plus crémeux, alors qu'en hiver, on va être plus sur les raclettes, les fondus, ce genre.
0: Et forcément, pour faire venir, il y a aussi des animations que vous prévoyez, et notamment dans quelques jours. À quelle date exactement et quoi?
1: Effectivement, des animations sont prévues. Samedi matin, j'ai un de mes fournisseurs qui va venir justement pour faire déguster des fromages et pouvoir discuter un petit peu avec les gens. L'idée, c'est de pouvoir essayer de faire ça régulièrement, justement, pour que aussi la clientèle soit en contact avec ces acteurs du monde du fromage, justement, qu'ils puissent échanger avec eux. L'idée, c'est aussi de pouvoir mettre en avant tout ce qui va être vignoble Saint-Pourcinois, Côte d'Auvergne, en essayant de faire venir les vignerons qui eux aussi sont un petit peu embêtés en ce moment à cause de la chaleur, mais on va essayer de faire quelque chose. Et l'idée, c'est aussi de pouvoir travailler avec des acteurs de Ghana, justement Kazakouk, avec Quentin, qu'on puisse essayer de mettre en place des dégustations et pouvoir essayer de faire venir un petit peu de monde dans Ghana. Ce serait pas mal.
0: Ce sera ce samedi donc 4 juillet que vous avez votre producteur de quoi?
1: Producteur, alors lui fait partie d'une coopérative laitière, justement, d'achat de revente de produits. Lui va faire venir déguster tout ce qui va être Roquefort. Il a un gruyère français, le seul gruyère français fermier que vous pouvez trouver. On va déguster sans doute du brie de Meaux, on va déguster quelques brebis et tout ça dans la bonne humeur.
0: Et donc tout ça, quelle heure à quelle heure ?
1: De 8h15 à 12h30, samedi 4.
0: Voilà, de quoi se mettre en appétit pour tout le week-end. En tout cas, merci beaucoup Antoine. On vous retrouve aussi sur les réseaux sociaux qui vont appeler à s'intensifier dans les prochaines semaines.
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0: De l'Auvergne à la Corse et toujours à Ghana, nous voilà désormais dans la boutique d'Alain Fontana. Avuntana, c'est son nom, ça veut dire fontaine en Corse, une boutique qu'il nous présente.
3: Là, je propose des produits corses à la vente.
0: Alors vous avez l'accent de la Corse, est-ce que vous en avez l'amour et les origines ?
3: L'amour, bien sûr. Les origines, je suis un mezzu-mezzu, comme on dit, moitié-moitié, moitié continental, moitié corse. J'ai la moitié de ma famille là-bas. Mon frère s'est installé il y a 20 ans en tant qu'apiculteur. Et moi, je suis même apiculteur en Bourbonnais et en Corse.
0: Alors expliquez-nous un petit peu votre envie d'ouvrir cette boutique à Ghana. On avait les produits portugais, désormais on part en Corse avec vous.
3: Oui, ça fait de nombreuses années que je propose à des amis proches de ramener charcuterie, fromage et spécialités de l'île, du vin souvent aussi. Je le faisais à titre secondaire et donc j'ai décidé de proposer à tous les Ghanatois et les gens des environs de venir me rencontrer et de venir rencontrer nos produits corses.
0: Expliquez-nous un petit peu cette boutique, vous l'avez structurée de différentes façons.
3: J'ai ramené les spécialités habituelles, la charcuterie, le fromage, la farine de châtaigne, l'eau d'Oretsa qui a 170 ans et qui vient d'avoir une médaille d'or internationale pour les eaux pétillantes et gazeuses naturelles. J'ai toujours aimé proposer aussi des petits plats que je sais faire. Alors, du type les miaches, qui sont des tartelettes au fromage frais, les bastels, qui sont des tourtes aux herbes, et puis des petits gâteaux comme le fiadone à base de brooch ou de brousse en cette saison, et de citron, et puis des petits gâteaux à la farine de châtaigne.
0: Alors ce sont des recettes que vous avez apprises de vos parents, de vos grands-mères, souvent c'est la grand-mère.
3: Exactement, c'est la grand-mère en Corse. J'ai été envoyé régulièrement en vacances du mois de juillet jusqu'au mois d'août chez ma grand-mère en Corse. Il y avait toujours à table profusion de choses et elle les préparait elle-même. Donc je sais faire une partie des recettes grâce à elle et puis j'y retrouve le goût de mon enfance et j'espère le goût de la Corse pour tous ceux qui la connaissent.
0: Ah, vous avez parlé de produits comme la brousse par exemple. La brousse, elle vient de Corse. Voilà, tous ces produits viennent de Corse.
3: Oui, bien sûr. Hein. Je m'approvisionne auprès de producteurs que je connais personnellement. Je suis allé trier et goûter et leurs produits. J'ai fait en sorte de prendre des produits qui sont à portée de tout le monde, même si j'ai ramené de la charcuterie corse en appellation qui, elle, est un peu plus chère, mais avec un élevage très long. Voilà, le reste des produits sont des produits tout à fait abordables pour tout à chacun. Et vous avez de quoi faire de bons apéritifs.
0: Racontez-nous un petit peu ces produits. Comment sont-ils fabriqués ? Vous connaissez tous les producteurs ? Vous les avez rencontrés ?
3: Oui, exactement. Les charcutiers sont des éleveurs charcutiers. Ceux qui ne sont pas en appellation élèvent quand même leurs porcs, alors qu'ils ne sont pas toujours des porcs corses, mais qui sont élevés en Corse. L'élevage est plus court que dans la charcuterie en appellation, où là, il faut passer 18 mois à élever du porc corse en pleine montagne, le finir à la châtaigne ou au gland. Et en plus, si on veut un jambon de qualité, il doit avoir 18 mois de séchage en plus. Donc vous voyez, il faut 3 ans pour un jambon corse en appellation. Le fromager est un fromager artisanal qui avait un de ses fils éleveur, mais qui ne l'est plus. Maintenant, il collecte auprès des éleveurs locaux et fait des fromages de méthode traditionnelle corse, à croûte lavée, en tome sèche ou en brooch. En brousse pendant l'été. On peut faire du fromage frais aussi que j'utilise pour faire mes miaches. Les autres producteurs de châtaigne sont des gens de ma région. Moi, je suis originaire de la Kastanitch et de la Kazinka. Donc, c'est en Kastanitch et Kazinka qu'on a les châtaigniers et les porcs pour les charcutiers traditionnels.
0: Alors, vous avez lancé cette boutique il y a quelques jours. Quel a été le retour des Gannatois ?
3: Eh bien, plutôt positif, même si je n'ai pas eu une profusion de clientèle avec la canicule, et je les comprends. Mais beaucoup de gens attendaient ça. J'en avais parmi mes amis, mais des gens que je ne connaissais pas commencent à découvrir. Beaucoup de gens ont des relations avec des Corses, ont connu la Corse en vacances ou souhaiteraient la connaître. Donc ça a intéressé et motivé pas mal de gens. Donc j'espère leur retour en boutique maintenant qu'on a des conditions climatiques un peu plus favorables.
0: Alors vous l'avez dit au tout début de l'interview, vous avez pas eu la patience d'attendre que tout soit arrivé. Qu'est-ce qui doit encore arriver ? Qu'est-ce que vous nous promettez pour les prochaines semaines, prochains mois ?
3: Bon, alors, dans les prochaines semaines, voire avec le début du festival, je promets de faire encore un petit peu plus de cuisine et de proposer des petits plats à emporter, en plus de la sandwicherie ou des plats à consommer rapidement. Voilà. Donc, je reviendrai de Corse, où j'y passerai une semaine, la semaine du 14 juillet. Vous ne me verrez pas. Mais je serai là pour le festival, je serai là tout le mois d'août. Et donc, je vous attends en boutique.
0: Et avec l'idée aussi d'avoir des produits de saison, c'est-à-dire que pour Noël, proposer un vrai Noël Corse, par exemple, ça sera un peu l'idée aussi de renouveler ces produits en fonction de la saisonnalité ?
3: Ah, exactement. Exactement, il y aura de la soupe corse, mais quand ça sera vraiment l'hiver, il y aura des figadelles, les saucisses au foie fumées, quand ça sera la saison en octobre. Le brooch reviendra en octobre, novembre. Voilà, donc il y aura de la saisonnalité. En quelque sorte, je ferai venir aussi des agrumes quand ça sera la saison. Donc, vous attendrez fin octobre, début novembre. Il y aura les clémentines, il y aura les citrons, les pomelos, les avocats pour l'hiver aussi. Mais là, on est hors saison et j'ai pas envie de ramener des pêches ou des choses comme ça que vous trouvez par ailleurs.
0: Dernière question, comment on dit bon appétit en Corse ?
3: Bon appétit.
0: Et un grand merci à nos gourmands avec une émission qui, vous le comprenez, désormais reste à savourer pleinement. Belle journée à tous sur Radio Coquelicot.
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1: La médiathèque de Saint-Pourçain-sur-Sioule regorge de petites merveilles et c'est à vous de nous les faire découvrir, Emma, dans notre chronique Livrez-vous. Alors cette fois-ci, vous allez nous faire briller les yeux avec des étoiles qui ont envie de parler, ça tombe bien, on est à la radio.
2: Oui, donc aujourd'hui, j'ai envie de vous faire découvrir une lecture qui ne ressemble à aucune autre. Donc c'est un texte court, poétique et qui m'a laissé complètement chavirée. Donc mon coup de cœur du jour s'intitule « Les étoiles finiront par parler », édité par les éditions Parole. Donc c'est une toute petite maison d'édition indépendante qui affirme l'indépendance de l'écriture pour questionner le monde. Ce texte est le deuxième roman de Romane Biron et fait partie de la collection « Mains de femmes ». Dans ce livre, le secret de Jeanne est au cœur de tout. Donc par l'entremise d'une simple annonce, elle décide d'épouser Joseph, très rapidement, même trop rapidement. Elle écrit d'ailleurs « Je donnerai bientôt ma main à un homme, aux mains brindilles, aux épaulettes posées, comme deux accents circonflexes, et à la pomme d'Adam saillante. » Elle ne connaît rien de cet homme. On plonge alors dans le récit d'une relation imposée qui démarre au milieu des drames, des mensonges, des silences et des non-dits. Alors comment faire naître l'amour avec tout ça? On avance avec eux entre tâtonnements, maladresse et parfois un peu de doute. C'est magnifique parce que c'est vraiment très loin des clichés et leur couple se construit au fil du temps. Les armures se fissurent, chacun baisse les armes et les garde pour laisser place à une réelle et profonde relation de confiance. Donc à travers eux, Romane Biron ouvre de magnifiques questionnements. Donc est-ce qu'on peut aimer quelqu'un qu'on n'a pas vraiment choisi? C'est quoi au juste un homme vertical? Comment réussir à se défaire des préjugés et à échapper de l'éducation qu'on a reçue? Est-ce qu'on doit tout dire à son mari, à son enfant? Comment est-ce qu'on peut rebondir après un drame et comment apprendre à aimer? C'est un texte très condensé, mais extrêmement rythmé. La grande force de l'autrice, c'est qu'elle joue avec la langue. Elle utilise des suggestions, des images qui sont parfois un petit peu floues, parfois très réalistes, pour mieux nous emmener avec elle. Pour être tout à fait honnête, donc on ne comprend pas toujours de quoi il est question en surface. L'autrice ne nous donne pas toutes les clés et la lecture est très subtile. Et pourtant, on en sort vraiment complètement bouleversé. Ça se lit d'une traite très vite et ça provoque en nous un flot d'émotions immédiat. Donc en bref, c'est une magnifique histoire d'amour et la magie est telle que dès qu'on le termine, on a immédiatement envie de le relire pour mieux découvrir encore ce qui se cache à travers les mots.
1: Et on peut le dire, les étoiles continuèrent de veiller sur nos amoureux, mais aussi peut-être sur vous, Emma. En tout cas, on vous retrouve ici à la médiathèque de Saint-Pourçain-sur-Sioule pour continuer à nous destiller vos précieux conseils. 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

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Bonjour à tous. Cette semaine, j'ai envie de vous raconter l'histoire d'un petit morceau de papier semi-rigide dont l'utilisation se fait plus rare de nos jours. La carte postale. À la base, en 1865, lors de la 5e conférence allemande des postes se tenant à Karlsruhe, c'est le conseiller d'État prussien Heinrich von Stefan qui propose ce nouveau support de communication. Il s'agit d'un feuillet cartonné de correspondance devant circuler à découvert, mais sa proposition n'est alors pas retenue. Il faut attendre le 28 janvier 1869 pour que Emmanuel Hermann, professeur d'économie politique à Vienne, reprenne l'idée, utilisant pour la première fois le terme de « carte de correspondance ». La carte postale fait son apparition en France durant la guerre, en 1870. En effet, pendant le siège de l'armée allemande à Strasbourg, une carte portant l'estampille de la Croix-Rouge est mise en circulation par la Société de secours aux blessés. Elle permet donc à la population civile de communiquer vers l'extérieur de la ville. Il s'agit d'une carte discrètement illustrée d'une croix rouge, et elle n'est pas affranchie.

On l'achemine non seulement vers la France, mais aussi vers la Suisse. Cette correspondance peut alors être écrite à l'encre ou au crayon, et l'expéditeur n'est pas tenu de se nommer. Suivront, durant cette guerre de 1870, la carte de Strasbourg, la carte papillon de Metz et la carte poste de Paris. Elles permettent aux blessés de communiquer avec leur famille, et ce sont les administrations suisses et allemandes qui sont chargées de les faire circuler. Le conflit terminé, une nouvelle loi est votée le 12 février 1872. Elle instaure la circulation de la carte postale administrative en France et en Algérie. Deux premiers modèles font alors leur apparition le 15 janvier 1873. Une de couleur jaune, affranchie d'un timbre à 10 centimes, qui peut circuler à découvert dans la circonscription d'un même bureau postal. Et une autre affranchie à 15 centimes, qui, elle, peut circuler de bureau à bureau. 7 millions de cet exemplaire seront d'ailleurs vendus en une semaine. Ces deux types de cartes postales comportent une seule illustration. Il s'agit d'une frise de 4 mm d'épaisseur qui encadre la partie réservée à l'adresse du destinataire. Jusque-là, les cartes postales servent uniquement l'administration postale. Mais en 1875, les commerçants décident de les utiliser pour imprimer des publicités au dos. Un code très précis est alors créé afin de réglementer l'utilisation de ce type de carte postale. 12 cm sur 8 pour la taille et entre 2 et 5 grammes pour le poids. Enfin, au recto, on met seulement l'adresse du destinataire. Et au verso, la correspondance et l'illustration. En mai 1889, le Champ de Mars à Paris accueille l'exposition universelle, inaugurant la Tour Eiffel et accueillant plus de 32 millions de visiteurs. À partir du 20 août, 5 modèles de cartes, dessinés et gravés par le lithographe Léon-Charles Libonis, sont vendus dans les bureaux de tabac de la Tour Eiffel, et on les surnomme d'ailleurs les Libonis. Plus de 300 000 exemplaires de ces cartes seront écoulés jusqu'en 1891. Un véritable succès. Elles marquent l'histoire, car ce sont les premières cartes postales illustrées à être diffusées à une telle échelle. En cette même année 1891, Dominique Piazza, un employé de commerce marseillais, décide de réduire 3 photos et de les mettre sur un format carte postale. Les imprimeurs suivent son initiative et la carte postale prend alors une autre dimension avec une illustration photographique. Vers 1910, ce sont plus de 100 millions de cartes qui sont produites. Elles deviennent le moyen de communication populaire et elles le demeureront longtemps, sachant que de nos jours, la carte postale reste toujours l'objet qui dispose du plus grand nombre de points de diffusion dans le monde. Pour conclure cette chronique, une petite chanson. Aujourd'hui, ce sera « Blackbone » de Jean-Patrick Capdevielle. Au revoir et à la semaine prochaine sur Radio Coquelicot, une radio qui vous fait du bien.

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1: Bonjour à toutes et à tous. Le monde de la radio est celui de l'imaginaire. Tout y est permis, car ce ne sont pas les yeux qui nous guident, mais l'oreille. Des voix avec un X qui ouvrent des voies avec un E. Des chemins qui écrivent des histoires belles, tristes, enthousiasmantes, envoûtantes ou amusantes. Et surtout, des rencontres, comme celle faite il y a quelques mois avec l'IUMTZ à Saint-Pourçain-sur-Sioule. Et surtout, Sylvain Meillard, professeur auprès de ces jeunes en situation de handicap. Alors, le pari est lancé. Après un journal papier multi-récompensé, il était temps de passer à la radio. Non pas pour parler de handicap, mais plutôt de vie, de celle de ces adolescents qui nous emmènent dans leur quotidien. Deux émissions ont déjà été réalisées, puis récompensées par le prix académique des médias scolaires Mediatix au niveau de l'Auvergne et finaliste au niveau national. Une jolie réussite, allez-vous me dire, pour un défi lancé au hasard des envies. Mais on ne pouvait pas s'arrêter là. Nous sommes donc partis, Vincent, Maxime et moi, dans la salle de classe de l'IEMTZ au début du mois de juin. Pour nous accompagner, des invités, la caméra et les journalistes de France 3. Il fallait bien ça pour une émission spéciale autour de ceux qui font aujourd'hui l'IEM, de ces professionnels d'ordinaire discrets, mais qui se sont livrés au jeu du micro avec des journalistes, vous allez le voir, déjà bien aguerris. Humour et tendresse, voilà le programme de la prochaine heure. 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Autour de la table, Yacine, Iliès, Louis, Aya et Maxime. Les questions sont prêtes, mais s'il faut commencer une table ronde, alors à tout seigneur, tout honneur, Sylvain Meillard s'apprête à être interviewé avec assiduité par l'ensemble de l'équipe.
2: Bonjour à Sylvain Meillard, notre professeur de l'IEM.
3: Bonjour.
2: Bienvenue sur notre interview Radio Coquelicot.
3: Avec plaisir.
2: Alors j'ai quelques questions à vous poser aujourd'hui avec mes camarades. Mmh. Quel est votre parcours à l'école ?
3: Donc moi j'ai commencé à être enseignant en 2008, donc ça fait 18 ans. Et au début, j'étais dans le milieu ordinaire, mais très rapidement, en fait, je me suis retrouvé dans des classes qu'on dit spécialisées, donc dans des classes d'ULIS, d'IME, de SECPA. Et voilà, donc j'ai un petit parcours dans le spécialisé, mais j'avais aussi d'autres classes. J'avais des maternelles, j'avais des CE1, CE2, CM1, CM2, j'avais tous les niveaux, en fait. Pas tout le temps pareil, hein, mais avec les années. Et puis au bout de quelques années, j'ai raté mes vœux, en fait, parce qu'il fallait faire 20 vœux et j'en ai fait que 19, donc le 20e était trop dur à deviner pour l'administration, et donc ils m'ont nommé ici. Et en fait, j'ai tout de suite beaucoup apprécié les jeunes et les échanges que j'ai pu avoir avec eux, et donc je me suis spécialisé dans la foulée. Et donc je suis devenu professeur spécialisé dans le handicap moteur avec troubles associés. Et donc j'ai commencé donc ici à l'IEM. Depuis, c'est une joie quotidienne de travailler avec vous et de monter des projets. Voilà.
2: Eh bien, ça fait plaisir. Est-ce que vous êtes heureux en tant que prof ici à l'IEM ?
3: Oui, je suis très heureux. Et puis pour donner du sens en fait aux activités d'enseignement. Parce que j'ai souvent des jeunes qui, comme vous, sont assez âgés, en fait. Hein. Vous êtes pour la plupart, en tout cas la plupart de mes élèves, puisqu'on est trois enseignants à l'IEM. Moi, mes élèves, c'est les plus grands. Donc, c'est ceux qui sont en âge d'être au collège, au lycée et même adultes. Souvent, quand on arrive au collège et puis qu'on ne sait pas encore lire et pas encore compter, eh ben, c'est vrai que ça commence à être un peu ennuyeux de faire le béaba quoi tous les jours. Donc, je me suis rapidement posé la question comment faire pour aider ces jeunes à lire sans qu'ils aient l'impression d'être en maternelle. Et donc, c'est pour ça que j'ai développé des stratégies pour apprendre à lire. Et toi, Iliès, par exemple, t'en es une bonne réussite.
2: Merci puisque, beaucoup.
3: Puisque quand t'es arrivé dans ma classe, tu savais pas lire. Donc, lire des histoires de super-héros, des BD, des choses comme ça que j'ai adaptées spécialement pour vous aider tous à apprendre à lire.
2: C'est ça qui a été motivant en tant qu'élève. Avant, quand j'apprenais à lire, c'était pas de l'exercice. Vous avez innové à votre façon. Vous avez des petites stratégies, à donner à d'autres.
3: C'est une question intéressante. Oui, c'est vrai que j'aimerais bien partager un peu toutes ces découvertes avec d'autres professeurs. Donc, j'en ai parlé à l'inspection là, puisque il y a un inspecteur qui est venu il y a pas longtemps. Et c'est vrai que moi, j'aimerais bien partager tout ça. Voilà, parce que nous, les enseignants, souvent amenés à travailler chacun un peu dans notre coin. Et voilà, quand on a trouvé des choses qui marchent bien, pouvoir les partager, c'est chouette.
2: Quelle est votre plus grande collaboration là-bas, dans le collège de Saint-Pourçain-sur-Sioule?
3: Alors, à Saint-Pourçain, j'ai eu la chance déjà l'année dernière d'avoir une prof de biologie qui nous a ouvert ses portes. Donc, j'ai adapté en fait tous ses cours de 5e pour les élèves de l'IEM. Donc, on venait dans sa classe suivre le cours. Et mes élèves, ils avaient des cours en images au lieu d'avoir des cours en texte, puisque voilà, il y en a plein qui quand même sont en cours d'apprentissage de la lecture, donc c'était trop compliqué pour eux, surtout en sciences, de lire. Et donc voilà, ils avaient des adaptations que je faisais pour ça. Et puis ça fait 2 ans que là j'ai travaillé avec Madame Petit-Homme Lafaille, qui est une prof de sport. On a fait des grandes séquences de handisport, et c'est assez fabuleux de voir combien ces sports, ils sont pratiqués par des personnes en situation de handicap, mais ils sont aussi des moments de joie pour ceux qui n'y sont pas en situation de handicap. Et toi qui es vice-champion de Sarbacane,
2: oui.
3: Tu peux voir que c'est un sport qui peut être pratiqué indifféremment, qu'on soit en fauteuil ou non.
2: C'est vrai.
3: Et même on peut même aller plus loin et dire que ceux qui sont en fauteuil, ils sont drôlement doués à ce sport.
2: C'est vrai, oui. Il faut juste de l'entraînement et de la persévérance. Quand il y a de la persévérance, il y a de l'objectif, de l'amélioration, et c'est ça qui est bien. Se surpasser dans le sport, c'est incroyable, quoi. Et même donner envie de faire du sport à certains jeunes, comme quand on a fait les démonstrations au collège, ça a été super, parce que il y en a, ils connaissaient pas déjà le sport, la boccia, la sarbacane, de connaître les sports handi. Quand ils auront quelqu'un en face d'eux, quelqu'un en situation de handicap, ils seront déjà habitués à vivre avec, quoi. Au moins, ils seront habitués à vivre avec. Ils sauront ce que c'est.
3: Est-ce que tu as l'impression, justement, que de faire ces sports en commun avec d'autres? Bon, là, tu étais plus le coach, parce que tu es venu un peu en expert, là.
2: Oui.
3: Mais est-ce que tu as l'impression que ça aide, justement, ces jeunes à porter un regard différent sur les gens qui sont en fauteuil, par exemple? Est-ce que tu as l'impression qu'ils les regardent différemment?
2: Oui, certains, ceux qui étaient intéressés, en tout cas, il y avait beaucoup d'intéressés.
3: Parce que je me souviens, quand tu as passé le CFG, je ne sais pas si tu te souviens, on est allé dans un collège-lycée où ils n'avaient pas l'habitude de voir des jeunes en situation de handicap. Quand on a traversé la cour pour se rendre dans la salle d'examen,
2: ils
3: vous regardaient avec des yeux de merlan frit, quoi. C'était
2: terrible. On dirait qu'on était des monstres.
3: Et donc, tu vois bien la différence quand c'est des établissements qui ont l'habitude de travailler avec nous. C'est à peine s'ils font attention, quoi. C'est normal, finalement.
2: Puis j'espère que ça va changer pour la génération des futurs. Mais je pense que c'est en fonction de comment les parents élèvent leurs enfants. C'est ça aussi. Merci Sylvain. Je te passe mon camarade, Yacine.
4: Est-ce que tu as fait un autre métier ou pas avant d'être à l'IEM?
3: Oui, j'étais chanteur avant. J'écrivais des chansons, mais voilà, c'était mon métier avant. Et puis, arrivé un âge où j'ai eu des enfants, etc., et où la vie de bohème, c'était un peu devenu trop compliqué pour moi. Donc, du coup, c'est comme ça que je suis devenu enseignant. Voilà. Je suis passé le concours, et puis je suis devenu enseignant. Mais j'étais déjà un petit peu âgé, j'avais 38 ans, tu vois.
2: Il n'y a pas d'âge pour être enseignant.
3: Non.
5: Tu fais bien de le dire, Iliès, parce que... J'ai encore quelques années à tirer.
2: J'espère.
5: C'est quoi ton prochain journal?
3: Quel est le prochain journal? Alors d'abord, je peux peut-être expliquer ce que c'est que le journal. Donc le journal, c'est un projet qui est né il y a plus de 10 ans ici à l'IEM. où on avait des jeunes qui étaient grands comme vous et qui avaient plus tellement de lien avec la classe. D'ailleurs, cette classe dans laquelle on est aujourd'hui, à l'époque, c'était une salle informatique. Et en fait, comme ils s'ennuyaient beaucoup à l'IEM, bah, ils passaient leur vie dans la salle informatique, sur les ordi, toute la journée, toute la journée, toute la journée. Et moi, je me suis dit, ça serait quand même bien de proposer autre chose que de devenir des morts-vivants ou de se lobotomiser toute la journée. Et donc, c'est comme ça qu'on a commencé à monter le projet avec Hélène, ben, de faire un journal où les jeunes écriraient des articles sur les sujets qui les intéressaient. Donc au début, dans le journal, il y avait un peu de tout. Le grand changement, c'est quand on a commencé l'inclusion au collège avec vous, hein, puisque Ilyès, il a connu l'inclusion à l'école primaire. Et puis après, arrivé en CM2, il fallait inventer quelque chose. Donc on a inventé l'inclusion au collège et on est parti au collège de Varennes parce qu'il n'y avait pas de place à Saint-Pourçain. Et puis au collège de Varennes, avec la prof documentaliste, on a continué ce projet. Et au départ, c'était que l'IEM avec la prof documentaliste, quoi. Et puis progressivement, il y a des jeunes d'autres classes qui nous ont rejoints, des Ulysse d'abord, puis des 5e, des 6e, des 3e. Et là, depuis l'année dernière, ça devient plus institutionnel parce que la principale adjointe, elle a mis tous les 5e en permanence au moment de l'atelier journal. Donc on a pu avoir des jeunes qui venaient toutes les semaines à l'atelier journal, qui étaient volontaires. Donc c'est presque une institution maintenant, l'atelier journal à Varennes. Donc on doit beaucoup à ce collège. Et puis on doit beaucoup aussi au prix Médiatics, auquel on a participé plusieurs fois, et où on a eu des prix. Au départ, on était très étonnés. Puis on a regardé tous les conseils qu'ils donnaient. On a essayé de faire des progrès, des efforts pour... Par exemple, au début, je me souviens d'articles qui ont été faits au journal. Il y avait des photos qu'on prenait sur Internet et puis qu'on mettait dans le journal. Voilà, on se posait pas la question, quoi. Et chez Mediatics, ils nous ont dit, attention, il faut citer vos sources, d'où viennent vos photos. Et on s'est dit, en fait, on n'a pas le droit. Et donc, de là est née l'idée d'illustrer nous-mêmes le journal. Comme ça, on n'avait pas de problème de photos. Donc, soit on prenait nous des photos, soit on faisait des dessins. Donc le journal a progressé. Puis après, certains d'entre vous avaient l'âge d'entrer au lycée. Et donc on s'est dit, si on faisait une classe d'inclusion au lycée. Sauf qu'au lycée de Varennes, c'était pas possible. Donc du coup, on s'est rabattu sur le lycée de Saint-Pourçain. Et donc on a créé le Café Philo, dont vous avez fait partie pendant, certains d'entre vous, 2 ans. Qui vous a permis de continuer votre scolarité. Puis de travailler en collaboration avec des jeunes encore. Voilà, autour d'articles, de projets. Et chaque journal, aujourd'hui, il a un sujet. Alors, le prochain, là, pour l'instant, on est en train de travailler sur un journal sur les femmes et sur les femmes qui sont injustement méconnues. C'est impressionnant de voir combien, à travers les générations, il y a eu des femmes incroyables et qu'en fait, on ne se souvient que des hommes qui ont fait les mêmes métiers qu'elles. Souvent, c'est elles qu'on fait des découvertes et en fait, c'est le gars qui s'est approprié la découverte. Voilà. Et donc, on fait ce journal sur ce sujet. Et quant à l'année prochaine, on a plein d'idées. Donc déjà, on a l'idée de continuer avec Radio Coquelicot en faisant un travail plus axé sur l'actualité, une actualité vaste, pas ponctuelle, mais une actualité vaste. Donc par exemple, l'année prochaine, c'est les élections présidentielles. Donc ça, c'est sûr qu'on va, on va travailler autour. Et puis donc, il y aura la partie écrite, mais il y aura aussi des QR codes qui permettront d'écouter vos enregistrements qu'on retrouvera peut-être sur Radio Coquelicot. Donc ça, c'est le projet. Et puis, il y a une deuxième idée qui court aussi, c'est qu'on participe, on n'est pas les seuls à participer à ce concours Mediatics, et on a des grands challengers qui ne concourent pas dans la même catégorie que nous, mais qui ont eu souvent les premiers prix aussi. C'est la classe de Madame Guittard à l'école Berthelot primaire. Et en fait, je la connais bien. On s'est rencontrés l'autre jour à la chorale et l'idée a jailli en fait de faire un battle. Donc on pourrait peut-être aller soit sur les mêmes sujets, mais en tout cas faire un journal commun qu'on retournerait. D'un côté ce serait le petit Berthelot, puis de l'autre côté ce serait le journal de l'IEM. Ça pourra peut-être
2: donc faire une collab avec eux, quoi.
3: Alors c'est peut-être une collaboration. Il y aura des temps qu'on va peut-être avoir de rencontres, mais c'est surtout une espèce de petite compète un peu amical, quoi.
2: Ok. Voilà. J'ai une autre question, Sylvain Maillard.
3: D'accord.
2: Quel est votre plus beau souvenir en tant que prof ?
3: C'est dur. Bah déjà, c'est sûr que c'est à l'IEM. J'ai eu des belles classes, hein, quand même. Je me souviens d'un CM2 avec qui on avait fait une comédie musicale. C'était super. Mais quand même, à l'IEM, que d'aventures, quoi. On a fait des films, on a fait des reportages, on a fait des sorties, on a fait des... Choisir, c'est dur. Mais je vais quand même essayer de répondre à ta question. Et je vais faire un petit clin d'œil à notre quadruple champion de Sarbacane.
2: Grosse dédicace à lui.
3: Parce que Brahim, il a fait partie de ma classe pendant longtemps quand même. Quand il est arrivé, il était petit. Il était en grande guerre intérieure contre l'école. Il avait mis le feu à des poubelles. Enfin bon, c'était un sacré élève. Il était très remuant, très, très en colère, hein, contre le monde et contre sa maladie. Et je l'ai vu évoluer. Lui, entre autres, hein, voilà. Mais je l'ai vu évoluer à travers les années. Et aujourd'hui, il est devenu un petit peu le grand frère de ceux qui sont là. Il est très calme, très posé, en tout cas pour ce que je vois moi. Et c'est chouette de l'avoir vu comme ça progresser et grandir, quoi. Voilà. Ouais. Donc c'est un bon exemple d'une guerre qui a trouvé sa paix, quoi.
2: On lui passe un peu le bonjour.
3: Exactement. Bonjour, Brahim.
2: En fait, vous travaillez en dehors de la classe pour les devoirs ou travaillez chez vous?
3: Bah, tu vois, je vais te dire un truc. Souvent, on dit que les profs, c'est des feignants parce qu'ils sont tout le temps en vacances. En fait, moi, pour une heure de classe, j'ai au moins une heure de préparation. Voilà. Donc, je suis plus de 20 heures face aux élèves. Donc, tu fais le calcul, hein, ça fait plus de 40 heures en tout, hein. Moi, ça me fait aussi plaisir de voir vos yeux qui brillent, de voir votre joie, et voilà, donc c'est aussi mon moteur. J'ai un peu envie que vous soyez impressionnés, contents, et que vous ayez une belle vie, quoi. Voilà.
2: Okay, je vous remercie pour cette interview. On vous dit au revoir.
3: À bientôt sur Radio Coquelicot, puis je voudrais en profiter pour remercier Radio Coquelicot. Merci beaucoup d'avoir été là, et puis de donner aussi un sens à notre travail à travers l'intérêt que vous nous portez.
1: Du sens au travail, voilà qui porte non seulement Sylvain Meillard, mais aussi sa collègue Audrey. Elle se livre au micro de Yacine.
4: Bonjour Audrey Penny. Bienvenue sur notre Radio Coquelicot et ses 60 000 auditeurs de par le monde.
6: Bonjour Yacine, merci de m'accueillir.
4: Qu'est-ce que vous faites comme métier à l'UMTZ de Saint-Pourçain-sur-Sioule?
6: Je suis éducatrice spécialisée et je m'occupe du groupe des adolescents.
4: Comme moi, par exemple?
6: Exactement, dont toi, Iliès, Louis et Maxime.
4: Depuis combien de temps pratiquez-vous ce métier?
6: Ça fait 16 ans que je suis à l'IEM et avant j'avais eu une expérience d'un an dans d'autres établissements.
4: Quelle est votre pire expérience en tant qu'éducatrice?
6: Alors, je pense que ma pire expérience, ça a été l'expérience du Covid, où il a fallu fermer l'établissement, ne plus voir les jeunes, avoir un stress par rapport à cette maladie qui pouvait toucher les jeunes les plus fragiles de l'établissement, avoir le stress de les voir revenir, de bien s'en occuper, de pas leur transmettre la maladie, de changer nos habitudes et de mettre le sanitaire au cœur de nos pratiques pour vraiment éviter toute transmission, et ensuite la peur lorsque la transmission était là que la maladie soit très très grave pour tous les enfants en fait.
4: Quel est votre meilleur souvenir en tant qu'éducatrice?
6: Alors mon meilleur souvenir, je pense que je pourrais en parler des heures et votre émission, vous serez obligé de me couper. Donc moi je dirais que c'est tous les jours en fait. C'est des petites choses... bien sûr, il y a des super expériences comme quand on va en transfert, comme quand on va en séjour avec les jeunes. Mais il y a aussi toutes les petites choses au quotidien, toutes les petites anecdotes, quand vous me faites rire, quand vous parlez aussi naturellement de plein de choses. Et ça, voilà. C'est, je pense que quand on fait ce métier, quand on l'aime, comme moi je l'aime, en fait, il faut se nourrir de tout ce qui se passe au quotidien auprès de vous. Et donc, je ne peux pas choisir une chose. Voilà.
4: Êtes-vous satisfait de votre rémunération?
6: Est-ce qu'on n'est jamais satisfait de sa rémunération? Voilà. On court toujours après la richesse. Moi, j'ai assez pour vivre correctement, pour me nourrir, pour me chauffer. Donc, je me considère comme une privilégiée dans ce sens-là. Et puis, voilà, je viens chercher ici d'autres choses qui me nourrissent que de l'argent.
4: Est-ce que vous faites du sport après le travail?
6: Pas assez, Yacine, j'en fais pas assez. C'est pas suffisant, voilà. Mais j'en fais beaucoup pendant mon travail, hein, quand je cours dans les couloirs.
7: Auré, c'est une personne super, même occupe super de nous généraux. Et grâce à cela, avec des progrès de fou, même aussi à toute l'équipe, même à la radio, a fait le projet là de... Et c'est super avec vous. Merci.
4: Je te remercie, Maxime. Avec votre expertise, que pensez-vous qu'il faudrait changer dans la société pour l'inclusion des personnes en situation de handicap?
6: Moi, je voudrais, parce que je travaille à l'IEM avec principalement des jeunes qui sont en difficulté motrice, je voudrais que aujourd'hui, où que vous alliez, vous puissiez prendre le bus sans souci, sans vous poser de question de savoir s'il est adapté, que vous puissiez aller dans n'importe quel cinéma, dans n'importe quel musée, que vous puissiez avoir un compte bancaire dans n'importe quelle banque, aller au restaurant où vous le vouliez, et ça, malheureusement, aujourd'hui, c'est pas encore le cas. Donc en fait, c'est la société qui vous rend en situation de handicap. Et c'est ça que je voudrais qu'on change en priorité, parce que ça permettrait après au fauteuil d'être plus dans la rue. Moi, il y a quelques années, j'ai été à Berlin et j'ai été agréablement surprise de voir à quel point la ville qui a dû être reconstruite après la guerre, finalement, parce que c'était une ville quasiment détruite, elle a été complètement modernisée. Il y avait des fauteuils de partout, très accessibles. Donc voilà, je souhaite ça, moi, pour mon pays, qu'il soit comme j'ai pu voir, des rues larges, des bus adaptés, et que vous puissiez aller avec insouciance où vous avez envie d'aller, en fait. Et c'est pas le cas aujourd'hui. Aujourd'hui, vous devez tout prévoir, de A à Z. Vous devez appeler dans les lieux pour vérifier que c'est accessible. Vous devez vraiment, c'est un parcours du combattant aujourd'hui pour vous, et ça, c'est dommage. Voilà.
4: Ouais, je te remercie, Audrey, d'être venu à la radio Coquelicot.
6: Merci beaucoup.
4: À bientôt.
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1: Rencontre aujourd'hui autour de la table de la classe de l'IEMTZ à Saint-Pourçain-sur-Sioule avec nos jeunes journalistes Maxime, Louis, Aya, Iliès et Yacine. Le micro d'Yacine se tend à présent vers un homme qui pour l'occasion a mis sa cravate et prend très au sérieux cet entretien qui ne manque cependant pas d'une certaine pointe d'humour.
4: Bonjour docteur Berton.
3: Bonjour.
4: Vous êtes psychiatre à l'IEM. Depuis combien de temps travaillez-vous ici ?
3: Depuis 2001.
4: Quel est votre métier à l'IEM ?
3: Je suis médecin psychiatre.
4: Qu'est-ce que ça vous fait d'être psychiatre ?
3: Ça m'étonne tous les jours. Quand j'avais ton âge, jamais j'aurais cru que je ferais ce métier. Et j'en suis très heureux.
4: Pourquoi vous êtes psychiatre à l'IEM ?
3: C'était pour voir d'autres patients que ceux que j'avais l'habitude de voir à l'hôpital. Des grandes personnes, dépressives ou suicidaires. Et là, j'ai eu envie de connaître d'autres personnes, et notamment des enfants et des jeunes comme toi.
4: Qu'est-ce que ça change à votre vie ?
3: Ça m'apporte une compréhension de choses que je ne comprenais pas avant.
4: Pourquoi ?
3: Parce qu'on n'a jamais fini d'apprendre des choses, même quand on croit qu'on a fait beaucoup d'études, tout ça, qu'on sait tout, ben non, on se rend compte qu'il y a plein de choses qu'on ne connaît pas.
4: La deuxième question. Quelle est votre plus grande fierté dans votre travail ?
3: Ouais, le mot fierté, c'est pas quelque chose que je connais bien. C'est plutôt le côté être content de voir que quelqu'un va mieux et qu'il dit qu'il va bien. Même si je sais pas comment ça se passe.
4: Est-ce que vous trouvez que l'IEM a changé ou pas ?
3: Les enfants ont changé. Il y a beaucoup de personnes que j'ai connues travailler ici qui sont plus là. Voilà, c'est comme ça que je vois les années qui passent. Mais les joies, les souffrances, elles sont un petit peu les mêmes. Ça n'a pas changé.
4: On vous a vu passer dans plusieurs belles voitures. Quels sont votre modèle ou votre marque préférée ?
8: La Porsche 911.
4: C'est une voiture de sport, en fait?
8: Oui, c'est une voiture de sport. C'est même une voiture de course, celle que j'ai actuellement. C'est pour ça que je peux pas venir avec.
4: Où aimeriez-vous passer votre retraite?
8: L'idée qui me vient, c'est d'être dans un bois où il y a une forêt, du sous-bois, avec une rivière à truite. Et de pêcher la truite dans une ambiance de forêt.
4: Est-ce qu'il y a des choses à changer pour les personnes en situation de handicap dans la société?
8: Pour moi, qui suis médecin, les personnes en situation de handicap, c'est des malades. Alors, il y a plusieurs noms pour ça, hein. Mais moi, je trouve ce qui fait la chose qui met tout le monde d'accord, c'est la souffrance de se sentir pas bien. Et donc, pour améliorer ça, je pense qu'il faut mieux le faire connaître. Il y a beaucoup de gens, notamment à l'IEM, je suis sûr qu'ils passent sur la route devant. Jamais ils imaginent ce qui se passe là.
4: Bah oui.
8: Et arriver à le raconter, à le montrer, comme on est en train de le faire, je pense que même si c'est beaucoup de gens n'aiment pas, ils n'ont pas envie de voir ce que c'est, parce que ça leur fait mal à eux aussi. Mais avec des émissions comme ça, et en en parlant d'une façon détendue, on peut arriver à montrer des trucs pas gays, pas marrants, qui finalement, quand on les voit, quand on les entend, on se dit que finalement, c'est faisable d'en parler. Et ça améliore les choses.
4: Que vous êtes heureux dans votre métier?
8: Oui. C'est un peu pour ça que je le prolonge, tu vois. J'aurais pu prendre ma retraite, je ne l'ai pas encore reprise.
4: Je vous remercie.
8: C'est moi. Merci à toi.
1: Et des histoires de passion pour son métier, le docteur Berton, comme d'autres à l'IEM, pourrait en parler des heures. Prenons par exemple Hélène. Entre deux réunions où les plannings des équipes doivent être discutés, elle passe la tête par la porte, un peu intimidée, mais souriante, pour répondre aux questions d'Iliès. Et quand Iliès a des questions en tête, il ne lâche pas l'affaire.
2: Bonjour Hélène, merci de nous accorder cette interview. Pour commencer, pouvez-vous vous présenter ?
9: Alors déjà, bonjour à tous et merci de m'interviewer, merci d'avoir pensé à moi. Donc, je m'appelle Hélène, je travaille à l'IEM depuis beaucoup d'années, je ne vais pas dire le nombre d'années. Je suis aide médico-psychologique de formation et je m'occupe des activités socio-éducatives et culturelles au sein de l'IEM depuis plus de 10 ans. Lorsque l'on me cherche, vous me trouvez dans la bibliothèque de l'établissement.
2: Exactement. Et dans la cuisine?
9: Parfois, le mardi matin, oui, dans la cuisine.
2: Pouvez-vous expliquer en quoi consiste votre métier à l'IEMTZ?
9: Donc, je travaille en journée déjà, mais je peux venir à 8h le matin pour accompagner les jeunes sur des temps plutôt de petit déjeuner, etc. Mais mes missions principales sont donc les activités d'accompagner, de proposer des activités éducatives, culturelles. Alors, donc j'accueille les jeunes au sein de la bibliothèque et je leur propose, en fonction de leurs projets et de leur centre d'intérêt, bien sûr, des activités qui vont pouvoir les aider sur différents points. Pour leur futur. Donc, tu parlais de la cuisine, Iliès. Donc, il y a l'atelier cuisine qui permet de travailler sur les sorties extérieures, l'organisation, puis savoir se préparer des petites choses pour soi, se faire plaisir. Je travaille aussi, bien sûr, beaucoup avec les livres. Hein, c'est mon support principal. Je travaille aussi avec Sylvain, donc mon collègue enseignant, au sein du journal à Varennes les mardis après-midi. J'ai aussi une formation en soins et massage, ce qui me permet les mercredis matins de proposer des temps plutôt de détente et de relaxation. Je travaille aussi autour de la communication, j'ai un atelier d'expression orale et de théâtre. Donc beaucoup autour du langage, de la communication, des livres.
2: Ok, donc vous êtes une machine à faire plein de choses.
9: Alors une machine, je sais pas, mais en tout cas c'est un poste qui permet de proposer de nombreuses choses et c'est très riche en fait. Et l'échange avec les jeunes l'est encore plus.
2: Et est-ce que c'est riche en émotions?
9: Ça peut être riche en émotions, hein. Il faut aussi être force de proposition, mais aussi il faut pouvoir laisser la place à chacun de participer et aussi de travailler dans un groupe, donc dynamique de groupe, et aussi prendre en compte les individualités. Donc des fois, il faut effectivement harmoniser et permettre à chacun d'exister au sein des activités.
2: Qu'est-ce qui vous a donné envie de travailler, excusez-moi, dans ce métier ?
9: Alors, dans ce métier, bah, écoute, c'est un petit peu un parcours, on va dire, atypique. Enfin, je ne sais pas si on peut dire comme ça. Moi, j'ai un diplôme en langue, en fait, et j'ai travaillé un petit peu à l'étranger. Je suis allée plusieurs fois en Irlande, où j'ai séjourné presque même une année. Et puis, c'est en fait une rencontre. Lors d'un été où je remplaçais, on va dire, des personnes qui travaillaient en établissement. Et ça a été un petit peu une rencontre incroyable, un petit peu incroyable avec un jeune homme qui était atteint de troubles autistiques, on va dire. Et ça a été une vraie rencontre et je me suis dit, mais c'est incroyable de pouvoir accompagner des jeunes dans leurs projets, etc. Et en fait, j'ai revu tout mon plan de carrière. Et j'ai postulé pour faire une formation d'aide médico-psy après avoir terminé mes études de langue et avoir travaillé ailleurs. Et je ne regrette pas parce que ça fait, allez, je peux vous le dire, je crois que ça fait pas loin de 30 ans que je fais ce métier maintenant.
2: Ok, donc vous n'avez aucun regret ?
9: J'ai pas de regret, non.
2: Qu'est-ce que vous aimez le plus dans votre métier ?
9: Ah, ce que j'aime le plus, bah, c'est vraiment les échanges. Et puis en fait, on part avec un plan d'activité. Et puis finalement, la séance, elle se passe jamais vraiment comme on l'a décidé parce que bah, moi, je m'appuie beaucoup sur vous. Je m'appuie sur ce que vous pensez, vous ressentez, sur les échanges riches qu'on peut avoir. Et puis, bah, du coup, des fois, ça se déroule un petit peu autrement. Mais, vraiment.
2: C'est un peu au feeling.
9: Alors, la séance est préparée, mais effectivement, après, à l'intérieur d'une séance, bah, il peut se passer plein de choses, plein d'échanges. Puis tous les projets qu'on a ensemble. Les sourires, la bonne humeur, les blagues, nos sorties à l'extérieur, voilà, c'est ce qui nous porte.
2: C'est ça qui est beau. Quel conseil donnerez-vous à un jeune qui souhaiterait exercer votre métier ?
9: C'est un métier où il faut, moi, alors je dirais trois mots, c'est vraiment patience, écoute, empathie. Hein, c'est pour moi les maîtres mots et c'est ce qui fait, je pense, tenir dans le temps. Travail d'équipe, l'envie vraiment de partager des projets et l'envie d'accompagner les jeunes au quotidien pour les aider à avancer dans leur vie de tous les jours, dans leurs projets, etc. Donc, je pense qu'il faut avoir une certaine résistance quand même. Hein, et puis, je vous dis, ben, voilà, pour moi, la patience, l'empathie, l'écoute... c'est très important.
2: C'est ça qui vous donne envie de faire ce métier ?
9: Oui, enfin moi c'est le conseil que je donnerais, puisque c'était ta question, c'est le conseil que je donnerais aux personnes qui ont envie de se tourner vers ce métier. Et du coup, bah, je peux rajouter quelque chose, c'est que j'ai fait une formation pour être tutrice et j'accueille de nombreux stagiaires. Donc j'aime partager, j'aime transmettre et donc, quand on accompagne ces jeunes-là qui viennent en stage pour être de futurs professionnels, ben c'est là où je leur dis, on repointe un petit peu ses qualités et on parle ben, du travail après qui sera en fait le leur quand ils seront diplômés. Donc voilà ce que je leur conseille.
2: Pour terminer, qu'est-ce qui vous rend fier dans votre parcours professionnel ?
9: Oh là là, je ne l'ai pas vu venir cette question. qu'est-ce qui me rend fier ? Ben, je me dis que finalement, je viens tous les jours... alors, il y a des jours plus difficiles que d'autres. Hein, mais finalement, je me dis que j'ai passé toutes ces années auprès des jeunes, auprès de mes collègues. Et que ben, je suis fière de plein de projets, de plein de choses qu'on met en place. Donc, je pourrais résumer, dire d'avoir finalement toujours la même envie de continuer et de passer les mois, les années dans ce même métier.
2: Merci beaucoup Hélène Goldman, merci d'avoir participé à notre interview. On vous dit au revoir et à bientôt sur Radio Coquelicot.
9: Merci beaucoup, merci Liès et merci à tous.
2: Merci, au revoir.
9: Au revoir.
10: Un joli témoignage que celui d'Hélène à l'IEMTZ de Saint-Pourçain sur Sioule. Et quant à sa suite, Aurélie entre dans la salle, les yeux de Maxime se mettent, croyez-moi, à pétiller. Car c'est son invité et il a particulièrement soigné ses questions.
7: Bonjour Aurélie. Bienvenue sur Radio Coquelicot. Quel est ton métier ?
11: Bonjour Maxime, moi je suis aide médico-psychologique.
7: Peux-tu expliquer aux auditeurs ce que tu fais au quotidien dans ton métier ?
11: Alors au quotidien, je fais les levées après les petits déjeuners, les activités. J'accompagne les jeunes pour le repas. Après, il y a d'autres activités. Et puis, en fin de journée, il y a le repas, le coucher. Et après, vous écoutez aussi. Beaucoup.
7: Quel sport fais-tu ?
11: Je fais de la course à pied et de la musculation.
7: Quel est ton chanteur préféré ?
11: Les Chaka Ponk.
7: Aimes-tu les chansons des années 80 ?
11: Alors, quelques-unes, mais pas autant que toi.
7: Et que tu as un chouchou ou et que c'est moi ?
11: Eh ben, un petit peu, oui, quand même. Hein. T'es bien mon chouchou.
7: Voici Aurélie et à bientôt sur Radio Coquelicot.
1: Et un grand merci à toi, Maxime. Alors ne bougez pas, on revient dans quelques instants, car nous allons continuer à bouger sur le territoire. Normal, on reçoit un grand sportif.

0: Pas de doute, vous êtes bien sûr sur Radio Coquelicot et pour cette dernière émission de la saison, nous vous proposons une plongée au cœur de l'IEMTZ à Saint-Pourçain-sur-Sioule. Nos micros s'y sont posés le temps d'une émission animée par notre groupe de jeunes journalistes. Aya, Maxime, Yacine, Louis et Iliès ont placé sous le feu de leurs questions ceux qui les accompagnent au quotidien. Comme Pierre, le sportif du groupe à qui Louis et Iliès ont renvoyé la balle comme une bonne partie de boccia.
1: Bonjour Pierre Desmarais et bienvenue sur Radio Coquelicot. Pourriez-vous vous présenter en quelques mots ?
2: Donc bonjour, Pierre, je suis éducateur sportif à l'IEM de Thésée. Je fais pratiquer des activités physiques type tricycle, d'abanéo, des activités de boccia, de sarbacane, du sport sur des tapis en salle.
3: Que vous avez fait avant d'arriver à l'IEM ?
4: Qu'est-ce que vous avez fait avant d'arriver à l'IEM ?
2: Alors j'ai commencé en tant qu'aide médico-psychologique, maintenant AES, à l'IME Montor. Donc après 20 ans de ce métier, j'avais besoin de changement et je me suis rapproché. J'ai passé mon diplôme au CREPS à Vichy pour pouvoir avoir le diplôme d'éducateur sportif et ainsi intégrer l'IEM.
1: Quelle est votre plus belle expérience en tant qu'éducateur sportif ?
2: La question est dure parce que j'en ai plusieurs. En compétition, il y a eu la première année où j'ai accompagné les jeunes à la Sarbacane, où là, trois jeunes de chez moi se sont retrouvés en finale à s'affronter. Pour moi, le job était fait, j'avais trouvé ça fabuleux. Après, j'ai d'autres choses. Louis, par exemple, qui fait de la boccia, de la Sarbacane. Enfin, c'est toutes ces petites choses au quotidien que j'aime leur faire. Ouais.
1: De rendre fiers les jeunes, c'est ça ?
2: Ouais, exactement, Iliès, c'est okay. Ça.
1: Et de rendre heureux.
2: Heureux. Et ce qui fait que, moi je suis heureux aussi par la même occasion, après ça.
1: Pour expliquer aux auditeurs qui nous écoutent, en quoi consiste la sarbacane et la boccia ? Alors,
2: la sarbacane, donc, c'est un tube qui fait 1,22 m, où à l'intérieur on met une fléchette, et cette fléchette est expulsée à environ 1,50 m, direction d'une cible. Une cible avec des scores de 1 à 10. La boccia, c'est un sport donc paralympique. Alors, c'est la pétanque adaptée en e-sport. Au début, on ne le faisait pas à l'établissement. Et finalement, petit à petit, avec les JO, on s'est dit, tiens, on peut essayer. On a participé à une compétition. On a aimé ça. Et ensuite, ce qui a fait qu'au début, c'était un simple entrée. On a participé à une compétition. On a aimé ça. Et ensuite, ce qui a fait qu'au début, c'était un simple entraînement, c'est devenu...

0: On a réussi à aller au championnat de France. Même si on n'a pas gagné, ça restera un moment gravé dans nos têtes et on a gagné des trucs que ça restera gravé. Ça restera des bons souvenirs.
1: Alors, quel est votre premier pas dans le sport?
2: Alors, mon premier sport, c'était le football, comme beaucoup. J'ai fait ça pendant des années. Après une coupure, j'ai repris en étant un peu plus vieux. J'étais pas très très bon, à vrai dire. Et puis, une ou deux blessures assez sérieuses qui font qu'on se tourne vers un autre sport derrière. Maintenant, je pratique du triathlon. C'est un mélange de trois sports où là, je me trouve un peu meilleur à la limite. Et puis, c'est plusieurs sports, donc il y a natation, vélo, course à pied. Voilà, c'est toujours des bons moments. J'apprécie les entraînements et aussi les compétitions.
0: Quel est le sportif le plus médaillé, le plus récompensé, le plus fort que vous avez coaché?
2: C'est vrai que ma carrière en tant que coach sportif est quand même récente. Là, c'est Brahim, on est d'accord, Brahim Gargowitz, qui est quadruple champion de France de Sarbacane. Après, aussi, d'autres jeunes que j'accompagne qui se retrouvent en finale des compétitions. La dernière compétition au niveau de la Boccia, où on a pu aller jusqu'en quart de finale et en demi-finale également. Je suis très fier de ça.
0: Merci, coach. Je crois que vous êtes nombreux dans la famille à travailler dans le médico-social. Pouvez-vous nous expliquer comment ça se fait?
2: Alors, oui, exact. Ma maman faisait le même métier que moi et on avait l'impression, quand elle rentrait à la maison, c'était pas spécialement un travail, parce qu'on voyait qu'elle aimait ça. Elle en parlait toujours avec le sourire. Et donc, c'est pour ça qu'après la troisième, je me suis dirigé en BEP sanitaire et social. Et mon stage, j'avais trois stages à faire, et mon stage à l'IEM m'a plu énormément. Donc derrière, j'ai pu rentrer en contrat qualif, on appelait ça à ce moment-là, pour pouvoir être AMP. C'est un métier passion, plus qu'un job où ça m'est jamais arrivé d'aller au travail le matin en n'ayant pas envie d'y aller.
0: C'est une passion pour vous de faire ce travail-là?
2: C'est un accompagnement, il y a beaucoup d'échanges avec vous qui se créent. On a une bonne relationnelle avec les collègues, donc c'est pour ça que tout est bon.
0: C'est vrai qu'on rigole beaucoup avec vous quand on s'entraîne, et c'est ça qui est bien.
3: Quelle est votre ambition ultime en tant que coach sportif?
1: Quelle serait votre ambition ultime en tant que coach sportif?
2: Que tous les jeunes puissent participer de l'établissement à faire des activités sportives. Après, point de vue compétition, du coup, en pratiquant la boccia depuis peu, ça serait le Graal pour nous. Ça serait d'avoir un jeune ou plusieurs qui intègrent l'équipe de France qui pourrait participer aux JO paralympiques. Là, ça serait vraiment ça serait vraiment ultime.
0: Moi, en tout cas, ça serait mon rêve. J'espère qu'on va y arriver un jour.
2: J'espère aussi.
0: Auriez-vous un conseil nutrition à donner à nos auditeurs?
2: En nutrition, alors je suis assez gourmand dans la vie. Pour moi, c'est vrai que je fais du sport pour pouvoir continuer de manger, parce que je suis un peu gourmand. Mais ça serait surtout une bonne hydratation. Dès le matin, de boire de l'eau tout de suite avant 10-11 heures, vraiment que le corps reprenne de l'eau. Ça serait surtout ça. Après, le soir, peut-être de manger un peu plus léger. Un bon petit déjeuner. C'est pour le côté healthy, salade. Après, le midi, un bon repas de midi, un bon petit déjeuner. Et toujours un petit goûter, ça c'est mon côté gourmand. Hein.
0: Vous avez raison.
2: Ah, ouais.
3: Quel est votre club préféré?
1: Quels sont vos clubs favoris?
2: Vos clubs? Alors je crois, Louis, que quand on est fan d'un club, on est fan que d'un seul club, pas plusieurs. Non, je suis fan de l'AS Saint-Etienne. Depuis quand même quelques temps, j'aime bien regarder les matchs du Paris Saint-Germain. Mais à la base, Saint-Etienne, et j'aime beaucoup regarder Paris.
0: Auriez-vous, pour finir, quelques mots à dire sur les jeunes que vous accompagnez à l'IEM?
2: Alors c'est des jeunes, ils sont toujours ravis de pratiquer une activité physique. Pour moi, je trouve que j'ai le bon côté quand je travaille ici, parce que ils ont toujours la bonne humeur quand ils viennent avec moi. On arrive toujours à faire des choses. Ils disent non, mais du matin, ils viennent souvent me voir dans le bureau. Alors, quand est-ce qu'on fait quoi? Et c'est toujours assez agréable de sentir le matin, voilà, quand on arrive, d'avoir plusieurs jeunes qui communiquent ça avec nous. Et je trouve que c'est des jeunes qui ont envie de faire et qui veulent se surpasser beaucoup. Qui ont beaucoup d'ambition, et il en faut, je pense.
0: Pourriez-vous nous dire un peu plus sur l'association de 100% Andy.
2: Alors, c'est une association qui

0: s'est créé cette année, car on avait beaucoup de jeunes de l'établissement pouvaient participer à des activités infrastructures avec d'autres structures, avec la Maison Bleue. Et donc on a créé une association pour pouvoir regrouper tout le monde en même temps, et on va dans une salle prêtée par la ville de Saint-Pourçain où on peut pratiquer la sarbacane et la boccia le jeudi après-midi.
1: Est-ce que c'est ouvert au public s'il y en a qui veulent venir voir?
0: Si des jeunes, des gens veulent assister à l'entraînement, c'est possible, bien sûr.
1: Donc vous êtes les bienvenus.
0: Exactement.
1: Eh bien, merci beaucoup d'avoir répondu à notre question et à bientôt sur Radio Coquelicot.
0: Merci.
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3: Et si vous avez envie de répondre à l'invitation de Pierre, Iliès et Louis, n'hésitez pas à passer un petit coup de fil à l'IEM TZ pour en savoir plus. Mais il est déjà l'heure, ou presque, de se dire au revoir, non sans avoir au micro celle qui chapeaute l'ensemble des salariés et veille au bien-être de ses adolescents. Place donc à Aya, notre journaliste, et son interview de la directrice Stéphanie Dubreuil.
4: Bonjour, madame.
5: Bonjour, mademoiselle.
4: Quel est votre métier?
5: Je suis directrice donc de l'IUM, de l'IME La Mosaïque, mais d'autres IME, un sur Bellerive, l'IME L'Aquarelle, un autre sur QC, l'IME Le Moulin de Presles, le CESAD. Tous ces établissements font partie de la plateforme éducation, qui s'occupe de plus de 300 enfants, adolescents, jeunes adultes, on dit en situation de handicap, tous les cas des enfants qui ont des difficultés, et qui fait partie de l'association Sagesse.
4: Êtes-vous heureuse de votre métier?
5: Quand je suis avec vous, avec les enfants, je suis très heureuse et j'ai l'impression effectivement, depuis que j'ai commencé il y a plus de 15 ans, quand des fois je rencontre des difficultés ou que je suis un petit peu épuisée, fatiguée, eh ben, je me rappelle toujours qu'il faut aller vers les enfants et puis prendre leur sourire. Bon, des fois, ils n'ont pas toujours le sourire, mais voilà, quand je sens que ça va pas bien, mon réconfort, c'est de me rappeler pourquoi j'ai fait ce métier. Et j'ai fait ce métier pour aider les enfants en situation de handicap. Et quand je vais les voir, ils ont souvent le sourire et ça me redonne le sourire.
2: Comment bien dans tes
4: Comment devient-on directrice d'une IEM?
5: Alors, on fait des études et après on passe un CAFDES, ça s'appelle. C'est un diplôme avec 3 ans de formation où là on apprend un petit peu quelles sont les lois qui gouverne un petit peu tout ce qui est autour du handicap, en tous les cas pour ma part. Mais on apprend aussi à comment on manage des équipes, comment on dirige un petit peu. Alors diriger, ça ne veut pas dire donner des ordres. Moi, je suis directrice, je crois que je ne donne jamais d'ordres, mais c'est donner des directions. Bien connaître effectivement un petit peu les lois qui régissent tout ce qui a trait au handicap. Par exemple, ben la création de l'IEM, ça s'est pas fait comme ça un jour. On s'est dit, tiens, ça s'est fait parce qu'il y a des gens qui ont fait des lois pour soutenir les enfants en situation de handicap, pour soutenir les familles, pour faire en sorte que vous puissiez, vous, avoir une vie, j'ai envie de dire, digne. Une vie digne, ça veut dire être parmi les autres, avoir les soins qu'il vous faut, mais aussi pouvoir aller à l'école à des moments, pouvoir jouer, rire, comme les autres enfants, avec vos difficultés. Donc là, je me suis égarée, je reviens à la question. Donc diriger, c'est vraiment pas donner des ordres, c'est essayer de fédérer une équipe, faire en sorte que l'institutrice, l'instituteur, l'ergothérapeute, la secrétaire, l'éducatrice spécialisée, la kiné, tout ça, tout ce personnel, c'est faire en sorte qu'ils puissent être ensemble, être d'accord sur comment ils vont vous aider à évoluer. Et en fait, la direction, elle intervient quand il y a des désaccords, quand par exemple, il y a quelqu'un qui dit « Ah ben moi, là ce matin, je le verrais bien aller à l'école. Ah ben non, moi, il vaudrait mieux qu'il ait sa séance de kiné. » Quand ils sont en désaccord, ben vous voyez bien que pour vous, c'est pas possible. Hein, vous pouvez pas être à la fois à l'école et avoir une séance de kiné. Donc, il faut que les professionnels se mettent en accord pour trouver une réponse très juste pour vous. Ben, mon métier, c'est un petit peu ça, quoi.
4: Avez-vous des projets à l'IEM ?
5: J'ai plein de projets pour l'IEM. Le premier projet que j'ai, c'est déjà de refaire, de rafraîchir les lieux. C'est-à-dire que ben, si vous levez la tête, il y a un plafond, mais il n'est pas très beau. Il a 30 ans. Et si vous regardez autour de vous, il y a des murs. Ils sont décorés, on voit que les salles sont investies. Mais par contre, il faut refaire les peintures, il faut rénover. Donc l'idée, c'est de rénover la façade, qui n'est pas très belle, pour donner envie aussi de venir, parce que nous, on va faire de l'inclusion, mais l'idée aussi, c'est de faire de l'inclusion inversée. C'est que les autres, ils viennent aussi à l'IEM, voir un petit peu comment vous évoluez. Donc, donner envie de venir, pour vous, refaire vos chambres, refaire les salles d'activité, les salles de restauration, ainsi de suite. C'est aussi pour votre confort. On a climatisé des salles, mais il en reste encore à climatiser. Et quand on voit le changement climatique, on va devoir, dans les années à venir, faire en sorte que beaucoup de salles soient plus climatisées. Ça, c'est pour votre confort et pour celui des professionnels. Ça, c'est un projet, on va dire, matériel. Après, les projets, c'est de faire en sorte, effectivement, qu'il y ait un petit peu plus d'inclusion scolaire. Il y en a, hein, mais l'idée, c'est encore plus. C'est trouver aussi des solutions, là, je parle, pour les jeunes qui arrivent à l'âge adulte et qui ne trouvent pas forcément de place dans le secteur adulte. Donc, ça inquiète les familles et ça inquiète les jeunes. Donc là, c'est essayer de travailler un peu des projets. Et puis, les autres projets, ils viendront aussi de vous, de ce que vous avez envie de faire demain à l'IEM. Hein, les projets, c'est pas forcément des grandes choses. Ça peut être, ben, je sais pas, nous, on aurait envie d'aller faire un séjour, je vais dire n'importe quoi, au salon de l'automobile, pourquoi pas. Donc, les projets viendront aussi des équipes, des professionnels, mais aussi de vous, de vos envies à vous. On est aujourd'hui, quand je vous parlais de loi, aujourd'hui, on est dans une société qui se veut plus inclusive. Et l'inclusion, c'est de dire, eh ben, les jeunes en situation de handicap, quel que soit leur handicap, ils ont le droit d'évoluer avec les autres, avec tous les services de droit commun. Hein. C'est un droit. Donc, en fait, il faut agrandir nos esprits et agrandir les classes d'école, les lieux de formation professionnelle, agrandir les espaces de loisirs, de culture. J'ai été les voir chanter, ils étaient dans une salle au Chambon, parce que les jeunes en situation de handicap, ils n'étaient pas à côté, ils étaient au milieu avec les autres. Ça veut dire que votre place, elle est aussi avec les autres. Donc c'est ailleurs qu'il faut agrandir. Bon, ici, il faut rafraîchir. Mais c'est différent.
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5: Merci à vous.
3: Et mille merci bien sûr à toute l'équipe de l'IEMI, à Maxime, Louis, Iliès, Yacine et Sylvain, ainsi qu'à France 3 pour son super reportage qui a mis en lumière le travail de ce lieu plein de surprises. Et comme aurait dit Bouddha, une seule parole qui fait du bien vaut mieux que 100 000 discours qui ne servent à rien. Belle semaine à tous sur Radio Coquelicot et surtout bel été. C'était votre magazine Ça bouge sur le territoire. Vous pourrez retrouver cette émission sur notre site radiocoquelicot.com. Belle semaine à vous à l'écoute de Radio Coquelicot.

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2: Bonjour à tous et à toutes, chers auditeurs. Aujourd'hui, j'ai le plaisir de recevoir dans votre émission d'une plume à l'autre Thierry Chéneau. Bonjour Thierry.
3: Bonjour Christine, ravie d'être ici.
2: Et moi, ravie de vous recevoir. Thierry, c'est la première fois que vous venez à Radio Coquelicot, mais certainement pas la dernière, je pense. Et vous venez aujourd'hui présenter votre livre « Confidences impromptues » paru aux éditions d'Univers Noir, auto-édition. Alors, ce livre, il retrace les rencontres que vous avez faites tout au long de ces années passées. Et je dirais pas que ça s'arrête là, parce qu'à mon avis, il y en a d'autres qui vont certainement venir, mais de ça, on en reparlera plus tard. Mmh. Mais avant d'entrer dans votre livre, je vais vous demander de vous présenter aux auditeurs de Radio Coquelicot. Alors, Thierry Chéneau, on le sait, qui vous êtes, que faites-vous, où allez-vous, tout ce qu'on peut savoir.
3: Alors, qu'est-ce que je fais et où je vais? Si je le savais moi-même, ma vie est faite d'imprévus, ma vie est étonnante, comme je le dis toujours. Tout en restant humble, il m'arrive des choses extraordinaires. Donc, comme j'ai pu raconter dans ce livre « Confidences impromptues ».
2: On va en parler.
3: Et je suis Nevers-sois, né à Nevers, il y a quelques années maintenant. J'ai vécu toute mon existence à Nevers. Et puis, je suis actuellement bibliothécaire, donc je suis dans le monde des livres toute l'année.
2: Oui,
3: je nage dans la littérature.
2: Ah, oui, oui.
3: Et en plus, je me mets à écrire. Comme on dit toujours, le bibliothécaire sort des étagères, voilà, de sa bibliothèque. Et puis, eh ben, tout comme vous, ma chère Christine, j'anime une émission de radio.
2: Ah, bon?
3: Oui, tout à fait, qui s'appelle Instant Culture sur l'antenne d'RCF Nièvre.
2: Oui.
3: Une émission dans laquelle je reçois des auteurs, des artistes, professionnels ou non, des musiciens. Vous avez déjà écouté?
2: Ah oui.
3: Ah, merci Christine.
2: Ah oui. Je dis pas je l'écoute systématiquement, mais je l'écoute fréquemment, on va dire ça. Ah oui. Puis j'aime bien la manière dont vous emmenez vos interviews. Ça me plaît bien. On a des façons différentes de travailler entre nous.
3: Voilà, voilà. J'ai une vie assez agréable et puis dans laquelle...
2: Quand on fait quelque chose...
3: Voilà, j'aime ma vie.
2: Ben, il faut la poursuivre, hein, comme
3: je
2: ça.
3: Je la poursuis, elle n'est pas finie, ne vous inquiétez pas. Enfin, je l'espère.
2: Non, mais dans la joie, c'est ce que je veux dire.
3: Et dans la joie et la bonne humeur.
2: La poursuivre, il n'y a aucun doute. Vous concernant, donc, on sait à peu près tout. Maintenant, nous allons marquer une pause musicale.

0: vient.
1: Eh bien, dites-moi, on a failli danser.
2: On a failli chanter et danser aujourd'hui dans ce studio de Radio Coquelicot.
1: Donc, nous retrouvons Thierry Chesneau. Alors, Thierry, pourquoi ce choix musical?
2: Parce que ça ira toujours mieux demain. Moi, oui. J'ai cette philosophie de la vie.
1: Oui.
2: On peut avoir un mot, un vague à l'âme le mardi
1: ça
2: et puis le
1: pas,
2: lendemain.
1: Ça ne dure pas
2: et on repart le lendemain comme si rien ne s'était passé.
1: Oui.
2: Il faut oublier, enfin, ne rien oublier
1: quand
2: même.
1: Ça ira mieux demain.
2: Mais ça ira mieux demain.
1: Oui. Et ça, puis, c'est une belle illustration de notre vie. Quoi.
2: Voilà, Christine.
1: Confidence impromptue. J'ai beaucoup aimé parce que tout au long de ce livre, on va rencontrer des personnes qui vont certainement étonner nos auditeurs. Mais avant, le jour où vous partez, nous sommes à l'automne,
2: oui.
1: Vous partez destination Paris,
2: oui. Hein,
1: vous partez de Nevers, il n'y a
2: oui,
1: pas de secret.
2: Oui.
1: Eh bien, dites-moi, vous êtes drôlement organisé. Parce que vous partez de chez vous, vous faites rien au hasard. Hein.
2: Jamais.
1: La lumière est-elle bien éteinte? Est-ce que ça s'est rangé? Est-ce que ça s'est fait? Est-ce que ça s'est fait? Oui, est-ce que j'ai bien fermé ma clé? Voyons voir, je vérifie. Ouh, quelle organisation! Mais remarquez, ça se voit que vous faites de la radio.
2: Quelle organisation? Mais j'ai besoin de cette organisation.
1: Oui, ça vous sécurise.
2: Ça me sécurise.
1: Ça vous sécurise. Mmh. Et vous partez très heureux de partir parce que vous
2: serein.
1: Avez un rendez-vous à Paris.
2: J'ai un rendez-vous.
1: Tout à fait. Peut-être qu'on le saura. On le saura.
2: On ne le saura pas aujourd'hui.
1: On le saura.
2: On ne le connaîtra pas.
1: Oh, mais je sais pas.
2: Non.
1: Bien. Alors, dites-moi, vous prenez le train à Nevers pour vous rendre à Paris?
2: Je prends la ligne Clermont-Ferrand, Paris.
1: Et elle fonctionne bien.
2: Qui s'arrête à Nevers. Alors, malheureusement, je dois reprendre le train dans quelques jours, dans quelques semaines. J'ai pris mon billet et je pars à Paris, effectivement. Mais j'ai mis des réserves quant au trajet. Je me dis
1: quand
2: toujours, est-ce que je vais arriver à Paris à l'heure? Est-ce que c'est moins sûr.
1: Il y a des soucis quand même avec cette ligne. Hein.
2: Ça pose énormément de soucis.
1: Ouais, je pense qu'il faut qu'il revoie ça, quoi.
2: Alors, je me posais la question à savoir si j'allais prendre la voiture ou si j'allais rester avec mon wagon.
1: Alors, je sais bien qu'à Clermont-Ferrand, ils restaurent les wagons de l'Orient Express, mais ça ne fait pas tout. Hein.
2: Ça ne fait pas tout.
1: C'est à Clermont hein, qu'ils font ça. Hein.
2: C'est à Clermont.
1: Hein.
2: Je ne savais pas.
1: Alors, qui s'occupe avant de nos lignes.
2: Un petit peu de nos lignes personnelles pour qu'on puisse voyager sereinement.
1: On a dérivé sur la SNCF, là, on va les laisser tranquilles un peu.
2: Oui.
1: Alors, vous rentrez dans le train, il y a un monsieur qui commence à vous parler, qui vous dit, vous êtes écrivain. Bah oui, il l'a vu. Il y a un élément qui fait qu'il l'a vu. Et puis, votre voyage se passe bien. Vous arrivez dans Paris, quoi. Et là, vous allez prendre un taxi. Parce
2: oui.
1: que vous avez rendez-vous dans le 5e.
2: Oui.
1: Un quartier que le Jardin des Plantes, que je connais bien également, qui est très agréable, le 5e arrondissement. Et vous allez aller dans le 5e et vous avez pour se faire un taxi qui va vous emmener. Et alors, avec ce taxi, il vous parle de son travail qui est
2: oui.
1: difficile,
2: oui.
1: qui est contraignant.
2: Oui.
1: Hein, c'est certainement
2: oui.
1: pas le même qu'animateur radio. Hein.
2: Absolument pas, je ne pense pas.
1: Et vous lui racontez, vous, les personnes que vous avez rencontrées. Et la première que vous avez rencontrée, du moins dans votre livre, parce que si ça se trouve, vous nous cachez des choses, c'est Annie Cordy. Et
2: oui.
1: on comprend pourquoi ça ira mieux demain.
2: Et oui, c'est
1: alors, parlez-nous de cette grande dame.
2: Alors, je vais vous dire que je la connais, que je la connaissais. Maintenant, elle est décédée.
1: Bien sûr.
2: Et ça m'a fait ça m'a très peiné à l'époque, en 2020. J'étais au restaurant quand j'ai appris son décès. Je l'ai rencontrée très jeune, en 1987. J'étais petit et je lui ai envoyé ma mère me dit envoie-lui un petit mot. Donc ma mère m'a aidé à écrire ce petit mot, elle a reçu mon courrier et puis elle m'a répondu 15 jours après. J'avais dans ma boîte à lettres, enfin dans la boîte à lettres de ma maman, je recevais une lettre
1: d'Annie Cordy
2: avec une belle photo en noir et blanc d'Annie Cordy signée. Alors je vous assure que
1: ça
2: marque
1: quelque chose, hein.
2: Et je la garde précieusement,
1: oh bah
2: cette photo. Mais depuis j'ai beaucoup entretenu de relationnel avec elle, de nombreux courriers, des échanges en allant la voir dans les spectacles. J'ai eu cette chance de pouvoir visiter des endroits que le commun des mortels ne visite pas, les coulisses de l'Olympia, les coulisses du Casino de Paris,
1: oui.
2: les coulisses du Théâtre Marigny. Enfin, c'est le rêve dans ces cas-là, un vrai rêve.
1: Alors, moi, ce qui m'a intéressée dans ce livre, c'est bien sûr de rencontrer ces personnes. Il y en a que j'ai rencontrées et d'autres pas, dans celles que vous énumérez. Mais c'est surtout la manière dont vous en parlez, parce qu'on va continuer avec une autre personnalité, bien évidemment, et d'autres encore. Mais c'est la manière dont vous en parlez, parce que vous vous attachez à ces personnes.
2: Énormément.
1: Vous avez un grand cœur. Vous êtes une personne de cœur, il me semble.
2: Si vous le dites.
1: Ah ben, bon, ça fait un petit moment que je l'ai ressenti à travers d'autres échanges qui sont pas forcément à la radio. Mais je sens que vous êtes une personne qui n'est pas superficielle. Vous n'êtes
2: du
1: pas
2: tout.
1: Superficielle.
2: Dans le relationnel, absolument.
1: Dans le relationnel, pas. Vous n'êtes pas.
2: Et je ne suis pas superficielle dans
1: la vie. Dans la vie.
2: Je suis attaché aux autres.
1: Vous attachez, voilà.
2: Énormément. Et quand ces autres me font du mal,
1: oui.
2: Et ça
1: alors,
2: arrive,
1: on le ressent,
2: je ressens énormément.
1: Et ça fait du mal.
2: Et ça fait beaucoup
1: de mal.
2: Beaucoup de mal.
1: Oui, mais enfin bon, ça aussi c'est un autre sujet. On pourrait écrire un livre. On l'écrira nous deux, tiens.
2: Entendu.
1: Alors, Annie Cordy, alors vous parlez avec ce taxi. Il parle bien lui aussi de sa vie, de son travail et tout. Mais il vous questionne et puis vous lui dites, mais j'ai rencontré également Michou.
2: Oui.
1: Alors là, Michou, c'est l'affaire. Oh, j'ai souri quand
2: c'est
1: j'ai
2: le
1: dit ça.
2: Spectacle. C'est le monstre de la nuit,
1: oui.
2: Michou.
1: C'était.
2: C'est une belle rencontre. C'était un personnage magnifique, haut en couleur, tout en couleur, avec la couleur privilégiée,
1: bleu.
2: Le bleu. Voilà, tout à fait. J'ai vécu des moments magiques. Et la première fois où j'ai vu Michou, c'était quand même extraordinaire. Se trouver face à ce bonhomme, ce personnage emblématique, c'était extraordinaire. D'ailleurs, je vois ça devant mes yeux quand je vous le dis,
1: oui.
2: Là, en ce moment.
1: Mais quand vous l'avez écrit, je vous interromps pas en fait, quand vous l'avez écrit, rencontrer Michou, pour vous, c'était dans un autre monde.
2: Oui.
1: Vous étiez, il fallait l'intégrer, ça
2: j'ai eu beaucoup de mal à l'intégrer,
1: voilà.
2: Quand je suis revenu
1: hein.
2: Chez moi de ce week-end extraordinaire. D'ailleurs, j'ai dit à Michou, écoute, tu m'as fait vivre le plus beau week-end de ma vie. Il n'en revenait pas. En plus, c'est un personnage qui avait beaucoup d'humour.
1: Ce fut
2: un week-end merveilleux, un week-end de rêve. J'ai rencontré les Michettes, j'ai rencontré des gens que Michou côtoyait. J'ai pu monter dans sa voiture. On est allé quand
1: quelle
2: même manger.
1: Il avait
2: un coupé Mercedes, oui. Et on était avec son chauffeur.
1: Oui.
2: Et c'est extraordinaire. Enfin, si vous voulez en savoir plus,
1: on rentre dans un autre monde.
2: Voilà,
1: il faut lire le livre.
2: Oui.
1: Mais on rentre dans un autre monde avec Michou.
2: Oui. Oui.
1: Et puis, certainement qu'il avait une manière de parler sans chercher ses mots. Hein,
2: il ne cherchait pas ses mots.
1: Spontané.
2: Il était spontané, il était franc.
1: Oui.
2: Quand il n'aimait pas quelqu'un, il le disait franco. Il me l'a dit. Hein,
1: oui.
2: Par exemple, une petite anecdote.
1: Oui.
2: On s'est retrouvés à la terrasse d'un café de Montmartre un dimanche soir. Et puis, on a bu... moi, j'ai bu un chocolat. Les amis ont bu une bière, enfin, etc. Michou buvait son éternel champagne.
1: Ah bah, bien sûr.
2: J'ai passé un week-end au champagne. Alors on m'a dit, t'es pas revenu sous quand même de ce week-end? Absolument pas, le champagne était bon et tout affilé comme ça. Et on voit une vieille dame arriver et puis il vient vers moi, Michou, il se met de côté et puis il me dit, tu vois celle-là? Elle est propriétaire de tout le pan de maison que tu as en face de toi. Il me dit, c'est une radine finie, elle ne te donnerait même pas une pièce ni un morceau de chocolat.
1: Ça, c'est étonnant.
2: Là, il ne pouvait pas intégrer ce genre de réaction.
1: Ce comportement. Parce que lui devait être très généreux.
2: Très,
1: avec
2: très
1: autres,
2: généreux.
1: Là, je pense.
2: Même peut-être trop. Pour passer les moments que j'ai passés avec Michou, c'était beaucoup trop. Oui. Il était, je pense qu'il se faisait happer par des personnalités qui n'en valaient pas forcément le coup. Voilà.
1: Alors ce transport avec ce taxi, marqué, quand on réfléchit bien, à la fin de la course, je pense qu'il n'aurait pas dû vous faire payer. Je pense qu'il vous a pas payé.
2: Non,
1: il vous a
2: pas payé.
1: Ah, vous voyez, ça, j'y avais pensé un petit peu.
2: Je n'ai pas payé.
1: Parce que vous lui avez quand même offert un spectacle dans sa voiture.
2: Il a eu le spectacle dans sa voiture.
1: J'ai imaginé tout ça. Moi, je vous vois bien dans le taxi. Puis, alors
2: quand vous me dites que vous imaginez, les gens qui ont lu mon livre, qui effectivement racontent superficiellement mes aventures, ont été très, ont voulu en savoir plus. Ils étaient dans le taxi avec moi et ils dialoguaient en même temps que moi avec le taxi.
1: On y est, mais on y est dans le taxi. Hein.
2: Oui.
1: Moi, je l'imagine bien, ce bonhomme. Et alors, après, on arrive, vous lui confiez que vous avez rencontré Evelyne Dress.
2: Oui.
1: C'est une autre personne, c'est Evelyne Dress.
2: Alors, Evelyne Dress, elle est adorable. Evelyne Dress, je la côtoie d'ailleurs toujours. Hein. Evelyne Dress, c'est une actrice, une réalisatrice, une peintre. Mmh. Elle a énormément de cordes à son arc. Elle est adorable, cette femme. Elle est pleine de sensibilité, très simple. Et je m'entends très bien avec elle. Et elle écrit. Elle écrit des livres, des romans. C'est vraiment
1: oui,
2: quelqu'un.
1: Oui, c'est pas Michou là. C'est une.
2: Là,
1: personne.
2: C'est totalement différent, totalement différent. Mais je dirais qu'elle est tout aussi généreuse que de par son comportement. Hein. Elle est très simple.
1: Et alors, au milieu de tout ça, on va parler d'une chorale qui arrive à ce moment-là.
2: Ah, la chorale. Alors la chorale.
1: Quelqu'un qui vous dit.
2: La chorale.
1: c'est quoi ça?
2: La chorale, j'ai intégré, je chante depuis très jeune, j'ai débuté dans un chœur mixte, un chœur qui chantait du classique, et de là, bah, j'ai quand même chanté dans ce chœur pendant une dizaine d'années, et puis après, j'ai créé avec des copains un chœur d'hommes dans la Nièvre qui s'appelle Vibratum, qui vient de fêter ses 20 ans. Et puis j'ai été président du chœur du conservatoire de Nevers, j'y ai chanté longtemps, j'ai été président de la fédération départementale des chorales de la Nièvre. Le monde de la musique, j'y suis également très attaché.
1: Mais on vous avait demandé de faire un remplacement au départ.
2: Alors non.
1: Non,
2: c'est pas ça.
1: Vous remplacez quelqu'un qui ne pouvait pas.
2: Je suis arrivé dans le monde de la radio un petit peu par hasard.
1: Le journalisme attitré n'est pas disponible.
2: Et moi, non, c'est la radio.
1: C'est la radio, oui.
2: Ça, c'est la radio.
1: Voilà. Il y avait confusion. Mais enfin, bon, vous avez quand même dirigé une chorale, mais vous avez arrêté. Là, vous pouvez pas tout faire.
2: Je ne peux pas tout faire. J'ai une vie tellement remplie, tellement riche. Alors, pour en revenir à la radio, oui, je fais de la radio, et c'est un peu par hasard que j'ai mis le pied à l'étrier. Alors, déjà par hasard, parce que j'organisais à Nevers un week-end chantant, et puis le week-end chantant, les répétitions se passaient dans la maison du diocèse de Nevers,
1: oui.
2: Lieu où il y a les studios d'RCF Nièvre,
1: oui.
2: Au premier étage. Et puis à l'époque, la directrice, il était tard, la directrice, elle m'entend discuter de musique, etc. Et puis elle me demande si éventuellement faire de la radio m'intéresserait. J'avais ça dans la tête depuis un certain temps, et je lui ai dit oui, mais tout en ne croyant pas que c'était véritable.
1: Je dis oui, pourquoi pas.
2: Pourquoi pas? Et le lendemain, j'installe les choristes. Un choriste me dit, mais dis donc, t'es attendu au premier étage par la directrice de la radio. Je dis, ah bon? Je dis, c'était donc vrai. Donc, je suis monté au premier étage, et puis pendant que mes choristes chantaient, moi, pendant une heure, j'ai discuté radio avec cette
1: dame. Et puis voilà, c'est parti. Et alors donc, vous allez arriver à Paris. Vous allez arriver à Paris, dans le 5e. Et puis vous prenez possession de votre chambre d'hôtel, vous reposez un petit peu parce que déjà entre le train et raconter tous ces épisodes,
2: les bavardages
1: très agréables, mais bon, ça fatigue quand
2: c'est
1: même les bavardages. Et donc vous reposez un petit peu, puis vous voyez que vous êtes en avance pour aller à votre rendez-vous. On se demande bien qu'est-ce que c'est que ce rendez-vous. Hein. Ça fait rien.
2: Moi aussi, je me demande.
1: Vous dites, je vais aller dans un petit café, là, puis je vais boire une limonade, ce que vous voulez. Bon, je vais me poser un petit peu. Et là, le serveur vient vous parler.
2: Encore.
1: Et on repart pour expliquer que on a rencontré Jean Sagol, on a rencontré Mathilde Lamé, on a rencontré Yvan Rebroff. Alors
2: oui.
1: Ça, Yvan Rebroff, ça doit être
2: extraordinaire.
1: Ça doit être quelqu'un. Moi, je vous pose des questions sur ce.
2: C'était quelqu'un parce que lui aussi n'est plus.
1: C'est une voix aussi. Hein.
2: C'était une voix. C'était un personnage imposant avec son manteau de fourrure.
1: Oui.
2: Et je me souviens de lui quand il quittait son manteau de fourrure, il le posait sur le fauteuil. La fourrure basculée pour recouvrir le fauteuil. J'ai chanté avec Yvan Rebroff.
1: Ah bon?
2: Et à l'église Saint-Étienne de Nevers.
1: Ah, il est venu.
2: Il est venu à Nevers.
1: Oui.
2: Alors c'était une personnalité aussi, je dirais, chaude, solaire et gigantesque.
1: Oui, gigantesque déjà de par la taille.
2: La taille, c'était impressionnant.
1: Déjà.
2: Impressionnant.
1: Il a impressionné ce monsieur-là. C'est quelqu'un, quoi.
2: C'était quelqu'un.
1: Bien, alors nous allons marquer à ce stade de l'émission notre seconde pause musicale.

0: Et ben voilà,
1: France Fanel.
0: On t'a accompagné
1: de une grande amie de Michou.
0: Michou. Ouais. Ah, ça, c'est
1: France Fanel que j'ai rencontré le premier week-end où j'étais avec Michou et qui nous a accompagnés dans le restaurant de Montmartre dans lequel on est allé manger, déjeuner. Et j'ai chanté avec elle. J'ai même fait chanter la salle aussi. Il y a un quart de Belge qui est rentré
0: dans le
1: restaurant.
0: Qu'est-ce que vous avez chanté?
1: Enfin, j'ai chanté une chanson d'Annie Cordy, La Bonne du Curé, tout simplement. Et Michou, avec son œil malicieux, était heureux comme bah, tout, j'anime la salle, et il a dit aux amis qui étaient là, il a dit mais il a un talent d'animateur inné. C'est un beau compliment venant de la part. C'était un beau compliment.
0: Moins deux, vous alliez travailler. Ouais. Ok, voilà. Pourquoi
1: c'était
0: pas.
1: Moins deux.
0: Alors, on arrive presque à la fin de l'émission. On pourrait dire, on va savoir avec qui il a rendez-vous. Encore un personnage que vous avez rencontré, Jean-Claude Borély. Mais c'est pas votre rendez-vous.
1: Non.
0: Alors vous pouvez nous en parler, Jean-Claude Borély.
1: Jean-Claude Borély, je l'ai rencontré il y a déjà 5-6 ans. C'était ma première rencontre avec lui, un peu par hasard. Une amie m'appelle. Et puis elle me dit, dis donc, elle dit, Jean-Claude Borély, viens jouer de la trompette à Cône-sur-Loire. Et est-ce que ça t'intéresserait de réaliser son interview pour annoncer, etc. Oh, je dis oui, dis non, je dis tu te rends compte, Jean-Claude Borély, l'homme à la trompette d'or, etc.
0: Oui, bien sûr.
1: Donc je téléphone, elle me donne les coordonnées de Jean-Claude Borély, je téléphone à Jean-Claude Borély, et puis ma foi, bah, je fais réaliser l'interview de Jean-Claude Borély, puis il me dit je t'invite à venir au concert de Cône-sur-Loire, à l'église de Cône-sur-Loire. Donc je suis allé à Cône-sur-Loire, c'était la première fois où je rencontrais Jean-Claude Borély. Et puis depuis, il est revenu souvent chanter dans la Nièvre. Et j'ai réalisé avec lui une ou deux émissions Instant Culture sur l'antenne d'RCF que je suis allé enregistrer à Paris dans ses bureaux. Voilà. Et c'est un souvenir que je garde de côté, comme ça.
0: Encore un de plus.
1: Encore un plus.
0: Alors, voyons voir. Je ne vais pas dévoiler avec qui vous avez rencontré.
1: Non.
0: Oh, je suis bien tentée.
1: Non,
0: non. Mais non. Alors, comment faire pour savoir avec qui vous avez rendez-vous? Quand même, ça m'interpelle, ça.
1: Mais écoutez, ma chère Christine.
0: Il y a une solution. Laquelle?
1: Acheter mon livre.
0: Eh ben, bien sûr.
1: Confidence impromptue.
0: Eh ben, voilà. D'ailleurs, Confidence impromptue. Oui, il faut l'acheter, on va dire, on peut le trouver. Mais dites-moi, on n'a pas parlé de quelque chose qui m'a bien plu. C'est votre couverture.
1: Oui.
0: C'est vous avec la valise?
1: Oui.
0: Et c'est bien
1: moi.
0: Ce qui m'a semblé. Ah oui.
1: Alors ça, c'est pareil.
0: Il y a une histoire.
1: Il y a
0: avec
1: une histoire
0: ça.
1: Pour cette photo, sur cette photo. Je discutais avec un copain photographe. J'ai deux amis photographes dans la région de Nevers, dans la région de la Nièvre, dont un me dit, bah dis donc, j'ai appris que tu écrivais un livre. Si tu veux, je te fais ta première de couverture.
0: Bien.
1: Bon ben je dis écoute j'aurais pas osé te demander, je dis oui pourquoi pas. Et mais je lui dis il dit t'as une idée, mais ben, je dis malheureusement oui. Ah bon, pourquoi tu me dis malheureusement? Ben je dis, je vais te demander de te lever de très bonne heure.
0: Oui ben oui.
1: Ah, il dit, toi Thierry, il dit, t'es quand même impensable. Donc je lui dis, oui, si tu peux être à la gare de Nevers à 6h30 tel jour à telle heure. C'était en plein hiver, la photo
0: a
1: été prise au mois de janvier.
0: Oui.
1: Janvier 2025. Donc c'est tout récent. Ce jour-là, il faisait moins 4.
0: Elle est belle cette photo.
1: Et le photo, bah oui, c'est une photo qui
0: photo de photographe.
1: Photo de photographe et qui parle de l'histoire de ce livre. Je voyage,
0: on
1: je m'en
0: va,
1: vais.
0: Ça va.
1: Voilà.
0: Elle est belle.
1: Et cette photo, c'est une idée que j'ai eue comme ça et qui a fait son petit bout de chemin. Et le photographe me l'a réalisé.
0: Eh ben, félicitations, monsieur. On peut dire son nom.
1: David Farissier. David
0: et
1: Farissier,
0: où,
1: qui est photographe dans la Nièvre,
0: oui.
1: Qui est photographe à Langeron.
0: Oui.
1: Langeron, c'est dans la région de Saint-Pierre-le-Moutier.
0: Ah oui,
1: voilà,
0: d'accord.
1: Du côté de Sainte-Paris de Châtel.
0: Plus par là, oui.
1: Donc à quoi, un quart d'heure de Nevers.
0: Oui.
1: Et c'est quelqu'un qui réalise de magnifiques photos. En plus, c'est un photographe autodidacte. Hein. Il n'a jamais pris de cours, il n'a jamais fait les grandes écoles. Enfin, c'est quelqu'un qui fait ça.
0: Et puis là,
1: ça vient de son âme.
0: Quand on vous voit avec votre valise, on dit ça, c'est un homme qui est parti. Il a bien fermé sa porte, il a bien vérifié l'électricité.
1: Tout à fait.
0: Tout est... Oh, je me moque un peu.
1: Bah oui, non, c'est parce que quand je pars pour longtemps, quand je pars pour quelques jours, je vérifie quand même si tout est bien fermé, si tout est bien éteint. Ben, si je pars dans la journée, c'est pas pareil. Je ne suis pas méticuleux dans le détail.
0: Bien, en tout cas. On va maintenant donner des indications aux auditeurs. Alors, où on peut trouver ce livre ?
1: Mais les auditeurs peuvent me contacter par mail déjà.
0: Puis vous êtes aussi sur ?
1: Je suis sur Facebook. Les auditeurs peuvent me contacter sur ma page Facebook Thierry Chéneau RCF 58.
0: Voilà. Et Instagram.
1: Et Instagram également. Ils peuvent m'envoyer un message. Ils peuvent me contacter avec mon adresse mail Thierry-du-milieu, Chesneau, Chesneau, @orange.fr.
0: Attendez, les auditeurs, ils sont partis chercher un crayon et stylo.
1: Oui.
0: Je vais vous demander de le répéter.
1: Alors, Thierry-du-milieu, Chesneau, Chesneau, @orange.fr. FR.
0: C'est parfait.
1: C'est tout simple.
0: Et vous allez en dédicace.
1: Je pars en dédicace. Je serai en dédicace chez Leclerc Multimédia de Coulanges-Lennevers dans la Nièvre, donc à côté de Nevers. Je serai en dédicace dans un salon du livre dans la région le 6 juillet prochain à Saint-Honoré-les-Bains. Et je serai également en dédicace dans la région de Bourges aussi au mois de juin.
0: À Dasseron.
1: Voilà. D'Ain-sur-Oron, c'est l'année prochaine.
0: Ah, c'est l'année
1: mais,
0: prochaine.
1: Mais dans la région de Dienobini, donc...
0: Vous êtes partout.
1: Je suis partout.
0: Vous êtes partout.
1: Partout.
0: Et vous étiez invité à venir dans le Puy-de-Dôme, mais vous ne pouvez pas, parce que vos rendez-vous sont pris un an à l'avance.
1: Un an à l'avance.
0: Vous êtes sollicité.
1: Mis à part si j'ai un désistement.
0: Maintenant, dans cette fin d'émission, est-ce que vous avez des choses que vous aimeriez dire à la radio qu'on aurait pu oublier ou passer, qui vous tiennent à cœur?
1: Ce sont les gens qui me tiennent à cœur.
0: Eh oui.
1: Voilà.
0: Ben c'est déjà pas mal.
1: C'est déjà beaucoup.
0: Ça prend tout. Hein.
1: Ça prend beaucoup.
0: Ça prend tout.
1: Ça prend beaucoup.
0: Alors, vous allez, j'ai entendu ça au départ, hein. Vous allez écrire une suite.
1: Je vais écrire une suite.
0: Et ma question est, viendrez-vous la présenter à Radio Coquelicot?
1: Mais avec grand plaisir, Christine.
0: Ben, ce sera formidable. Plus rien à ajouter?
1: Plus rien à ajouter, si ce n'est que je suis heureux d'être venu dans ces studios de Radio Coquelicot, une radio amie.
0: Bien voilà. Sûr, bien sûr, bien sûr.
1: Et puis, j'adore voir des animateurs et des animateurs amis comme ça. J'aime rencontrer.
0: Mais moi, je suis ravie de vous avoir rencontré en vrai.
1: En vrai,
0: ça va faire mon livre de personnalité aussi.
1: On était souvent virtuels.
0: Oui, on se parle comme ça, mais oh, puis on a des amis communs quand même.
1: Tout à fait.
0: Ça aide un petit peu.
1: Tout à fait.
0: Bien. Eh bien, écoutez, Thierry, on vous remercie à nouveau. Je vous dis au revoir.
1: Au revoir aux Auvergnats.
0: À tous et à toutes, chers auditeurs, je dis au revoir, à très bientôt, avec un autre auteur, une autre histoire, sur Radio Coquelicot, 99 FM, votre radio de Val-de-Sioule.
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0: L'accueil du magasin. Gertrude aujourd'hui est à l'accueil. Elle a mal dormi, se sent grognon et a l'idée de tous ces touristes qui vont venir montrer leur bouille à son comptoir et lui demander n'importe quoi. Bouh, elle ne s'en sent pas le courage. Résolue, elle s'approche de son micro et annonce sèchement et à toute vitesse.
8: Chers clients, chères clientes, je suis crevée. J'ai mal dormi, mon bonhomme a ronflé toute la nuit, alors de grâce, ne venez pas me déranger pour rien ou pas grand-chose.
9: Oh ma pauvre, je compatis. Je connais ça, les nuits blanches passées à siffler, secouer, retourner, se lever, râler. Mais je vais vous dire, depuis que j'ai trouvé sur deuxième main, deuxième pied, un oreiller silence de vos nuits, je dors nickel. Dès qu'il commence à ronfler, je lui fous sur la tête l'oreiller. Et hop, magique, fini les bruits de nez et de gorge. Bon, c'est vrai, le matin, mon bonhomme, il est un peu violacé. Mais bon, ça passe, hein, dans la journée.
8: Chers clients, chères clientes, quelqu'un de charmant juste à côté de moi. D'ailleurs, quel est votre prénom ?
9: Alphonsine.
8: Je vous disais donc, cette charmante Alphonsine vient de me conseiller un oreiller silence de vos nuits. N'hésitez pas à vous approcher de nous et à venir nous en parler. Et si, comme moi aujourd'hui, tout ne va pas bien pour vous, venez, ne soyez pas timide. On est là pour vous servir et vous écouter.
0: C'est réconfortant de se sentir écoutée et soutenue. Merci Gertrude, merci Alphonsine. Moi, vous voyez mon problème à moi ? C'est ma belle-mère. Elle a décidé de venir avec nous en vacances. Quel boulet ! Et en plus, on va devoir lui laisser notre chambre. Enfin, quand je dis « on », je suis sûre que Bobonne va rester dormir avec sa mère et que moi, je vais me retrouver comme un con tout seul sur le clic-clac avec le chien.
6: Mon pauvre, le mariage, c'est vraiment pas une sinécure. Moi, depuis 3 mois, ma femme, elle a décidé d'organiser à la maison un atelier peinture. Conclusion, sur tous nos murs, les peintures des artistes sont affichées. C'est flippant.
8: Allez, mes chers clients, mes chères clientes, servez-vous du café. Goûtez ces petites bouchées au quinoa chèvre, ces saucisses aux haricots rouges, ces toasts à la concoyotte à tremper dans votre café. Vous m'en direz des nouvelles. Et tout le monde dit merci à Gaspard, notre boucher vegan qui les a préparés rien que pour nous.
10: Merci Gaspard.
1: Oh là là, la vie, quelle galère! Depuis des mois, mon voisin s'est mis à chanter. Je vous raconte pas, tout y passe, de Sheila à Adamo, en passant par Stone et Chardin. Et oui, je vous assure, presque aussi faux que nos deux tourtereaux.
9: Mais c'est pas vrai, mais qu'est-ce que c'est que ce magasin ? La succursale du bureau des plaintes et récriminations ?
8: Ici, monsieur, on est là pour se faire du bien. Alors, approchez-vous. Je vais vous faire un câlin. Et vous verrez, tout ira mieux.
9: Oh, comme c'est bon. Oh oui, continuez, Gertrude. Là, plus haut. Oh oui, plus à gauche. Plus fort.
11: Vous avez pas vu Mirza, messieurs, dames ? J'en peux plus de ce clébard.
6: Moi, c'était pareil, avec Rentemplan. Je le paumais tout le temps. Et un jour, je l'ai même retrouvé en train de bouffer les saucisses de la voisine qui avait laissé sa porte ouverte. Je vous raconte pas la crise. Déjà qu'elle est pas commode, la mère Michu.
1: Et vous l'avez plus ?
6: Et non. La dernière fois que je suis allé au marché de Rungis, je l'ai pas retrouvé.
8: Chers clients, chères clientes, un grand merci à vous de m'avoir remonté le moral. Et c'est avec une joie immense que je vous annonce un service totalement nouveau et gratuit. En effet, à partir de demain, un magnifique divan sera installé à l'entrée de notre magasin, tandis que Sigmund sera présent du lundi au samedi de 9h à 19h pour vous écouter. N'hésitez pas à venir nombreux et à en parler autour de vous.
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Bonjour à tous. Cette semaine, j'ai envie de vous raconter l'histoire d'un petit morceau de papier semi-rigide dont l'utilisation se fait plus rare de nos jours. La carte postale. À la base, en 1865, lors de la 5e conférence allemande des postes se tenant à Karlsruhe, c'est le conseiller d'État prussien Heinrich von Stephan qui propose ce nouveau support de communication. Il s'agit d'un feuillet cartonné de correspondance devant circuler à découvert.

sa proposition n'est alors pas retenue. Il faut attendre le 28 janvier 1869 pour que Emmanuel Hermann, professeur d'économie politique à Vienne, reprenne l'idée, utilisant pour la première fois le terme de carte de correspondance. La carte postale fait son apparition en France durant la guerre, en 1870. En effet, pendant le siège de l'armée allemande à Strasbourg, une carte portant l'estampille de la Croix-Rouge est mise en circulation par la Société de secours aux blessés. Elle permet donc à la population civile de communiquer vers l'extérieur de la ville. Il s'agit d'une carte discrètement illustrée d'une Croix-Rouge, et elle n'est pas affranchie. On l'achemine non seulement vers la France, mais aussi vers la Suisse. Cette correspondance peut alors être écrite à l'encre ou au crayon, et l'expéditeur n'est pas tenu de se nommer. Suivront, durant cette guerre de 1870, la carte de Strasbourg, la carte papillon de Metz et la carte poste de Paris. Elles permettent aux blessés de communiquer avec leur famille, et ce sont les administrations suisses et allemandes qui sont chargées de les faire circuler. Le conflit terminé, une nouvelle loi est votée le 12 février 1872. Elle instaure la circulation de la carte postale administrative en France et en Algérie. Deux premiers modèles font alors leur apparition le 15 janvier 1873. Une de couleur jaune, affranchie d'un timbre à 10 centimes, qui peut circuler à découvert dans la circonscription d'un même bureau postal. Et une autre affranchie à 15 centimes, qui, elle, peut circuler de bureau à bureau. 7 millions de cet exemplaire seront d'ailleurs vendus en une semaine. Ces deux types de cartes postales comportent une seule illustration. Il s'agit d'une frise de 4 mm d'épaisseur qui encadre la partie réservée à l'adresse du destinataire. Jusque-là, les cartes postales servent uniquement l'administration postale. Mais en 1875, les commerçants décident de les utiliser pour imprimer des publicités au dos. Un code très précis est alors créé afin de réglementer l'utilisation de ce type de carte postale. 12 cm sur 8 pour la taille et entre 2 et 5 grammes pour le poids. Enfin, au recto, on met seulement l'adresse du destinataire. Et au verso, la correspondance et l'illustration. En mai 1889, le Champ de Mars à Paris accueille l'exposition universelle, inaugurant la Tour Eiffel et accueillant plus de 32 millions de visiteurs. À partir du 20 août, 5 modèles de cartes, dessinés et gravés par le lithographe Léon-Charles Libonis, sont vendus dans les bureaux de tabac de la Tour Eiffel, et on les surnomme d'ailleurs les Libonis. Plus de 300 000 exemplaires de ces cartes seront écoulés jusqu'en 1891. Un véritable succès. Elles marquent l'histoire, car ce sont les premières cartes postales illustrées à être diffusées à une telle échelle. En cette même année 1891, Dominique Piazza, un employé de commerce marseillais, décide de réduire 3 photos et de les mettre sur un format carte postale. Les imprimeurs suivent son initiative et la carte postale prend alors une autre dimension avec une illustration photographique. Vers 1910, ce sont plus de 100 millions de cartes qui sont produites. Elles deviennent le moyen de communication populaire et elles le demeureront longtemps, sachant que de nos jours, la carte postale reste toujours l'objet qui dispose du plus grand nombre de points de diffusion dans le monde. Pour conclure cette chronique, une petite chanson. Aujourd'hui, ce sera « Black Bonne » de Jean-Patrick Capdevielle. Au revoir et à la semaine prochaine sur Radio Coquelicot, une radio qui vous fait du bien.

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1: Bonjour à toutes et à tous et bienvenue en ce 2 juillet, particulièrement à toutes les Eugénies, mais aussi aux Martiniens dont on célèbre la fête. Alors cette coquille quotidienne aujourd'hui se présente sous les meilleurs auspices. En effet, nous allons parler de gourmandise. La première d'entre elles prendra la forme du Festival des Solidarités, un festival qui aura lieu ces 3 et 4 juillet à Brouvernay avec une thématique, l'alimentation sous toutes ses formes. Autre sujet qui nous emmènera cette fois-ci à Ghana avec deux commerçants très gourmands l'un comme l'autre. Le premier, c'est le plateau d'Auvergne. Antoine Pélissier vient de repenser toute sa boutique et a de nombreux projets qui vont s'y accoler. Et ensuite, eh bien, nous aurons une petite nouveauté et ça va chanter à l'oreille de ceux qui rêvent de partir en vacances là-bas. Ce sont des produits corses qui nous viennent tout droit de l'île de Beauté et c'est Alain Fontana à moitié corse qui nous les a rapportés.
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1: Mais tout de suite partons du côté de Brouvernay. À Brouvernay, comme depuis maintenant plusieurs années, se déroule le Festival des Solidarités au début du mois de juillet. Cette fois-ci, ce sera le 3 et 4 juillet avec une thématique, l'alimentation. Et c'est Pierre Gobet, le directeur du Centre Social La Magique à l'origine de cette manifestation, qui nous la raconte.
2: Alors l'idée initiale, en fait, c'est sortie de la période Covid où on a accompagné des associations et des collectifs d'habitants qui ont fait des actions de solidarité et qu'on voulait, après la période Covid, les mettre en lumière. Et du coup, derrière, on a continué sur cet axe-là en prenant des thématiques année après année. L'année dernière, on était sur l'eau. Cette année, on sera sur l'alimentation. Dans le cadre d'un dispositif européen qui s'appelle Connect for Global Change, on a eu des financements via Resacop. Nous, on porte des actions autour de l'alimentation depuis octobre 2025. On est en partenariat avec le Soudici sur cette action. Et on fait des formations, on a fait des podcasts avec Radio Coquelicot, on fait des animations plus ponctuelles auprès de particuliers, d'associations, d'écoles. Et on a des événementiels qu'on porte. Le premier, c'était le forum de l'alimentation qui s'est déroulé à QC, en lien avec Vigie Communauté. Après, on a travaillé autour des questions de la pâte à tartiner, avec cette journée mondiale du Nutella qu'on voulait pas laisser passer et sur laquelle on a bien travaillé pour expliquer ce qu'il y a dans cette pâte à tartiner. Et là, on va être plus global avec des associations qu'on a pu accompagner, qu'on regroupe, et on va parler d'alimentation sous différentes formes.
1: Alors justement, on va voir ces formes-là. Déjà, c'est sur 2 jours. Le premier jour, le 3 juillet, il y a tout un travail avec les enfants. On sera sur le dernier jour d'école. Le 3 juillet, que va-t-il se passer?
2: Alors, on a pu faire des ateliers dans certaines écoles. Et là, on a proposé à toutes les écoles de notre territoire soit de revenir, soit de venir. Et du coup, on interviendra, nous, à Brouvernay, où on est déjà intervenu. Mais on va aussi aller à Espinasse-Vauzelle et Saint-Pont, sur des écoles où on a pas fait d'intervention encore, et l'idée c'est vraiment de sensibiliser les enfants sur l'eau dans l'alimentation, à travers différents ateliers, et pas que l'eau, en fait c'est l'alimentation en général et comment on se nourrit mieux.
1: Alors quelle forme prennent justement ces ateliers? Vous avez créé des supports spécifiques, vous avez recyclé certaines choses?
2: Alors on s'est appuyé sur certains ateliers qui existaient déjà et on a demandé aux associations qui les avaient créés si on pouvait les utiliser et les mettre à notre sauce, on va dire ça comme ça, donc ça on l'a fait. Tout le monde était plutôt partant pour qu'on utilise ces outils et après on en a créé nous et du coup on n'est que sur du ludique. Et on s'est dit que par le ludique on pouvait mieux apprendre et les gens s'intéressent un peu plus, les gens s'amusent et apprennent.
1: Alors justement, avant de parler de ce Festival des Solidarités qui va un petit peu regrouper tout ce qui a été fait, ce premier bilan, vous le portez comment? Vous êtes allé faire, vous l'avez dit, des ateliers, on vous avait croisé avec Radio Coquelicot à Biocop, vous êtes allé aussi à Barjavel, vous avez un peu écumé le territoire. Qu'est-ce qu'il en est ressorti plus globalement?
2: Alors sur les formations, ce qu'on ressent, c'est on a eu beaucoup d'habitants qui étaient déjà un peu sensibilisés et on les a emmenés plus loin. Donc pour les rendre un peu plus acteurs et un peu plus force de proposition sur le territoire. Après, il y a toujours cette question de comment on passe de la proposition à l'action politique et comment on agit sur ces questions de bien manger et de circuits courts et de local. Je ne vais pas jusqu'au bio parce qu'on n'est pas forcément allé jusque-là et qu'il n'y a pas forcément toujours besoin d'aller jusqu'au bio. On peut aussi bien manger avec des producteurs locaux qui produisent des choses très bien et différemment. Voilà. Donc oui, on a associé les techniciens des projets alimentaires territoriaux dans nos réflexions. Après, ce qui serait bien, c'est que les politiques viennent aussi et découvrent et s'approprient cette question un peu plus pour qu'on agisse localement. Donc oui, là, on est sur cette phase. Donc ce public, le premier public, on l'a touché. Maintenant, on est plus sur des collectifs déjà existants. Mais ça peut être... La dernière fois, c'était auprès de l'ANEF, par exemple, l'ANEF 63, où une partie des éducateurs ont suivi cette formation pour derrière porter des projets auprès des personnes qui suivent. On a d'autres structures, un espace de vie sociale qui nous a sollicité pour qu'on intervienne auprès de ses adhérents. Donc là, c'est plus... on est sur... une deuxième phase où on va intervenir auprès de structures. Mais c'est toujours très intéressant et à chaque fois, on s'apporte les uns les autres parce que nous, on apporte des outils d'animation et de l'information, mais eux nous apportent aussi parce que tout le monde a une façon de vivre l'alimentation qui, quand on réfléchit ensemble, on va plus loin, quoi.
1: Vous avez croisé aussi aux 80 ans du Secours catholique, c'était Tagana notamment. Tout cela fait qu'aujourd'hui, le Festival des Solidarités que vous proposez, c'est 3 et 4 juillet à Brouvernet, il aura peut-être une saveur un peu particulière, puisque là on a vraiment un travail d'une année et qui n'est pas terminé.
2: Oui, il n'est pas terminé. Là, ce festival, ça va mettre en lumière autant les acteurs du territoire que ce qui a été fait jusque-là. Et je pense que ça va déboucher sur d'autres choses. Le final, en fait, pour nous, sur ce projet, en termes de financement européen, parce qu'on ne veut pas le finir à la fin des financements européens, ça sera novembre. Et là, on construit actuellement avec ce collectif pour que chacun puisse mettre sa patte, porter une action et qu'en fait, sur le département, l'alimentation soit une vraie question sur cette période de novembre-décembre.
1: Oui, tout à fait. Et puis rappelons qu'on a aussi le projet alimentaire territorial sur la communauté de communes Saint-Pourçain-sur-Limagne, que le conseil départemental lui aussi acté ce projet à l'échelle départementale. Donc finalement, vous êtes aussi dans un mouvement. Alors ce mouvement, vous le voulez festif hein. Pour ce Festival des Solidarités, on a parlé de la rencontre avec les écoles qui aura lieu le 3 juillet. Mais ce 3 juillet, on va déjà commencer à faire la fête avec vous.
2: Oui, le soir, on lance les festivités avec la chorale du centre social qui va faire son spectacle de fin d'année. Ensuite, on enchaîne sur un repas partagé parce qu'on mange encore. Et derrière, il y a le concert de À la rue qui sera le premier concert de ces deux jours. Tout le vendredi se passera dans la salle des fêtes et les concerts du samedi soir seront repris et gérés par le comité des fêtes et seront sur la place de l'église. Mais pendant ce festival, on parlera aussi de l'expérimentation qui a été lancée avec la CAF et la MSA sur des paniers solidaires où des personnes qui ont des revenus moindres peuvent aussi accéder à de l'alimentation de qualité via ce dispositif. Et nous, on a voulu aussi que ce dispositif soit ouvert et à tout le monde. Donc en fait, tout le monde a accès à ces paniers solidaires avec des tarifs différenciés en fonction des moyens financiers des familles. Mais voilà, donc en fait, l'alimentation, on a mis le doigt dans un engrenage et on n'est pas prêt d'en sortir, je crois.
1: Alors un engrenage qu'on va suivre avec plaisir avec vous le samedi 4 juillet à partir de 11h. Là encore, hein, un repas partagé et citoyen. Alors c'est quoi un repas partagé et citoyen? Quelle est la note supplémentaire hein?
2: Alors, déjà, ce banquet, il est co-animé par le centre social et le collectif Alimentaire. Et derrière, c'est les actions et les animations qui seront portées pendant ce temps de repas partagé. En fait, c'est un repas partagé, un banquet citoyen. On ne sait pas vraiment comment on l'appelle, mais l'idée, c'est que les gens qui participeront viennent avec un plat qu'eux auront cuisiné, avec au moins un produit local. Et que ça leur remémore des souvenirs d'enfance, des souvenirs familiaux, enfin voilà. L'idée, c'est de partager autour de cette alimentation et concret chez nous de manger. Qu'est-ce que famille, au niveau de la famille, ça fait. Enfin, voilà. L'idée, c'est d'échanger sur ces questions. Et Alimentaire va, je pense, être très fort pour animer tout ça.
1: Alors, une fois qu'on aura bien partagé tous ces souvenirs aussi autour de la nourriture, eh bien, il y aura tout un temps d'animation l'après-midi. Alors là, comme d'habitude, hein, le festival, il propose de multiples entrées. Qu'est-ce qu'on va trouver, par exemple, Pierre ?
2: Alors, il y a plein de jeux autour de découverte de graines. Le jeu sur la pâte à tartiner sera là. Mais il y a plein d'autres choses. On va parler aussi mondial, la question au niveau mondial, avec notre volontaire de solidarité internationale qui vient du Bénin et qui va mener un atelier spécifique alimentation et Bénin. Le CCFD Terres Solidaires sera également là et portera ses questions. Il reviendra sur l'immersion qui s'est faite en Côte d'Ivoire. On va parler des paniers du centre social, mais des paniers du Secours catholique aussi. Il y a Allier Bio qui sera présent avec des jeux spécifiques. On va parler aussi de la place des femmes dans l'alimentation. La place de l'eau dans l'alimentation, parce qu'on en a parlé l'année dernière, mais on revient, que ça soit dans l'emballage ou pour produire les aliments. En fait, on va découvrir plein de choses par l'animation. Et oui, je pense qu'on peut arriver à 14h et sortir à 18h sans avoir vu le temps passer. Parce qu'on va faire un quart d'heure d'animation à un endroit, un quart d'heure à un autre, prendre une crêpe avec les pompiers qui vont avoir pour mettre sur les crêpes que des produits qu'ils auront créés, eux, enfin cuisinés. Donc ça sera des confitures maison, de la pâte à tartiner maison. Et on, oui, donc ça va être plutôt chouette.
1: Alors chouette, et puis surtout on termine, hein, vous l'avez dit, avec la partie musicale, c'est l'ADN aussi de ce Festival des Solidarités à Brouwernais. Alors cette année, vous avez recruté qui, Pierre ?
2: Alors c'est un autre Pierre qui a recruté en fait, c'est Pierre qui fait partie aussi du comité des fêtes, donc c'est vraiment le comité des fêtes qui a construit cette programmation, et on trouvera The Widders, Blondin et la bande de Terriens, Hypermuse, Emar. Et on aura une animation des ballons en folie qui viendra, enfin, il viendra animer la fin de la période d'animation dans la salle des fêtes et emmènera tout le monde sur les concerts et plus quelques animations sur place. Et évidemment, il y aura de la restauration là-bas. Puis, comme toutes les années, ça sera très familial, très festif et dans une très bonne ambiance.
1: Donc on retient 3 juillet le concert le soir, 4 juillet avec le comité des fêtes, toute une journée d'animation et le centre social La Magique, et vous l'avez dit, après ça va continuer, vous vous laissez un peu l'été, ça reprendra en septembre avec cette thématique sur la nourriture.
2: Alors on a quelques activités sur le mois de juillet où on va intervenir auprès des centres de loisirs, mais ça sera plus ponctuel. Enfin, même si on sera aussi sur le festival de Ghana avec notre volontaire qui aura un atelier spécifique. Mais oui, le mois d'août sera un peu plus calme et en septembre on repart. Voilà. Et puis s'il y a des gens, des collectifs qui souhaitent être formés, suffit de nous appeler et on organise avec eux. Voilà, tout est ouvert.
1: Eh ben, en tout cas, on a bien reçu le message et pour vérifier cette ouverture, eh bien, rendez-vous ces 3 et 4 juillet à Brouwernais pour le festival des solidarités. Merci beaucoup Pierre.
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1: Le Festival des Solidarités vous a ouvert l'appétit, ça tombe bien, nous allons partir à la fromagerie, mais pas n'importe laquelle, celle de Ghana, le plateau d'Auvergne. Depuis peu, Antoine Pélissier a repris cette boutique historique de la ville et propose désormais ses propres visions du fromage. Vous allez découvrir à la fois son parcours, mais aussi toutes ces nouveautés.
3: Je suis arrivé là il y a 4-5 ans maintenant. J'ai été formé par le repreneur du propriétaire historique de la fromagerie. Puis de fil en aiguille, malheureusement, suite à son décès, j'ai pu reprendre la fromagerie. Et aujourd'hui, j'essaye de mettre un petit peu ma touche personnelle en modernisant un petit peu tout ça et en continuant ce qui avait été fait à la base. À vendre des fromages, que ce soit locaux ou d'un peu partout, et essayer de trouver toujours des nouveaux produits.
1: À quel lien vous avez-vous avec le fromage, et même avant, bien sûr, cette reprise ?
3: Quel lien j'ai avec le fromage ? Le fromage, c'est quelque chose qui me passionne. Je suis un petit épicurien dans l'âme.
1: Alors, 4000 références en France et dans votre boutique ?
3: Dans la boutique, aujourd'hui, il doit y avoir grosso modo 180-200 références. Et l'idée, c'est de toujours proposer quelques nouveautés.
1: Alors comment se passe ce travail un peu de l'ombre lorsque vous parlez de nouveautés? C'est-à-dire que vous allez les chercher, vous êtes en relation avec les producteurs? Comment est-ce que vous organisez tout cela?
3: Exactement. J'essaye de démarcher des nouvelles fermes en allant chez des gens. Et ben, on écoute parler d'autres fermes, donc on va les démarcher à leur tour. Et l'idée, c'est une première rencontre. Essayer de voir l'éthique de la fabrication du fromage, parce que justement, je suis contre tout ce qui va être maltraitance animale. On a vu des reportages où des chèvres sont dans des grandes stabulations avec des lumières artificielles. Moi, c'est pas ce que je recherche, justement. Je veux valoriser le savoir-faire d'un producteur, justement, et qui, lui, travaille correctement. Et l'idée, c'est ça, c'est que de fil en aiguille, en allant chez des producteurs éthique entre guillemets, et eh bien ça nous permet justement de mettre en avant ce producteur et d'entendre parler de ses copains et d'aller les démarcher et ainsi de suite. Le monde du fromage, ça reste quand même un milieu assez petit, donc on entend toujours parler de nouvelles petites pépites et c'est ce qui est intéressant.
1: Et quelles sont vos pépites récentes?
3: Ah, là, en ce moment, j'ai été du côté de Saint-Léopardin-d'Augy, du coup, vers Bourbon-l'Archambault, où j'ai découvert une production de fromage de chèvre, où les gens sont très sympas, les fromages sont très bons. Quand on va là-bas, on voit leurs chèvres qui sont en train de pâturer actuellement, c'est ce qui est génial. De par cette rencontre, j'ai pu démarcher, là, dernièrement, le GAEC du Petit Franchès, à Rocle, où je vais pouvoir mettre à la vente des fromages de vache qui étaient beaucoup demandés et qui sont difficiles à trouver. Donc, prochainement, des petits fromages de vache.
1: Alors, fromages locaux, nationaux, mais vous allez aussi au-delà des frontières.
3: Exactement. L'idée, c'est que oui, on a des très bons fromages en France, on a un sacré savoir-faire, mais il y a des bons fromages partout. Et en ce moment, avec les chaleurs, les petits fromages italiens, ça marche bien. Une bonne mozzarella, une bonne burrata, c'est toujours intéressant. Puis, de par ces producteurs-là, ça nous permet d'avoir, par exemple, en Italie, des Taleggio. On peut aller du côté des Pays-Bas et trouver des Gouda un petit peu farfelus. Gouda au poivre, Gouda au pesto, il y en a pour tous les goûts.
1: Et vous avez un best-of dans la boutique, quelque chose vraiment qui est très demandé?
3: Ça reste en produit local le Saint-Nectaire. Hein. Ça, de toute manière, c'est un peu la marque de fabrique de l'Auvergne. Mais on a aussi une très bonne tome des fleurs qui vient du Haut-Doubs. Ça fait partie des grosses ventes de la boutique.
1: Alors, on parle fromage, mais vous avez aussi d'autres produits annexes dans cette boutique pour faciliter aussi la dégustation.
3: Effectivement, ouais. Le vin, ça va quand même vachement bien avec le fromage. Et du coup, j'essaye, moi, de valoriser les vignobles locaux. Je suis originaire de Saint-Pourçain, j'ai vu le vignoble Saint-Pourcinois se développer et du coup, quoi de mieux qu'un bon Saint-Pourçain pour accompagner un morceau de fromage.
1: Alors cette boutique, elle a beaucoup évolué depuis que vous l'avez repris. C'était important aussi d'y apporter votre marque déjà?
3: Oui, c'est important aussi de montrer l'évolution de la boutique. Aujourd'hui, au moins, maintenant que tous ces travaux ont été faits, les gens, quand ils rentrent dans la boutique, ils savent que la boutique, c'est la mienne.
1: Là, aujourd'hui, vous avez décidé de passer par la vitrine réfrigérée. Pourquoi ce choix?
3: C'est un choix qui a été plutôt imposé qu'autre chose. Aujourd'hui, les normes sont plus drastiques et on est obligé aujourd'hui de passer par des présentations réfrigérées, des présentations avec des vitres pour limiter le contact des produits avec les gens. Donc si on veut continuer, il faut pouvoir respecter tout ça.
1: Et avec la canicule, c'est un défi supplémentaire pour vous ou pas?
3: Pas forcément, justement, parce que ces installations permettent une meilleure conservation. Par contre, en termes de production, là, c'est une autre histoire. J'étais hier en Haute-Loire pour aller chercher des fromages et eux ont vraiment du mal à produire. Les vaches mangent pas tellement il fait chaud. Donc, là, par contre, la production est compliquée. Depuis peu, la OP Salaire a arrêté aussi la production, étant donné qu'il y a beaucoup de pâturage dans le cahier des charges et qu'aujourd'hui, il n'y a plus rien à manger dans les champs. Donc là, ça devient problématique, effectivement, pour le monde du fromage, en tous les cas.
1: Et donc, un enjeu aussi pour vous, justement, consommation du fromage, été, hiver, toute saison, est-ce qu'il y a des périodes particulières?
3: Il n'y a pas forcément de période particulière, mais il y a des saisonnalités dans les fromages. Aujourd'hui, on va plus manger de la feta, de la burrata, de la mozzarella, plutôt les chèvres avec des pâtes plus lactiques, des fromages plus crémeux, alors qu'en hiver, on va être plus sur les raclettes, les fondues, ce genre.
1: Et forcément, pour faire venir, il y a aussi des animations que vous prévoyez, et notamment dans quelques jours. À quelle date exactement et quoi?
3: Effectivement, des animations sont prévues. Samedi matin, j'ai un de mes fournisseurs qui va venir justement pour faire déguster des fromages et pouvoir discuter un petit peu avec les gens. L'idée, c'est de pouvoir essayer de faire ça régulièrement, justement, bah, pour que aussi la clientèle soit en contact avec ces acteurs du monde du fromage, justement, qui puissent échanger avec eux. L'idée, c'est aussi de pouvoir mettre en avant bah, tout ce qui va être vignoble Saint-Pourcinois, Côte d'Auvergne, en essayant de faire venir bah, les vignerons, qui eux aussi sont un petit peu embêtés en ce moment à cause de la chaleur, mais on va essayer de faire quelque chose. Et l'idée, c'est aussi de pouvoir travailler bah, avec des acteurs de Ghana, justement, Kazakouk, avec Quentin, qu'on puisse essayer de mettre en place bah, des dégustations et pouvoir essayer de faire venir un petit peu de monde dans Ghana. Ce serait pas mal.
1: Ce sera ce samedi, donc, 4 juillet, que vous avez votre producteur. Producteur de quoi ?
3: Producteur, alors lui, fait partie d'une coopérative laitière, justement, d'achat, de revente de produits. Lui va faire venir déguster tout ce qui va être Roquefort. Il a un gruyère français, le seul gruyère français fermier que vous pouvez trouver. On va déguster sans doute du Brie de Meaux, on va déguster quelques brebis et tout ça dans la bonne humeur.
1: Et donc tout ça, quelle heure à quelle heure ?
3: De 8h15 à 12h30, samedi 4.
1: Voilà, de quoi se mettre en appétit pour tout le week-end. En tout cas, merci beaucoup Antoine. On vous retrouve aussi sur les réseaux sociaux qui vont appeler à s'intensifier dans les prochaines semaines.
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1: De l'Auvergne à la Corse et toujours à Ghana, nous voilà désormais dans la boutique d'Alain Fontana. Avuntana, c'est son nom, ça veut dire fontaine en Corse, une boutique qu'il nous présente.
4: Là, je propose des produits corses à la vente.
1: Alors, vous avez l'accent de la Corse. Est-ce que vous en avez l'amour et les origines ?
4: L'amour, bien sûr. Les origines, je suis un mezzu-mezzu, comme on dit, moitié-moitié. Moitié continentale, moitié corse. J'ai la moitié de ma famille là-bas. Mon frère s'est installé il y a 20 ans en tant qu'apiculteur. Et moi, je suis même apiculteur en Bourbonnais et en Corse.
1: Alors expliquez-nous un petit peu votre envie d'ouvrir cette boutique à Ghana. On avait les produits portugais, désormais on part en Corse avec vous.
4: Oui, ça fait de nombreuses années que je propose à des amis proches de ramener charcuterie, fromage et spécialités de l'île, du vin souvent aussi. Je le faisais à titre très très secondaire et donc j'ai décidé de proposer à tous les Ghanatois et les gens des environs de venir me rencontrer et de venir rencontrer nos produits corses.
1: Expliquez-nous un petit peu cette boutique, vous l'avez structurée de différentes façons.
4: J'ai ramené les spécialités habituelles, la charcuterie, le fromage, la farine de châtaigne, l'eau d'Oretsa qui a 170 ans et qui vient d'avoir une médaille d'or internationale pour les eaux pétillantes et gazeuses naturelles. J'ai toujours aimé proposer aussi des petits plats que je sais faire. Alors, du type les miaches, qui sont des tartelettes au fromage frais, les bastels, qui sont des tourtes aux herbes, et puis des petits gâteaux comme le fiadone à base de brooch ou de brousse en cette saison, et de citron, et puis des petits gâteaux à la farine de châtaigne.
1: Alors ce sont des recettes que vous avez apprises de vos parents, de votre grand-mère, souvent c'est la grand-mère.
4: Exactement, c'est la grand-mère en Corse. J'ai été envoyé régulièrement en vacances du mois de juillet jusqu'au mois d'août chez ma grand-mère en Corse. Il y avait toujours à table profusion de choses et elle les préparait elle-même. Donc je sais faire une partie des recettes grâce à elle et puis j'y retrouve le goût de mon enfance et j'espère le goût de la Corse pour tous ceux qui la connaissent.
1: Ah, vous avez parlé de produits comme la brousse par exemple. La brousse, elle vient de Corse. Voilà, tous ces produits viennent de Corse.
4: Oui, bien sûr, hein. Je m'approvisionne auprès de producteurs que je connais personnellement. Je suis allé trier et goûter et leurs produits. J'ai fait en sorte de prendre des produits qui sont à portée de tout le monde, même si j'ai ramené de la charcuterie corse en appellation qui, elle, est un peu plus chère, mais avec un élevage très long. Voilà, le reste des produits sont des produits tout à fait abordables pour tout à chacun. Et vous avez de quoi faire de bons apéritifs.
1: Racontez-nous un petit peu ces produits. Comment sont-ils fabriqués? Vous connaissez tous les producteurs? Vous les avez rencontrés?
4: Oui, exactement. Les charcutiers sont des éleveurs charcutiers. Ceux qui ne sont pas en appellation élèvent quand même leurs porcs, alors qu'ils ne sont pas toujours des porcs corses, mais qui sont élevés en Corse. L'élevage est plus court que dans la charcuterie en appellation, où là, il faut passer 18 mois à élever du porc corse en pleine montagne, le finir à la châtaigne ou au gland. Et en plus, si on veut un jambon de qualité, il doit avoir 18 mois de séchage en plus. Donc vous voyez, il faut 3 ans pour un jambon corse en appellation. Le fromager est un fromager artisanal qui avait un de ses fils éleveur, mais qui ne l'est plus. Maintenant, il collecte auprès des éleveurs locaux et fait des fromages de méthode traditionnelle corse, à croûte lavée, en tome sèche ou en broche. En brousse pendant l'été. On peut faire du fromage frais aussi que j'utilise pour faire mes miatchs. Les autres producteurs de châtaigne sont des gens de ma région. Moi, je suis originaire de la Kastanitch et de la Kazinka. Donc, c'est en Kastanitch et Kazinka qu'on a les châtaigniers et les porcs pour les charcutiers traditionnels.
1: Alors, vous avez lancé cette boutique il y a quelques jours. Quel a été le retour des Ganatois?
4: Eh bien, plutôt positif, même si je n'ai pas eu une profusion de clientèle avec la canicule, et je les comprends. Mais beaucoup de gens attendaient ça. J'en avais parmi mes amis, mais des gens que je ne connaissais pas commencent à découvrir. Beaucoup de gens ont des relations avec des Corses, ont connu la Corse en vacances ou souhaiteraient la connaître. Donc ça a intéressé et motivé pas mal de gens. Donc j'espère leur retour en boutique maintenant qu'on a des conditions climatiques un peu plus favorables.
1: Alors vous l'avez dit au tout début de l'interview, vous avez pas eu la patience d'attendre que tout soit arrivé. Qu'est-ce qui doit encore arriver? Qu'est-ce que vous nous promettez pour les prochaines semaines, prochains mois?
4: Bon, alors, dans les prochaines semaines, voire avec le début du festival, je promets de faire encore un petit peu plus de cuisine et de proposer des petits plats à emporter, en plus de la sandwicherie ou des plats à consommer rapidement. Voilà. Donc, je reviendrai de Corse, où j'y passerai une semaine, la semaine du 14 juillet. Vous ne me verrez pas. Mais je serai là pour le festival, je serai là tout le mois d'août. Et donc, je vous attends en boutique.
1: Et avec l'idée aussi d'avoir des produits de saison, c'est-à-dire que pour Noël, proposer un vrai Noël corse, par exemple, ça sera un peu l'idée aussi de renouveler ces produits en fonction de la saisonnalité?
4: Ah, exactement. Exactement, il y aura de la soupe corse, mais quand ça sera vraiment l'hiver, il y aura des figadelles, les saucisses au foie fumées, quand ça sera la saison en octobre. Le brooch reviendra en octobre, novembre. Il y aura de la saisonnalité. En quelque sorte, je ferai venir aussi des agrumes quand ça sera la saison. Donc, vous attendrez fin octobre, début novembre. Il y aura les clémentines, il y aura les citrons, les pomelos, les avocats pour l'hiver aussi. Mais là, on est hors saison et j'ai pas envie de ramener des pêches ou des choses comme ça que vous trouvez par ailleurs.
1: Dernière question, comment on dit bon appétit en Corse?
4: Bon appétit.
1: Et un grand merci à nos gourmands avec une émission qui, vous le comprenez, désormais reste à savourer pleinement. Belle journée à tous sur Radio Coquelicot.
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0: Hameau découvert, Hector Laura. Bonjour et bienvenue dans ce premier numéro d'Hameau découvert de la saison, autrement dit Hameau couvert version bikini, chaise longue, écran solaire, lunettes de soleil, cocktail de fruits et bzzz des abeilles. Par conséquent, quoi de plus naturel pour nous de nous tourner aujourd'hui vers la nature et l'un de ses meilleurs poètes actuels, j'ai nommé Wendell Berry. Les auditeurs et auditrices familiers de l'émission connaissent déjà notre homme, puisque nous avons consacré cette année un numéro à son bref essai, intitulé « Pourquoi je n'achèterai pas d'ordinateur » paru chez Actes Sud, dans la collection « Le souffle de l'esprit ». Pour ceux qui ne l'auraient pas encore écouté, je vous renvoie à la page de l'émission sur le site de radiococlico.com. Mais revenons à nos moutons. Wendell Berry est né le 5 août 1934, ce qui lui fera bientôt 92 ans. Vie longue et riche donc, que celle de ce romancier, poète, essayiste et conférencier, dont l'œuvre entière s'enracine, et le mot est ici des plus appropriés, dans sa vie, dans sa terre du Kentucky, ses relations avec le voisinage de sa ferme et sa conscience que nous pourrions qualifier de globale, des impasses humaines en ce premier quart du XXIe siècle. Loin d'être un homme replié sur lui-même, Wendell Berry, comme vous allez pouvoir l'entendre, est un homme au plein sens du terme, c'est-à-dire qu'on peut dire de lui qu'il a les pieds sur terre et la tête dans les étoiles et qu'il communie non avec des abstractions, mais avec des êtres en chair et en os. Tout en nervure et en chlorophylle, poils, plumes et paysages, car jamais dans son regard, les êtres ne sont dissociés du tout, du milieu qui est le leur. L'œuvre de Wendell Berry est ainsi située au carrefour d'une verticalité de l'aspiration et d'une horizontalité de la pratique, qu'il faudrait qualifier d'éthique si ce mot n'était pas désormais galvaudé par trop d'emplois abusifs et éhontés. Alors disons, une pratique en accord avec ses principes, tout simplement. Les poèmes que je vous propose d'entendre aujourd'hui ont été regroupés et traduits en 2018 chez Arfuyen par Claude D'Andrea, sous le titre « Nul lieu n'est meilleur que le monde ». La lecture en langue anglaise des poèmes de Berry est assurée aujourd'hui par John Leopold, qui nous a fait l'amitié d'accepter notre invitation. Les habitués des bals et festivals trad reconnaîtront sans doute celui qui enchante leur soirée. Pour les autres, cette émission sera l'occasion de découvrir les compositions du duo Les Cachouettes, qu'il forme avec son épouse Isabelle Hérault-Léopold et qui nous accompagneront tout au long de cette émission. Émission conçue et réalisée en mémoire de Mathieu Hérault et dédiée à Claude Guerrier et Jean-Pierre Hérault, ainsi qu'aux Cachouettes, bien entendu, et aux amis de Mathieu. Mais il est temps à présent d'aller retrouver la paix des choses sauvages dans un poème éponyme, lui par Wendell Berry lui-même, de sa voix, qui, vous l'entendrez, n'est pas sans rappeler celle d'un certain Dylan Thomas.
1: The peace of wild things. When despair for the world grows in me, and I wake in the night at the least sound, in fear of what my life and my children's lives may be, I go and lie down where the wood drake rests in his beauty on the water and the great heron feeds. I come into the peace of wild things who do not tax their lives with forethought of grief. I come into the presence of still water and I feel above me the day-blind stars waiting with their light. For a time, I rest in the grace of the world and am free.
0: Quand le désespoir pour le monde monte en moi et que je m'éveille la nuit au moindre bruit, en craignant ce qui peut arriver à ma vie, à celle de mes enfants, je vais m'étendre là où le canard des bois repose en sa beauté sur l'eau, là où le grand héron va se nourrir. J'entre dans la paix du monde sauvage, qui n'accable pas sa vie du poids de la douleur à venir. J'entre dans la présence de l'eau immobile, et je sens au-dessus de moi, aveugle de jour, les astres attendant de disperser leur lumière. Un instant, je repose dans la grâce du monde, et je suis libre.

0: The sky bright after summer-ending rain.
1: Comme le ciel brillait après la pluie de fin d'été.
0: The sky bright after summer-ending rain. I sat against an oak, half up the climb.
1: Comme le ciel brillait après la pluie de fin d'été, j'étais adossé à un chêne, à mi-chemin de la montée.
0: The sun was low. The woods were shut in shadow. Now the long shimmer of the cricket song had stopped.
1: Le soleil était bas. Le bois dans l'ombre s'était tu.
0: I looked up to the westward ridge and saw the ripe October light again, shining through leaves still green yet turning gold.
1: Voici que la longue stridulation du crayon avait cessé. Levant les yeux vers la crête occidentale, je revis la féconde lumière d'octobre, transperçant les feuilles encore vertes, mais devenant dorées.
0: Those glowing leaves made of the light a place that time and leaf would leave.
1: Ces feuilles qui luisaient faisaient de la lumière un lieu que quitteraient ces feuilles et cette heure.
0: The wind came cool, and then I knew that I was present in the long age of the passing world, in which I once was not, now am, and will not be.
1: Le vent fraîchit, et je compris alors que j'étais présent dans le long siècle du monde qui passe, dans lequel jadis je n'étais pas.
0: And in that time, beneath the changing tree, I rested, me keeping not my own.
1: Où je suis maintenant, où je ne serai plus. Et en cette heure, sous l'arbre aux changeantes couleurs, je reposais dans une confiance qui ne m'appartenait pas.

0: I would not have been a poet.
1: Je n'aurais pas été poète.
0: I would not have been a poet except that I have been in love, alive in this mortal world. Or an essayist except that I have been bewildered and afraid.
1: Je n'aurais pas été poète si je n'avais été amoureux, vivant ce monde mortel. Ou essayiste, sinon que j'ai été dérouté et effrayé.
0: Or a storyteller, had I not heard stories passing to me through the air.
1: Ou conteur, si je n'avais entendu des histoires parvenues jusqu'à moi dans les airs.
0: Or a writer at all, except I have been wakeful at night, and words have come to me out of their deep caves, needing to be remembered. But on the days I am lucky or blessed, I am silent.
1: Et jamais écrivain, sinon que j'ai veillé la nuit, et que les mots sont venus jusqu'à moi, sortis de leur caverne profonde, demandant qu'on se souvienne d'eux. Mais les jours où j'ai de la chance, ou que je suis béni, je reste silencieux.
0: I go into the body that two make in making marriage, that for all our trying, all our deaf and dumb of speech has no tongue. Or I give myself to gravity, light and air, and I'm carried back to solitary work in fields and woods, where my hands rest upon a world unnamed, complete, unanswerable, and final as our daily bread and meat.
1: J'entre dans le seul corps qui fait un couple en l'œuvre de mariage, et qui, malgré tous nos efforts, tout notre langage de sourd-muet, n'a pas de langue, où je me livre à la pesanteur, la lumière et l'air, et je suis ramené au travail solitaire des champs et des bois, où mes mains reposent sur un monde innommé, complet, sans réponse, et définitif, comme notre viande et notre pain quotidien.
0: The way of love leads always to life beyond words, silent and secret. To serve that triumph, I have done all the rest.
1: La voie de l'amour mène partout à la vie sans parole, silencieuse et secrète. C'est pour me vouer à ce triomphe que j'ai accompli tout le reste.
0: You see, my mother said, and laughed.
1: Vois-tu, me dit ma mère en riant.
0: You see, my mother said, and laughed. Knowing I knew the passage she was remembering, finally you lose everything. She had lost parents, husband and friends, youth, health, most comforts, many hopes.
1: Vois-tu, me dit ma mère en riant, sachant que je savais quel souvenir elle évoquait. En fin de compte, c'est toute chose que l'on perd. Elle avait perdu parents, mari, amis, jeunesse, santé, la plupart des réconforts, de nombreuses espérances.
0: Deaf, asleep in her chair, awakened by a hand's touch, she would look up and smile in welcome as quiet as if she had seen us coming.
1: Sourde, assoupie sur sa chaise, réveillée au toucher d'une main, elle levait les yeux et nous accueillait d'un sourire aussi tranquille que si elle nous avait vu venir.
0: She watched curious and affectionate the sparrows, titmice and chickadees she fed at her kitchen window. Where did they come from? Where did they go? No matter.
1: Elle surveillait avec curiosité et affection les moineaux, mésanges et têtes noires qu'elle nourrissait à sa fenêtre de cuisine. D'où venaient-ils? Où allaient-ils? Elle en avait cure.
0: They came and went as freely as in the time of her old age, her children came and went. Uncaptured, but fed.
1: Ils allaient et venaient aussi librement que dans son grand âge, ses enfants allaient et venaient, sans être en cage, mais nourris.
0: And I, walking in the first spring of her absence, know again her inextinguishable delight.
1: Et moi, traversant le premier printemps de son absence, je reconnais de nouveau sa voix inextinguible.
0: The wild bluebells,
1: les jacinthes des bois,
0: the yellow celandine,
1: les chélidoines jaunes,
0: violets purple and white,
1: les violettes mauves et blanches,
0: twin leaf, bloodroot, larkspur,
1: les linnées, les sanguinaires, les delphiniums,
0: the ruin enemy, light, light under the big trees and overhead the red bud blooming and the red bird singing,
1: l'anémone sauvage, si légère sous les grands arbres et au-dessus de nous la rose épanouie,
0: the oak leaves like flowers still unfolding and the blue sky. Thank you.
1: cardinal qui chante, les feuilles de chêne comme des fleurs qui s'entr'ouvrent toujours, et le ciel bleu.

0: I leave the warmth of the stove.
1: Je quitte la chaleur du poêle.
0: I leave the warmth of the stove, my chair and book, and go out into the cold night.
1: Je quitte la chaleur du poêle, ma chaise et mon livre, et je m'enfonce dans le froid de la nuit.
0: My little lamp that shows the way and leaves me dark is swinging in my hand.
1: Ma petite lanterne qui me montre le chemin et me laisse dans le noir se balance dans ma main.
0: The house windows shine above me, and below me a single light gleams in the barn, where an hour ago I left a ewe in labour. Beyond is the grand sweep of heaven's stars. As I walk between them in the deep night, the lights of house and barn also are stars. My own small light is an unsteady star.
1: Les fenêtres de la maison brillent au-dessus de moi. Et en bas, une seule lumière luit dans la grange où, il y a une heure, j'ai quitté une brebis en travail. Au-delà, c'est la grandiose étendue des étoiles du ciel. En marchant parmi elles dans la profondeur de la nuit, les lumières de la maison et de la grange sont aussi des étoiles. Mon unique petite lumière est une étoile vacillante.
0: 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Unknowing, they have the knack of their becoming, heartbeat and breath, the hunger that will lead them to the tit and thence to the sunlit grass. I perform the ancient acts of comfort and safety, making sure. I linger a moment in the pleasure of their coming and my welcome, and then go, for I must comfort myself and sleep.
1: Je me penche vers la terre sur le sol de la grange où les petits de la brebis viennent de naître, et maintenant, humides et sanglants, respirant au fin air de ce monde hivernal, ils luttent pour se redresser. Tandis que la brebis gronde et les lèche. Sans le savoir, ils savent d'instinct ce qu'ils vont devenir. Battement de cœur et souffle, la faim qui va les diriger vers le pis et de là vers l'herbe ensoleillée. J'accomplis les actes anciens du réconfort et de la sauvegarde, en vérifiant. Je m'attarde un moment, prenant plaisir à leur venue, à mon accueil. Puis je m'en vais, car je dois me reposer et dormir.
0: While I worked, the world turned half an hour, carrying us on toward morning and spring, the dark and the cold again, the births and then the deaths of many things, the end of time.
1: Tandis que j'œuvrais, le monde a grandi d'une demi-heure, nous dirigeant vers le matin et le printemps, vers le noir et le froid de nouveau, les naissances et les morts de tant d'êtres, la fin des temps.
0: I close the door and walk back, homeward.
1: Je ferme la porte et je rentre vers mon foyer.
0: Among the stars.

0: Souviens-toi de chérir ce que tu aimes pour toute la vie, nous dit A Song I've Never Heard. Paroles, musique et interprétation de John Leopold, une composition inédite enregistrée spécialement pour cette émission en 2026 dans les studios de Radio Coquelicot. Vous écoutez À mots découverts, consacré aujourd'hui à la poésie de Wendell Berry, dans une lecture en anglais de John Leopold. Et nous poursuivons notre lecture avec L'homme né pour cultiver.
1: The man born to farming.
0: L'homme né pour cultiver.
1: The grower of trees, the gardener. 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His thought passes along the row ends like a mole. What miraculous seed has he swallowed that the unending sentence of his love flows out of his mouth like a vine clinging in the sunlight and like water descending in the dark?
0: Le planteur d'arbres, le jardinier, l'homme né pour cultiver, dont les mains s'enfoncent dans la terre et germent. Pour lui, le sol est une drogue divine. Il entre dans la mort chaque année et en revient réjoui. Il a vu la lumière reposer sur le tas de fumier et ressusciter dans le blé. Sa pensée traverse l'extrémité des travées comme une taupe. Quelle graine miraculeuse a-t-il avalée pour que la phrase illimitée de son amour lui coule de la bouche, comme une vigne accrochée au soleil et comme une eau descendant dans le noir?

0: In this world,
1: en ce monde,
0: the hill pasture, an open place among the trees, tilts into the valley. The clovers and tall grasses are in bloom. Along the foot of the hill, dark flood water moves down the river. The sun sets. Ahead of nightfall, the birds sing. I have climbed up to water the horses and now sit and rest, high on the hillside, letting the day gather and pass. Below me, the cattle graze out across the wide fields of the bottomlands, slow and preoccupied as stars. In this world, men are making plans, wearing themselves out, spending their lives in order to kill each other.
1: Le pâturage en pente, espace ouvert parmi les arbres, plonge dans la vallée. Les trèfles et les herbes hautes sont en fleurs. Longeant le pied de la colline, un courant d'eau sombre descend la rivière. Le soleil se couche. Devançant la tombée de la nuit, les oiseaux chantent. J'ai gravi la pente pour aller abreuver les chevaux et m'assieds à présent pour me reposer sur le haut du coteau, laissant le jour se rassembler et disparaître. À mes pieds, les bêtes broutent la largeur des champs sur les terres en contrebas, lentes et méditatives comme des étoiles. En ce monde, les hommes font des projets, s'épuisant à la tâche, passant leur vie à se massacrer.

0: The Sorrel Filly.
1: La jument à Lausanne.
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1: Les chants des petits oiseaux s'estompent dans les buissons après le coucher du soleil. L'air est sec, embaumant la verge d'or. Près du sentier, soudain, de splendides astères s'enflamment dans le crépuscule. Les voix de vieillards de quelques grillons transpercent le silence. C'est un calme que j'aime, bien que ma vie me le fasse traverser trop souvent dans la surdité. Obsédé de coups et de pertes, je gaspille le temps que je peux passer ici. Un temps béni au-delà de ce que je mérite, je le sais. Si seulement je restais à l'écoute.
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1: Les feuilles reposent dans l'air, parfaitement immobiles. Je voudrais qu'elles reposent dans mon esprit, aussi immobile, dans un espace aussi simple. Tandis que je m'avance, la jument à Lausanne qui broutait lève la tête, se tenant là en équilibre, légère sur la pente, comme un jeune pommier. Il y a une semaine, je l'ai emmenée pour la vendre, et n'ayant obtenu le prix que j'en voulais, je l'ai ramenée ici. Je reste là, à présent, dans ce calme, et la considère longtemps, heureux d'avoir retrouvé ce qui était perdu dans un échange commercial.

0: All yesterday afternoon I sat.
1: Tout hier après-midi, je suis resté assis.
0: All yesterday afternoon I sat here by the river while the holiday boats sped by. Their wake beat on the shores, muddying the water, their sleek hulls rocking and pounding in the wake of other boats. The engines filling the air with torment. They will come again today and again tomorrow, for this is Labor Day weekend, a time to celebrate with restlessness the possibility of rest always further on.
1: Tout hier après-midi, je suis resté assis, ici, au bord de la rivière, tandis que les bateaux des vacanciers filaient sur l'eau. Leur sillage mordait sur les rives, salissant de boue le flot, leurs coques luisantes se balançant et piquant du nez dans le sillage d'autres bateaux, les moteurs emplissant l'air de tumulte. Ils reviendront encore aujourd'hui et encore demain, car c'est le week-end de la fête du travail. Un temps pour célébrer avec agitation la possibilité de se reposer toujours plus éloigné.
0: 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The night birds were passing homeward ahead of the day. An owl trilled once, and then a wren woke and sang. The herons stalked soundlessly the dusky shallows. Quietly, quietly, the river received the forgiveness of the new dawn.
1: Mais ce matin, je suis revenu à la première aube. La rivière s'était éclaircie. Elle était silencieuse d'un méandre à l'autre. Les oiseaux de nuit passaient, rentrant au nid, face au jour. Un hibou ulula une fois. Puis un roitelet s'éveilla et chanta. Les hérons traversaient sans bruit les sombres bas-fonds. Doucement, doucement, la rivière recevait le pardon de la nouvelle aube.
0: But do the lords of war, in fact.
1: Mais est-ce qu'en fait les seigneurs de la guerre?
0: But do the lords of war in fact hate the world? That would be easy to bear if so. If they hated their children and the flowers that grow in the warming light, that would be easy to bear. For then we could hate the haters and be right. What is hard is to imagine the lords of war may love the things that they destroy.
1: Mais est-ce qu'en fait les seigneurs de la guerre détestent le monde? Ce serait facile à supporter s'il en était ainsi. S'ils détestaient leurs enfants et les fleurs qui poussent sous la lumière qui réchauffe, ce serait facile à supporter. Car dans ce cas, nous pourrions détester les détestateurs et avoir raison. Ce qui est dur, c'est d'imaginer que les seigneurs de la guerre puissent aimer les êtres qu'ils détruisent.
2: Qui ne s'est pas rêvé poète? Existe-t-il une recette pour être poète? Les hommes de la Renaissance avaient fait leur cette formule latine « poeta nascitur non fit ». On est poète, on ne le devient pas. Wendell Berry, dans sa générosité, nous livre son point de vue sous la forme d'un aide-mémoire à son propre usage, non d'une liste de recommandations à l'usage d'autrui, car pour lui, il s'agit d'abord et avant tout d'être, au sens fort du terme. De savoir se rendre à nouveau disponible par tous les pores P-O-R-E-S et pores P-O-R-T-S de l'âme et de la peau, d'entrer en communication avec les choses comme elles viennent. Mais j'anticipe sur le poème, écoutons-le plutôt dans la voix de son auteur.
3: How to be a poet, to remind myself. Make a place to sit down, be quiet. You must depend upon affection, reading, knowledge, skill, more of each than you have, inspiration, work, growing older, patience, for patience joins time to eternity. Any readers who like your poems doubt their judgment.
1: Trouve un endroit pour t'asseoir. Assieds-toi. Reste calme. Il te faut t'appuyer sur l'affection, la lecture, le savoir, le talent, plus parmi eux que tu ne possèdes. L'inspiration, le travail, l'âge qui vient, la patience. Car la patience joint le temps à l'éternité. S'il y a des lecteurs qui apprécient ton œuvre, méfie-toi de leur jugement.
3: Breathe with unconditional breath the unconditioned air. Shun electric wire. Communicate slowly. Live a three-dimensioned life. Stay away from screens. Stay away from anything that obscures the place it is in. There are no unsacred places. There are only sacred places and desecrated places.
1: Respire d'un souffle inconditionnel, l'air non conditionné. Évite les fils électriques. Communique lentement. Vis une vie à trois dimensions. Écarte-toi des écrans. Écarte-toi de tout ce qui obscurcit l'endroit où cela se trouve. Il n'y a pas de lieu non sacré. Il y a seulement des lieux sacrés en des lieux désacralisés.
3: Accept what comes from silence. Make the best you can of it. Of the little words that come out of the silence like prayers prayed back to the one who prays, make a poem that does not disturb the silence from which it came.
1: Accepte ce qui vient du silence. Profites-en au maximum. Des petits mots qui sortent du silence, comme des prières retournées à celui qui prie. Fais un poème qui ne dérange pas le silence d'où il est sorti. Avant de nous quitter, voici un dernier poème qui, à l'instar des seigneurs de la guerre de tout à l'heure, est d'une grande actualité. Voici « Si nous sommes devenus un peuple incapable », lu en anglais par John Leopold.
0: If we have become a people incapable.
1: Si nous sommes devenus un peuple incapable.
0: If we have become a people incapable of thought. Then the brute thought of mere power, mere greed, will think for us. If we have become incapable of denying ourselves anything, then all that we have will be taken from us. If we have no compassion, we will suffer alone. We will suffer alone the destruction of ourselves. These are merely the laws of this world, as known to Shakespeare, as known to Milton. When we cease from human thought, a low and effective cunning stirs in the most inhuman minds.
1: Si nous sommes devenus un peuple incapable de penser, alors la pensée brute, de la puissance nue, de l'avidité nue, pensera à notre place. Si nous sommes devenus incapables de nous refuser quoi que ce soit, alors tout ce que nous avons nous sera arraché. Si nous n'avons pas de compassion, nous souffrirons seuls. Nous souffrirons seuls la destruction de nous-mêmes. Ce ne sont là que les lois de ce monde, celles qu'a connues Shakespeare, celles qu'a connues Milton. Lorsque nous renonçons à la pensée humaine, une bassesse efficace et rampante met en branle les esprits les plus inhumains. Il y a dans la poésie de Wendell Berry quelque chose de la saine contemplation, de la veille, de l'étreinte réaliste des choses et des êtres que l'on imagine être la meilleure part de sa vie intérieure. Wendell Berry ne choisit pas, ou plutôt, il choisit tout, tout ce qui n'est pas contraire à la vie, à la beauté et à leur perduration. Il se sait libre sous condition, et cette condition, qui n'est autre que la condition humaine, il l'embrasse à bras grands ouverts, dans le respect et le silence d'une âme aimante. Wendell Berry, contrairement à ce que d'aucuns pourraient croire, n'est pas un naïf, mais un réaliste, doué d'un « no bullshit kind of man », un de ces gars à qui on ne la fait pas. Et il l'a prouvé à maintes reprises au cours de son existence, lui qui n'est pas connu pour confondre idéal et réalité, mais pour son sens de la limite, vertu qui fait si cruellement défaut à notre temps. Et c'est dans le cadre de ces limites, toutes humaines, qu'il fait l'expérience d'un illimité, celui du regard poétique à la fois actif et contemplatif. En politique, Berry est un Américain critique de son pays, et ce malgré les honneurs officiels reçus. Enfin ornithologue qu'il est, depuis plus de 50 ans,
2: Il observe et brocarde la faune financière et politique des États-Unis. Attentif aux dérives de l'État, que par ailleurs il ne porte pas dans son cœur, et lucide analyste des vices de sa nation, il met sa liberté d'expression au service non d'une vision utopique, mais d'une vision fondée sur l'expérience de la limitation volontaire et de l'harmonie entre les êtres. Les poèmes que l'on vient d'entendre sont le fruit de cette vision-là. C'était « À mots découverts », une émission de Radio Coquelicot proposée et présentée par Hector Laura. Nous lisions aujourd'hui des poèmes de Wendell Berry dans la traduction de Claude D'Andrea, paru en 2018 chez Arfuyen. John Leopold a lu les versions anglaises, à l'exception de « La paix du monde sauvage » et de « Comment être poète » qui étaient lus par Wendell Berry lui-même. Les musiques étaient signées « Les Cachouettes », duo composé d'Isabelle Héro-Léopold, chant, flûte norvégienne, accordéon et saxophone, et de John Leopold, guitare et chant. Si vous êtes organisateur de concerts, je vous invite à les contacter au numéro suivant 06 84 65 61 57. 06 84 65 61 57. Prise de son pour la musique, montage, mixage et mise en onde, Vincent Valentin. Un grand merci à tous ceux qui ont participé à cette émission et l'ont rendue possible par leurs divers talents. 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Quant à moi, je vous dis à très bientôt pour d'autres aventures bilingues.

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1: Bonjour à toutes et à tous et bienvenue en ce 2 juillet, particulièrement à toutes les Eugénies, mais aussi aux Martiniens dont on célèbre la fête. Alors cette coquille quotidienne aujourd'hui se présente sous les meilleurs auspices. En effet, nous allons parler de gourmandise. La première d'entre elles prendra la forme du Festival des Solidarités, un festival qui aura lieu ces 3 et 4 juillet à Brouvernet avec une thématique, l'alimentation sous toutes ses formes. Autre sujet qui nous emmènera cette fois-ci à Ghana avec deux commerçants très gourmands l'un comme l'autre. Le premier, c'est le plateau d'Auvergne. Antoine Pélissier vient de repenser toute sa boutique et a de nombreux projets qui vont s'y accoler. Et ensuite, nous aurons une petite nouveauté et ça va chanter à l'oreille de ceux qui rêvent de partir en vacances là-bas. Ce sont des produits corses qui nous viennent tout droit de l'île de Beauté et c'est Alain Fontana à moitié corse qui nous les a rapporté.
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1: Mais tout de suite, partons du côté de Brouvernet. À Brouvernet, comme depuis maintenant plusieurs années, se déroule le Festival des Solidarités au début du mois de juillet. Cette fois-ci, ce sera le 3 et 4 juillet avec une thématique, l'alimentation. Et c'est Pierre Gobet, le directeur du Centre Social La Magique à l'origine de cette manifestation, qui nous la raconte.
2: Alors l'idée initiale, en fait, c'est sortie de la période Covid où on a accompagné des associations et des collectifs d'habitants qui ont fait des actions de solidarité et qu'on voulait, après la période Covid, les mettre en lumière. Et du coup, derrière, on a continué sur cet axe-là en prenant des thématiques année après année. L'année dernière, on était sur l'eau. Cette année, on sera sur l'alimentation. Dans le cadre d'un dispositif européen qui s'appelle Connect for Global Change, on a eu des financements via Resacop. Nous, on porte des actions autour de l'alimentation depuis octobre 2025. On est en partenariat avec le Soudici sur cette action. Et on fait des formations, on a fait des podcasts avec Radio Coquelicot, on fait des animations plus ponctuelles auprès de particuliers, d'associations, d'écoles. Et on a des événementiels qu'on porte. Le premier, c'était le forum de l'alimentation qui s'est déroulé à QC, en lien avec Vigie Communauté. Après, on a travaillé autour des questions de la pâte à tartiner, avec cette journée mondiale du Nutella qu'on ne voulait pas laisser passer et sur laquelle on a bien travaillé pour expliquer ce qu'il y a dans cette pâte à tartiner. Et là, on va être plus global avec des associations qu'on a pu accompagner, qu'on regroupe, et on va parler d'alimentation sous différentes formes.
1: Alors justement, on va voir ces formes-là. Déjà, c'est sur 2 jours. Le premier jour, le 3 juillet, il y a tout un travail avec les enfants. On sera sur le dernier jour d'école. Le 3 juillet, que va-t-il se passer?
2: Alors, on a pu faire des ateliers dans certaines écoles. Et là, on a proposé à toutes les écoles de notre territoire soit de revenir, soit de venir. Et du coup, on interviendra, nous, à Brouvernet, où on est déjà intervenu. Mais on va aussi aller à Espinasse-Vozelle et Saint-Pont, sur des écoles où on a pas fait d'intervention encore, et l'idée c'est vraiment de sensibiliser les enfants sur l'eau dans l'alimentation, enfin à travers différents ateliers, et pas que l'eau, en fait c'est l'alimentation en général et comment on se nourrit mieux.
1: Alors quelle forme prennent justement ces ateliers? Vous avez créé des supports spécifiques, vous avez recyclé certaines choses?
2: Alors on s'est appuyé sur certains ateliers qui existaient déjà et on a demandé aux associations qui les avaient créées si on pouvait les utiliser et les mettre à notre sauce, on va dire ça comme ça, donc ça on l'a fait. Tout le monde était plutôt partant pour qu'on utilise ces outils et après on en a créé nous et du coup on n'est que sur du ludique. Et on s'est dit que par le ludique on pouvait mieux apprendre et les gens s'intéressent un peu plus. Les gens s'amusent et apprennent.
1: Alors justement, avant de parler de ce Festival des Solidarités qui va un petit peu regrouper tout ce qui a été fait, ce premier bilan, vous le portez comment? Vous êtes allé faire, vous l'avez dit, des ateliers, on vous avait croisé avec Radio Coquelicot à Biocop, vous êtes allé aussi à Barjavel, vous avez un peu écumé le territoire. Qu'est-ce qu'il en est ressorti plus globalement?
2: Alors sur les formations, ce qu'on ressent, c'est auprès des, on a eu beaucoup d'habitants qui étaient déjà un peu sensibilisés et on les a emmenés plus loin. Donc pour les rendre un peu plus acteurs et un peu plus force de proposition sur le territoire. Après, il y a toujours cette question de comment on passe de la proposition à l'action politique et comment on agit sur ces questions de bien manger et de circuits courts et de local. Je ne vais pas jusqu'au bio parce qu'on n'est pas forcément allé jusque-là et qu'il n'y a pas forcément toujours besoin d'aller jusqu'au bio. On peut aussi bien manger avec des producteurs locaux qui produisent des choses très bien et différemment. Voilà. Donc oui, on a associé les techniciens des projets alimentaires territoriaux dans nos réflexions. Après, ce qui serait bien, c'est que les politiques viennent aussi et découvrent et s'approprient cette question un peu plus pour qu'on agisse localement. Donc oui, là, on est sur cette phase. Donc ce public, le premier public, on l'a touché. Maintenant, on est plus sur des collectifs déjà existants, mais ça peut être... La dernière fois, c'était auprès de l'ANEF, par exemple, l'ANEF 63, où une partie des éducateurs ont suivi cette formation pour derrière porter des projets auprès des personnes qui suivent. On a d'autres structures, un espace de vie sociale qui nous a sollicité pour qu'on intervienne auprès de ses adhérents. Donc là, c'est plus... on est sur une deuxième phase où on va intervenir auprès de structures. Mais c'est toujours très intéressant et à chaque fois, on s'apporte les uns les autres parce que nous, on apporte des outils d'animation et de l'information, mais eux nous apportent aussi parce que tout le monde a une façon de vivre l'alimentation qui, quand on réfléchit ensemble, on va plus loin, quoi.
1: Alors vous avez croisé aussi aux 80 ans du Secours catholique, c'était Tagana notamment. Tout cela fait que aujourd'hui, le Festival des Solidarités que vous proposez, c'est 3 et 4 juillet à Brouvernay, il aura peut-être une saveur un peu particulière, puisque là on a vraiment un travail d'une année et qui n'est pas terminé.
2: Oui, il n'est pas terminé. Là, ce festival, ça va mettre en lumière autant les acteurs du territoire que ce qui a été fait jusque-là. Et je pense que ça va déboucher sur d'autres choses. Le final, en fait, pour nous, sur ce projet, en termes de financement européen, parce qu'on ne veut pas le finir à la fin des financements européens, ça sera novembre. Et là, on construit actuellement avec ce collectif pour que chacun puisse mettre sa patte, porter une action et qu'en fait, sur le département, l'alimentation soit une vraie question sur cette période de novembre, décembre.
1: Oui, tout à fait. Et puis rappelons qu'on a aussi le projet alimentaire territorial sur la communauté de communes Saint-Pour-Saint-Sur-Limagne, que le conseil départemental lui aussi acté ce projet à l'échelle départementale. Donc finalement, vous êtes aussi dans un mouvement. Alors ce mouvement, vous le voulez festif hein. Pour ce Festival des Solidarités, on a parlé de la rencontre avec les écoles qui aura lieu le 3 juillet. Mais ce 3 juillet, on va déjà commencer à faire la fête avec vous.
2: Oui, le soir, on lance les festivités avec la chorale du centre social qui va faire son spectacle de fin d'année. Ensuite, on enchaîne sur un repas partagé parce que on mange encore. Et derrière, il y a le concert de À la rue qui sera le premier concert de ces deux jours. Tout le vendredi se passera dans la salle des fêtes et les concerts du samedi soir seront repris et gérés par le comité des fêtes et seront sur la place de l'église. Mais pendant ce festival, on parlera aussi de l'expérimentation qui a été lancée avec la CAF et la MSA sur des paniers solidaires où des personnes qui ont des revenus moindres peuvent aussi accéder à de l'alimentation de qualité via ce dispositif. Et nous, on a voulu aussi que ce dispositif soit ouvert et à tout le monde. Donc en fait, tout le monde a accès à ces paniers solidaires avec des tarifs différenciés en fonction des moyens financiers des familles. Mais voilà, donc en fait, l'alimentation, on a mis le doigt dans un engrenage et on n'est pas prêt d'en sortir, je crois.
1: Alors un engrenage qu'on va suivre avec plaisir avec vous le samedi 4 juillet à partir de 11h. Là encore, hein, un repas partagé et citoyen. Alors c'est quoi un repas partagé et citoyen? Quelle est la note supplémentaire hein?
2: Alors, déjà, ce banquet, il est co-animé par le centre social et le collectif Alimentaire. Et derrière, c'est les actions et les animations qui seront portées pendant ce temps de repas partagé. En fait, c'est un repas partagé, un banquet citoyen. On ne sait pas vraiment comment on l'appelle, mais l'idée, c'est que les gens qui participeront viennent avec un plat qu'eux auront cuisiné, avec au moins un produit local. Et que ça leur remémore des souvenirs d'enfance, des souvenirs familiaux, enfin voilà. L'idée, c'est de partager autour de cette alimentation et concret chez nous de manger. Qu'est-ce que famille, au niveau de la famille, ça fait. Enfin, voilà. L'idée, c'est d'échanger sur ces questions. Et Alimentaire va, je pense, être très fort pour animer tout ça.
1: Alors, une fois qu'on aura bien partagé tous ces souvenirs aussi autour de la nourriture, eh bien, il y aura tout un temps d'animation l'après-midi. Alors là, comme d'habitude, hein, le festival, il propose de multiples entrées. Qu'est-ce qu'on va trouver, par exemple, Pierre ?
2: Alors, il y a plein de jeux autour de découverte de graines. Le jeu sur la pâte à tartiner sera là. Mais il y a plein d'autres choses. On va parler aussi mondial, la question au niveau mondial, avec notre volontaire de solidarité internationale qui vient du Bénin et qui va mener un atelier spécifique alimentation et Bénin. Le CCF des Terres Solidaires sera également là et portera ses questions. Il reviendra sur l'immersion qui s'est faite en Côte d'Ivoire. On va parler des paniers du centre social, mais des paniers du Secours catholique aussi. Il y a Allié Bio qui sera présent avec des jeux spécifiques. On va parler aussi de la place des femmes dans l'alimentation. La place de l'eau dans l'alimentation, parce qu'on en a parlé l'année dernière, mais on revient, que ça soit dans l'emballage ou pour produire les aliments. En fait, on va découvrir plein de choses par l'animation. Et oui, je pense qu'on peut arriver à 14h et sortir à 18h sans avoir vu le temps passer. Parce qu'on va faire un quart d'heure d'animation à un endroit, un quart d'heure à un autre, prendre une crêpe avec les pompiers qui vont avoir pour mettre sur les crêpes que des produits qu'ils auront créés, eux, enfin cuisinés. Donc ça sera des confitures maison, de la pâte à tartiner maison. Ça va être plutôt chouette.
1: Alors chouette, et puis surtout on termine, vous l'avez dit, avec la partie musicale. C'est l'ADN aussi de ce festival des solidarités à Brouwernais. Alors cette année, vous avez recruté qui, Pierre?
2: Alors c'est un autre Pierre qui a recruté, en fait. C'est Pierre qui fait partie aussi du comité des fêtes. Donc c'est vraiment le comité des fêtes qui a construit cette programmation. Et on trouvera The Widders, Blondin et la bande de Terriens, Hypermuse, Emar. Et on aura une animation des ballons en folie qui viendra, animer la fin de la période d'animation dans la salle des fêtes et emmènera tout le monde sur les concerts et plus quelques animations sur place. Et évidemment, il y aura de la restauration là-bas. Puis, comme toutes les années, ça sera très familial, très festif et dans une très bonne ambiance.
1: Donc on retient 3 juillet le concert le soir, 4 juillet avec le comité des fêtes, toute une journée d'animation et le centre social La Magique. Et vous l'avez dit, après ça va continuer, vous vous laissez un peu l'été, ça reprendra en septembre avec cette thématique sur la nourriture.
2: Alors on a quelques activités sur le mois de juillet où on va intervenir auprès des centres de loisirs, mais ça sera plus ponctuel. Enfin, même si on sera aussi sur le festival de Ghana avec notre volontaire qui aura un atelier spécifique. Mais oui, le mois d'août sera un peu plus calme et en septembre, on repart. Voilà. Et puis s'il y a des gens, des collectifs qui souhaitent être formés, suffit de nous appeler, on organise avec eux. Voilà, tout est ouvert.
1: Eh ben, en tout cas, on a bien reçu le message et pour vérifier cette ouverture, eh bien, rendez-vous ces 3 et 4 juillet à Brouwernais pour le festival des solidarités. Merci beaucoup Pierre.
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1: Le Festival des Solidarités vous a ouvert l'appétit. Ça tombe bien, nous allons partir à la fromagerie. Mais pas n'importe laquelle, celle de Ghana, le plateau d'Auvergne. Depuis peu, Antoine Pellissier a repris cette boutique historique de la ville et propose désormais ses propres visions du fromage. Vous allez découvrir à la fois son parcours, mais aussi toutes ces nouveautés.
3: Je suis arrivé là il y a 4-5 ans maintenant. J'ai été formé par le repreneur du propriétaire historique de la fromagerie. Puis de fil en aiguille, malheureusement suite à son décès, j'ai pu reprendre la fromagerie. Et aujourd'hui, j'essaye de mettre un petit peu ma touche personnelle en modernisant un petit peu tout ça et en continuant ce qui avait été fait à la base. À vendre des fromages, que ce soit locaux ou d'un peu partout, et essayer de trouver toujours des nouveaux produits.
1: À quel lien vous avez-vous avec le fromage, et même avant, bien sûr, cette reprise ?
3: Quel lien j'ai avec le fromage ? Le fromage, c'est quelque chose qui me passionne. Je suis un petit épicurien dans l'âme.
1: Alors, 4000 références en France et dans votre boutique ?
3: Dans la boutique, aujourd'hui, il doit y avoir grosso modo 180-200 références. Et l'idée, c'est de toujours proposer quelques nouveautés.
1: Alors comment se passe ce travail un peu de l'ombre lorsque vous parlez de nouveautés? C'est-à-dire que vous allez les chercher, vous êtes en relation avec les producteurs. Comment est-ce que vous organisez tout cela?
3: Exactement. J'essaye de démarcher des nouvelles fermes en allant chez des gens. Et on écoute parler d'autres fermes, donc on va les démarcher à leur tour. Et l'idée, c'est une première rencontre. Essayer de voir l'éthique de la fabrication du fromage, parce que je suis contre tout ce qui va être maltraitance animale. On a vu des reportages où des chèvres sont dans des grandes stabulations avec des lumières artificielles. Moi, c'est pas ce que je recherche, justement. Je veux valoriser le savoir-faire d'un producteur, justement, et qui, lui, travaille correctement. Et l'idée, c'est ça, c'est que de fil en aiguille, en allant chez des producteurs éthique entre guillemets, et ça nous permet justement de mettre en avant ce producteur et d'entendre parler de ses copains et d'aller les démarcher et ainsi de suite. Le monde du fromage, ça reste quand même un milieu assez petit, donc on entend toujours parler de nouvelles petites pépites et c'est ce qui est intéressant.
1: Et quelles sont vos pépites récentes?
3: Là, en ce moment, j'ai été du côté de Saint-Léopardin-d'Augy, du coup, vers Bourbon-l'Archambault, où j'ai découvert une production de fromage de chèvre, où les gens sont très sympas, les fromages sont très bons. Quand on va là-bas, on voit leurs chèvres qui sont en train de pâturer actuellement, c'est ce qui est génial. De par cette rencontre, j'ai pu démarcher dernièrement le gag du Petit Franchès à Rocle, où je vais pouvoir mettre à la vente des fromages de vache qui étaient beaucoup demandés et qui sont difficiles à trouver. Donc prochainement, des petits fromages de vache.
1: Alors fromages locaux, nationaux, mais vous allez aussi au-delà des frontières.
3: Exactement, l'idée c'est que oui, on a des très bons fromages en France, on a un sacré savoir-faire, mais il y a des bons fromages partout. Et en ce moment, avec les chaleurs, les petits fromages italiens, ça marche bien, une bonne mozzarella, une bonne burrata, c'est toujours intéressant. Puis de par ces producteurs-là, ça nous permet d'avoir par exemple en Italie des Taleggio, on peut aller du côté des Pays-Bas et trouver des Gouda un petit peu farfelus. Gouda au poivre, Gouda au pesto, il y en a pour tous les goûts.
1: Et vous avez un best-of dans la boutique, quelque chose vraiment qui est très demandé?
3: Ça reste en produit local le Saint-Nectaire, hein. Ça de toute manière c'est un peu la marque de fabrique de l'Auvergne. Mais on a aussi une très bonne tome des fleurs qui vient du Haut-Doubs, ça fait partie des grosses ventes de la boutique.
1: Alors on parle fromage, mais vous avez aussi d'autres produits annexes dans cette boutique pour faciliter aussi la dégustation.
3: Effectivement, le vin ça va quand même vachement bien avec le fromage et du coup j'essaye moi de valoriser les vignobles locaux. Je suis originaire de Saint-Pourçain, j'ai vu le vignoble Saint-Pourçinois se développer et du coup, quoi de mieux qu'un bon Saint-Pourçain pour accompagner un morceau de fromage.
1: Alors cette boutique, elle a beaucoup évolué depuis que vous l'avez repris. C'était important aussi d'y apporter votre marque déjà?
3: Oui, c'est important aussi de montrer l'évolution de la boutique. Aujourd'hui, au moins, maintenant que tous ces travaux ont été faits, les gens, quand ils rentrent dans la boutique, ils savent que la boutique, c'est la mienne.
1: Là, aujourd'hui, vous avez décidé de passer par la vitrine réfrigérée. Pourquoi ce choix?
3: C'est un choix qui a été plutôt imposé qu'autre chose. Aujourd'hui, les normes sont plus drastiques et on est obligé aujourd'hui de passer par des présentations réfrigérées, des présentations avec des vitres pour limiter le contact des produits avec les gens. Donc si on veut continuer, il faut pouvoir respecter tout ça.
1: Et avec la canicule, c'est un défi supplémentaire pour vous ou pas?
3: Pas forcément, justement, parce que ces installations permettent une meilleure conservation. Par contre, en termes de production, là, c'est une autre histoire. J'étais hier en Haute-Loire pour aller chercher des fromages et eux ont vraiment du mal à produire. Les vaches mangent pas tellement il fait chaud. Donc, là, par contre, la production est compliquée. Depuis peu, la OP Salaire a arrêté aussi la production, étant donné qu'il y a beaucoup de pâturage dans le cahier des charges et qu'aujourd'hui, il n'y a plus rien à manger dans les champs. Donc là, ça devient problématique effectivement pour le monde du fromage en tous les cas.
1: Et donc un enjeu aussi pour vous justement, consommation du fromage, été, hiver, toute saison, est-ce qu'il y a des périodes particulières?
3: Il n'y a pas forcément de période particulière, mais il y a des saisonnalités dans les fromages. Aujourd'hui, on va plus manger de la feta, de la burrata, de la mozzarella, plutôt les chèvres avec des pâtes plus lactiques, des fromages plus crémeux, alors qu'en hiver, on va être plus sur les raclettes, les fondus, ce genre.
1: Et forcément, pour faire venir, il y a aussi des animations que vous prévoyez, et notamment dans quelques jours. À quelle date exactement et quoi?
3: Effectivement, des animations sont prévues. Samedi matin, j'ai un de mes fournisseurs qui va venir justement pour faire déguster des fromages et pouvoir discuter un petit peu avec les gens. L'idée, c'est de pouvoir essayer de faire ça régulièrement, justement, pour que aussi la clientèle soit en contact avec ces acteurs du monde du fromage, justement, qui puissent échanger avec eux. L'idée, c'est aussi de pouvoir mettre en avant tout ce qui va être vignoble Saint-Pourcinois, Côte d'Auvergne, en essayant de faire venir les vignerons, qui eux aussi sont un petit peu embêtés en ce moment à cause de la chaleur, mais on va essayer de faire quelque chose. Et l'idée, c'est aussi de pouvoir travailler avec des acteurs de Ghana, justement, Kazakouk, avec Quentin, qu'on puisse essayer de mettre en place des dégustations et pouvoir essayer de faire venir un petit peu de monde dans Ghana. Ce serait pas mal.
1: Ce sera ce samedi, donc 4 juillet, que vous avez votre producteur. Producteur de quoi ?
3: Producteur, alors lui fait partie d'une coopérative laitière, justement, d'achat, de revente de produits. Lui va faire venir déguster tout ce qui va être Roquefort. Il a un gruyère français, le seul gruyère français fermier que vous pouvez trouver. On va déguster sans doute du Brie de Meaux, on va déguster quelques brebis et tout ça dans la bonne humeur.
1: Et donc tout ça, quelle heure à quelle heure ?
3: De 8h15 à 12h30, samedi 4.
1: Voilà, de quoi se mettre en appétit pour tout le week-end. En tout cas, merci beaucoup Antoine. On vous retrouve aussi sur les réseaux sociaux qui vont appeler à s'intensifier dans les prochaines semaines.
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1: De l'Auvergne à la Corse et toujours à Ghana, nous voilà désormais dans la boutique d'Alain Fontana. Avuntana, c'est son nom, ça veut dire fontaine en Corse, une boutique qu'il nous présente.
4: Là, je propose des produits corses à la vente.
1: Alors, vous avez l'accent de la Corse. Est-ce que vous en avez l'amour et les origines ?
4: L'amour, bien sûr. Les origines, je suis un mezzu-mezzu, comme on dit, moitié-moitié, moitié continentale, moitié corse. J'ai la moitié de ma famille là-bas. Mon frère s'est installé il y a 20 ans en tant qu'apiculteur. Et moi, je suis même apiculteur en Bourbonnais et en Corse.
1: Alors, expliquez-nous un petit peu votre envie d'ouvrir cette boutique à Ghana. On avait les produits portugais. Désormais, on part en Corse avec vous.
4: Oui, ça fait de nombreuses années que je propose à des amis proches de ramener charcuterie, fromage et spécialités de l'île, du vin souvent aussi. Je le faisais à titre secondaire. Et donc, j'ai décidé de proposer à tous les Ghanatois et les gens des environs de venir me rencontrer et de venir rencontrer nos produits corses.
1: Expliquez-nous un petit peu cette boutique. Vous l'avez structurée de différentes façons.
4: J'ai ramené les spécialités habituelles, la charcuterie, le fromage, la farine de châtaigne, l'eau d'Oretsa qui a 170 ans et qui vient d'avoir une médaille d'or internationale pour les eaux pétillantes et gazeuses naturelles. J'ai toujours aimé proposer aussi des petits plats que je sais faire. Alors, du type les miatchs, qui sont des tartelettes au fromage frais, les bastels, qui sont des tourtes aux herbes, et puis des petits gâteaux comme le fiadone à base de brooch ou de brousse en cette saison, et de citron, et puis des petits gâteaux à la farine de châtaigne.
1: Alors, ce sont des recettes que vous avez apprises de vos parents, de vos grand-mères, souvent c'est la grand-mère.
4: Exactement, c'est la grand-mère en Corse. J'ai été envoyé régulièrement en vacances du mois de juillet jusqu'au mois d'août chez ma grand-mère en Corse. Il y avait toujours à table profusion de choses et elle les préparait elle-même. Donc je sais faire une partie des recettes grâce à elle et puis j'y retrouve le goût de mon enfance et j'espère le goût de la Corse pour tous ceux qui la connaissent.
1: Ah, vous avez parlé de produits comme la brousse par exemple. La brousse, elle vient de Corse. Voilà, tous ces produits viennent de Corse.
4: Oui, bien sûr. Hein. Je m'approvisionne auprès de producteurs que je connais personnellement. Je suis allé trier et goûter et leurs produits. J'ai fait en sorte de prendre des produits qui sont à portée de tout le monde, même si j'ai ramené de la charcuterie corse en appellation qui, elle, est un peu plus chère, mais avec un élevage très long. Voilà, le reste des produits sont des produits tout à fait abordables pour tout à chacun. Et vous avez de quoi faire de bons apéritifs.
1: Racontez-nous un petit peu ces produits. Comment sont-ils fabriqués? Vous connaissez tous les producteurs? Vous les avez rencontrés?
4: Oui, exactement. Les charcutiers sont des éleveurs charcutiers. Ceux qui ne sont pas en appellation élèvent quand même leurs porcs, alors qu'ils ne sont pas toujours des porcs corses, mais qui sont élevés en Corse. L'élevage est plus court que dans la charcuterie en appellation, où là, il faut passer 18 mois à élever du porc corse en pleine montagne, le finir à la châtaigne ou au gland. Et en plus, si on veut un jambon de qualité, il doit avoir 18 mois de séchage en plus. Donc vous voyez, il faut 3 ans pour un jambon corse en appellation. Le fromager est un fromager artisanal qui avait un de ses fils éleveur, mais qui ne l'est plus. Maintenant, il collecte auprès des éleveurs locaux et fait des fromages de méthode traditionnelle corse, à croûte lavée, en tome sèche ou en broche. En brousse pendant l'été. On peut faire du fromage frais aussi que j'utilise pour faire mes miatchs. Les autres producteurs de châtaigne sont des gens de ma région. Moi, je suis originaire de la Kastanitch et de la Kazinka. Donc, c'est en Kastanitch et Kazinka qu'on a les châtaigniers et les porcs pour les charcutiers traditionnels.
1: Alors, vous avez lancé cette boutique il y a quelques jours. Quel a été le retour des Ganatois?
4: Eh bien, plutôt positif, même si je n'ai pas eu une profusion de clientèle avec la canicule, et je les comprends. Mais beaucoup de gens attendaient ça. J'en avais parmi mes amis, mais des gens que je ne connaissais pas commencent à découvrir. Beaucoup de gens ont des relations avec des Corses, ont connu la Corse en vacances ou souhaiteraient la connaître. Donc ça a intéressé et motivé pas mal de gens. Donc j'espère leur retour en boutique maintenant qu'on a des conditions climatiques un peu plus favorables.
1: Alors vous l'avez dit au tout début de l'interview, vous avez pas eu la patience d'attendre que tout soit arrivé. Qu'est-ce qui doit encore arriver? Qu'est-ce que vous nous promettez pour les prochaines semaines, prochains mois?
4: Bon, alors, dans les prochaines semaines, voire avec le début du festival, je promets de faire encore un petit peu plus de cuisine et de proposer des petits plats à emporter, en plus de la sandwicherie ou des plats à consommer rapidement. Voilà. Donc, je reviendrai de Corse, où j'y passerai une semaine, la semaine du 14 juillet. Vous ne me verrez pas. Mais je serai là pour le festival, je serai là tout le mois d'août. Et donc, je vous attends en boutique.
1: Et avec l'idée aussi d'avoir des produits de saison, c'est-à-dire que pour Noël, proposer un vrai Noël corse, par exemple, ça sera un peu l'idée aussi de renouveler ces produits en fonction de la saisonnalité?
4: Ah, exactement. Exactement, il y aura de la soupe corse, mais quand ça sera vraiment l'hiver, il y aura des figadelles, les saucisses au foie fumées, quand ça sera la saison en octobre. Le brooch reviendra en octobre, novembre. Voilà, donc il y aura de la saisonnalité. En quelque sorte, je ferai venir aussi des agrumes quand ça sera la saison. Donc, vous attendrez fin octobre, début novembre. Il y aura les clémentines, il y aura les citrons, les pomelos, les avocats pour l'hiver aussi. Mais là, on est hors saison et j'ai pas envie de ramener des pêches ou des choses comme ça que vous trouvez par ailleurs.
1: Dernière question, comment on dit bon appétit en Corse?
4: Bon appétit.
1: Et un grand merci à nos gourmands avec une émission qui, vous le comprenez, désormais reste à savourer pleinement. Belle journée à tous sur Radio Coquelicot.
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1: Salut Clément.
2: Salut Antoine.
1: Et bienvenue dans Novorama pour cette première rétrospective de l'année 2026. Les six premiers mois, nous allons revenir sur les albums qui nous ont marqués. Et pour ma part, je vous parlerai de Daphne, Holy Fuck, Pigeon, Jumpsource, Mathias Aguayo, Boards of Canada. Et toi Clément?
2: Et pour ma part, j'ai choisi de retenir de cette première partie de 2026 les albums de Michel Blade, d'Alice Costello, de James Blake, de Thundercat, de Chinese American Bear, de Maniac Mason et de La Sécurité.
1: Ouais, et bien ça fait un beau programme. Et pour commencer cette émission rétro 2026, nous allons revenir sur l'album de 21 Lab, le duo italo-suédois que nous avons invité pour notre 20e anniversaire. C'était en mai dernier au pop-up du label, avec leur premier album, qui est aussi une belle découverte et qui est forcément fait partie de nos albums de 2026. Leur album Under the Cover traverse d'ailleurs des atmosphères soignante et psychédélique, des grooves afro-électroniques et des moments de tension hypnotique, à la star du morceau qu'on va écouter maintenant qui s'appelle Mojo.

0: c'était Lucky de Cuckers dans Novorama. Il rappelle d'ailleurs avec ce morceau d'où vient le groupe. New York, donc les nuits qui dérapent un peu et un goût très net pour les sons club. Ce duo est formé par Shani Wise et Jackson Walker Lewis. Et le duo a quitté l'indie pour aller chercher une énergie plus électronique, plus libre, plus dansante. Et sur ce morceau, bien ça fonctionne à plein. Hein. C'est simple et efficace et ça avance avec une vraie allure. Leur premier album est sorti en avril chez Ninja Tune. Et un autre album aussi pour 2026, Clément, que tu as sélectionné, c'est celui de James Blake.
1: Oui, avec son 7e album Trying Times, sorti en mars dernier, James Blake quitte sa major pour l'indépendance, transformant sa colère envers les injustices de l'industrie en une plongée mélancolique où la fureur couve sous la surface. L'album s'ouvre sur des murmures avant d'emprunter à Leonard Cohen sur une méditation hallucinatoire sur le chagrin et la résignation. Sa collaboration avec le rappeur Dave constitue la clé de voûte du disque, une tension contenue illustrant l'empathie face aux doutes et à l'adversité. Après 15 ans de défense d'une vision esthétique intransigeante, James Blake confirme que sa singularité est sa plus grande force. S'affranchir des contraintes de l'industrie du disque lui a apporté une sagesse nouvelle. Cet album, habité et profondément authentique, incarne un artiste accompli qui allie beauté mélodique et rage contenue. Comme vous l'entendrez sur cet extrait de cet album, c'est Make Something Up de James Blake.

0: Waiting So Long, c'était Daphne dans Novorama avec ce titre très solaire, parfait pour l'été et construit d'ailleurs sur une rythmique nette, des boucles qui tournent vite en tête et une vraie touche de disco filtré à la française. C'est dansant, élégant et ça avance avec une énergie simple mais terriblement efficace. D'ailleurs, c'est la première fois, il me semble, que Daphne, DanceNet de son vrai nom, mélange ces deux projets, ici avec Caribou, où on l'entend d'ailleurs clairement. Son album Butterfly fait partie de notre première partie de notre sélection 2026, comme celui de Thundercat, Clément.
1: Oui, après le sacre de l'album It Is What It Is aux Grammy Awards, Thundercat s'entoure d'une galerie d'artistes éclectiques, Flying Lotus, Taylor Graves, Gerald Albright, Beck et Greg Kurstin. Mais son nouvel album Distracted, sorti en avril, est riche de 9 titres et se déploie comme un voyage émotionnel partant des tourments du cœur pour atteindre une plénitude romantique avant de replonger dans un désordre sentimental. Cette oscillation permanente entre humour absurde et détresse profonde demeure sa signature, plus que jamais palpable ici. Et malgré sa noirceur apparente, Thundercat transforme sa douleur en joie lumineuse portée par son chant de contre-ténor céleste et ses lignes de basse sinueuses magnifiquement enlaçantes. On s'en écoute tout de suite un extrait, c'est The Thing We Call Love avec Channel Trust.

0: Icebox, Dolly Fuck dans Novorama, content de revoir ces expérimentateurs rock et électro manettes encore cette année. Les Canadiens retrouvent ici ce qui fait leur force, une tension rythmique très physique, des textures électroniques un peu rugueuses et une montée qui avance sans relâche. C'est un morceau nerveux, presque mécanique, mais toujours vivant avec cette énergie brute qui donne envie de tendre l'oreille autant que de bouger. L'album qu'ils ont sorti cette année s'appelle Heaven Beat et on continue maintenant avec Chinese American Bear, Clément.
1: Et oui, le duo de Seattle nous est revenu en mai avec un disque en forme d'antithèse de la sobriété, un buffet à volonté où funk, musique pop chinoise et psychédélisme entrent en collision dans une explosion de couleurs saturées. Dim Sum and Dan Sum, c'est le titre de cet album, et il fonctionne comme un collage sonore où l'héritage sino-américain se fond dans une pop solaire et décomplexée. Et derrière une esthétique bubblegum se cache une réflexion pointue sur les arrangements. Bryce Barston ne copie pas les genres qui les inspirent, mais adopte un état d'esprit personnel mêlant l'ADN expérimental des Flaming Lips, le groove de Sly and the Family Stone et les textures de MGMT. Et pour Han Tong, chanter en mandarin est devenu un acte de réappropriation, transformant la vulnérabilité en force. Et cet album Dim Sum and Dan Sum capturait aussi des instantanés de leur vie de couple, oscillant entre nostalgie et euphorie pure. Le résultat ressemble à une promenade nocturne dans un quartier néon de Taipei ou de San Francisco. Il est fun, chaotique et profondément optimiste et trouve toute sa place dans notre best-of de fin de saison. On s'en écoute tout de suite un extrait, c'est No No Yeah Yeah de Chinese American Bear.

0: C'était Miami, signé Pigeon dans Novorama, ce groupe au goût très marqué pour les contrastes, énergie brute, texture synthétique et sens du décalage, tout y est effectivement, et leur univers mélange presque cette fraîcheur pop à une écriture plus nerveuse, plus singulière en tout cas, ce qui leur donne en tout cas ce titre une couleur très immédiate. Mais aussi avec un vrai relief et une belle carte postale sonore, un peu bancale en tout cas, et franchement attachante. Maintenant, Clément, tu nous parles de Maniac Mason, qui a retenu notre attention pour cette première partie rétro de 2026, Clément.
1: Et oui, le trio bruxellois Maniac Mason fonctionne comme un laboratoire pop, où l'élégance de l'écriture côtoie un véritable désir de brouiller les frontières entre le jazz, l'électronique et la synth-pop. Composé par ces trois musiciens issus du jazz, bien décidés à faire dériver leurs réflexes vers une avant-pop syncrétique, l'album éponyme sorti en juin assume une filiation avec la synth-pop sans s'en contenter. Les 10 compositions testent des équilibres différents entre accroches et déviations, évoquant Yellow Magic Orchestra tout en conservant une densité qui échappe à l'esthétisme purement décoratif. Maniac Mason refuse de choisir entre sophistication et spontanéité, jouant avec les synthés, la pulsion pop et l'héritage jazz pour fabriquer une musique ludique, gardant du relief et de l'insolence. Et on vous en fait écouter un extrait tout de suite avec le titre New Museum.

0: Jump Source dans Novorama avec ce titre Shattered avec Elena Deland au chant. Très difficile de leur coller une étiquette, hein, ce duo québécois. Ça fait 10 ans que Patrick Hollande et Francis Latreille, aussi connus sous le nom de Priori, produisent de la musique électronique tous azimuts. Ils ont sorti leur premier album en avril 2026 et c'est un vrai coup de cœur. Il y a autant de l'électronica froide que de la house brumeuse et lumineuse. Mais sans être totalement expérimentale, eh bien la pop prend parfois le dessus. On passe souvent d'une atmosphère froide à une ambiance plus solaire et c'est plutôt plaisant. On continue avec Michel Blades, maintenant Clément, qui a sorti aussi un album remarquable cette année.
1: Et oui, après la fin de sa participation au groupe La Femme, Michel Blades nous est revenu en février avec Where To, un album qui approfondit son exploration de la solitude initiée sur l'album précédent Visitor. Née sous la dictature au Panama et ayant grandi orpheline d'héritage familial, elle a transformé ce déracinement forcé en certitude sonore, celle de la retenue comme force. L'album enregistré avec Astrobal, Nina Savary et Vincent Guyot rend hommage à ses origines avec une structure émotionnelle brute, sans nostalgie, et ses titres fragmentés et minimalistes où chaque silence confié à l'auditeur renforce l'essentiel marquent un tournant décisif. Elle accueille enfin ses collaborateurs en intégrant leurs univers dans ses compositions. Dans un paysage saturé d'algorithmes et de surproduction, ce minimalisme tranquille devient un acte politique de résistance qui mérite d'être célébré dans notre best-of de fin de saison. Et on vous fait écouter tout de suite un extrait de cet album, c'est Show and Tell de Michel Blades.

0: C'était The Beat de Matias Aguayo dans Novorama. Le DJ et producteur germano-chilien confirme son goût pour les rythmes directs, les répétitions hypnotiques et les morceaux qui avancent comme une transe joyeuse. D'ailleurs, sur le titre qu'on vient d'entendre, il s'amuse à énumérer tout ce qui fait le rythme dans une batterie. C'est sorti au printemps et c'est le premier album de Matias Aguayo depuis qu'il a déménagé de Berlin vers Mexico. La suite de notre première partie Best of 2026 avec Alice Costello, Clément.
1: Et oui, son premier album Move On With The Year, sorti en février, est le portrait courageux d'une enfant dont le père lutte contre l'addiction. Un sujet rarement abordé avec une pareille finesse et stoïcisme. Malgré la gravité des thèmes, l'écoute procure une légèreté aérienne. Elle qui est arrière-arrière petite fille de Sigmund Freud. Alice Costello sonde son inconscient avec compassion plutôt que rancune, refusant de masquer les vérités crues tout en évitant la mièvrerie. Avec une production analogique chaleureuse signée Mike Lindsay, le cofondateur de Tung, elle crée une pop sophistiquée où bois acoustique, synthé Moog et mélotron enrichissent chaque composition. Du rock alternatif des années 90 au soft rock des années 70, cet album transcende un sujet personnel pour devenir une œuvre d'art pop raffinée. C'est le disque d'une survivante qui, en affrontant le passé, embrasse enfin le présent. Et on vous en fait écouter tout de suite un extrait, c'est Damned If You Do d'Alice Costello.

0: C'était La Sécurité dans Novorama avec le morceau Deny, Clément.
1: Oui, le groupe montréalais de La Sécurité est révélé par la sélection de leur album Stay Safe pour le prix de la musique Polaris. Nous a livré en juin avec l'album Bingo, un dance punk tortueux enregistré en live avec des microphones à ruban et des compresseurs vintage. Produit par l'un de leurs musiciens, Félix Bellil et Rennie Wilson, l'album capture une part d'improvisation où les cinq membres multiplient les instruments, guitare, synthé, percussion, et de l'ouverture du morceau Snack City, combinant caractéristiques alimentaires et humaines au jeu stéréo du morceau Narnar, le disque nous envoie sur un dance floor nerveux sans jamais descendre sous les 120 BPM. Et l'album se clôt sur le titre de Catch Up, dont le métadiscours en français affirme que lors de vos conversations, personne ne se soucie vraiment si vos paroles de remplissage manquent de substance, une conclusion qui cristallise la philosophie totalement absurde du groupe.
0: Merci Clément, et bien nous allons terminer maintenant l'émission de cette première sélection 2026, les 6 premiers mois de cette année, avec l'album de Boards of Canada, 13 ans qu'on attendait effectivement, le retour du duo écossais signé chez Warp, qui est vraiment une des vraies signatures de ce label, avec ce son très reconnaissable, voilà, qui fait monter du post-rock avec de la musique électronique très planante, comme sur le titre qu'on va écouter maintenant qui s'appelle Prophecy at 1420 MHz. Et c'est un petit parfum de fin du monde pour terminer cette sélection 2026. Et ça colle parfaitement, voilà, à l'univers, au moment que nous vivons en ce moment.

0: Un extrait du dernier album de Boards of Canada qui s'appelle Inferno. C'est la dernière émission de la saison cette semaine. On vous souhaite un bon été, bonnes vacances, en espérant manifestement que la chaleur ne reviendra pas, que la canicule, effectivement. Croisons les doigts pour que cet été ne se transforme pas en enfer, effectivement. Et puis, vous pourrez toujours jeter un coup d'œil sur notre site internet, il ne bougera pas celui-ci. Novorama.com, Novo, Era, Emma, avec des nouveautés régulièrement mises à jour sur le site, et puis la playlist toujours tous les mois. On se retrouve en septembre, la semaine du 7 exactement. Très bonne été.
1: Salut. Salut Antoine.
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1: Alors nous avons besoin que vous soyez vous aussi les auteurs de cette émission, que vous fassiez preuve vous aussi d'une certaine imagination créatrice.
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voilà bien longtemps que Solénoïde n'a pas patrouillé en deux bosphères. L'heure est donc venue de réinvestir cet espace de jeu protéiforme, peuplé de basses entêtantes et de réverbes aliénantes. Car s'il paraît aujourd'hui plus discret, ce genre magnétique est loin de faiblir et de s'affadir.

qu'une partie de nos auditeurs nous réclame sa séance régulière de deubothérapie. Un vœu qui sera exaucé pas plus tard qu'aujourd'hui, puisque Solenoid a le plaisir de lancer la 31e phase de ses dub translations. Et autant dire que pour l'occasion, nous nous sommes fait plaisir. Notre sélection du jour verra quelques-uns des meilleurs artificiers du genre se succéder. Des artistes qui squattent régulièrement nos platines et dont une partie d'entre eux sortent aisément du cadre reggae dub. Pendant près de 55 minutes, vous visiterez ainsi un sound system virtuel par le biais duquel la vibes hypnotique du dub vous envahira, au gré de translations sonores vertigineuses qui vous feront naviguer du chant ambient jazz à celui du techno-dub, en passant par le trip-hop et l'ethio-dub. Et qu'il perpétue la recette ancestrale ou qu'il se la joue transglobale, le dub a ceci de formidable qu'il peut être le champion des métamorphoses soniques les plus palpitantes. Pour peu qu'une bonne dose de culot ou de fantaisie l'anime, le dub peut alors faire des merveilles pour se transformer en un véritable exhausteur de saveurs sonores. Une qualité qu'exposeront durant cette émission des artistes tels que Matt Professor, Dub Colossus, Goddy, Jawobble ou encore Bill Laswell. Et pour commencer, laissons-nous amadouer par le projet parallèle d'un as de l'ambiance mystique, un certain Lara G. Accompagné du mystérieux duo Log M, l'Américain a commis un magnifique album space dub psychédélique et high-tech. Un album intitulé The Onrush of Eternity, dont nous écoutons un extrait pour ouvrir cette 31e dub translation.

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plus de 20 minutes que vous écoutez un mix de percus et de basses profondes, parsemé de réverb et d'écho entêtant. Rien d'anormal à cela, puisque vous assistez aujourd'hui à la 31e phase de nos dubs translations. Une émission qui, jusque-là, a mis à l'honneur quelques figures majeures du dub voyageur. Des figures aussi iconoclastes que Bill Laswell, Ja Wobble, Laszlo Ortobagi ou encore Dubula, que nous écoutons en ce moment même au sein de son collectif Dub Colossus. Mais pour l'heure, revenons aux fondamentaux du genre et tournons-nous vers un des doyens du dub britannique, un certain Matt Professor. Matt Prof, plus affûté que jamais, que nous retrouvons en compagnie de l'Italien Godi.

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0: Mathieu, crois-moi, il se passe quelque chose. 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
3: T'en fais pas. 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

achevons actuellement le 31e épisode d'une émission intitulée Dub Translation. Une série qui, depuis ses débuts, pose un regard panoramique sur le phénomène dub. Loin de nous concentrer sur les expressions roots du genre, nous vous aurons ainsi concocté un mix nécessairement semé de reverb

0: et déco, mix durant lequel le couple basse-batterie aura régné en maître. Si l'on accepte le cas du vétéran givré Matt Professor, aucun des artistes diffusés dans ce mix n'est un pur produit de la culture reggae dub. Certains d'entre eux sont même de véritables musiciens caméléons, capables d'explorer une basse musique futuriste, comme de signer des productions hybrides très sophistiquées. Tel est le cas d'individus comme Bill Laswell et Ja Wobble, qui se sont engagés dans un nouveau partenariat fécond lors d'un album intitulé Realm of Spells. Un disque au groove majestueux qui infuse avec brio dub, jazz et avant-rock. Autre partisan des collisions musicales sans limite, Laszlo Hortobágy, le Hongrois, dont nous vous avons offert un extrait de l'album Suma Mixologie. Sur cet opus, Hortobágy développe ses lubies artistiques les plus démentes pour organiser une phénoménale orgie transculturelle à laquelle prennent part une kyriade d'éléments hétéroclites allant de chants bouddhistes à des riffs de guitare métal en passant par des interférences électro-trash ou des rythmes dub et dubstep. Mentionnons aussi un autre grand vizir du dub voyageur, un certain Nick Page, alias Dubula, que l'on a retrouvé aujourd'hui au sein de son collectif anglo-éthiopien Dub Colossus. Nous avons écouté un extrait de son album Doctor Strange Dub. Un disque qui porte une vision cuivrée et épique du dub, pour une alchimie sonore enrichie en influences jazz comme latino-américaine ou éthiopienne. Mais cette 31e dub translation a aussi été l'occasion de vous offrir quelques productions étonnantes, telles qu'une collaboration entre le duo Electronica Log M et le pape de l'ambiance mystique, Lara G, pour un album de dub ambiante très addictif. Autre collaboration alléchante, celle entre l'anglais Matt Professor et l'italien Godi. Nous avons écouté un extrait de ce Matt Professor meets Godi au parfum de Dub 90s, florant bon les effets de table de mixage et les odeurs de ganja. A également rejoint ce mix l'Autrichien Ulrich Treuer, qui nous a livré son manifeste technodub climatique avec un extrait de son projet Dolomite Dub. Et puis signalons que se sont glissés dans cette émission deux intrus, qui n'ont pourtant pas volé leur place. À savoir, les Anglais de Osric Tentacles, naviguant entre space rock et prog rock, et dont l'album Waterfall Cities, sorti en 99, comportait des éléments inattendus de dub. Et enfin, moins surprenant, mais tout aussi attractif, c'est Massive Attack qui, pour conclure ce programme, nous a gratifié d'un remix dub de son album Mezzanine. Un remix signé Mad Professor. Bref, de pulsions technoïdes en inspiration ethnique, c'est un dub vagabond et parfois déjanté que nous venons de célébrer pendant près de 55 minutes. Un phénomène vivace qui n'a assurément pas fini de nous subjuguer et de nous stimuler. Vous venez d'écouter les Dub Translations numéro 31, une émission réalisée par Solenoid.
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4: Oh, Stadler!
5: Quoi? 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